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1: Il est 6h.
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3: Bonjour à tous. Les députés adoptent à l'unanimité la proposition de loi post-Betarame sur les violences à l'école et dans le périscolaire. Le texte prévoit de renforcer le contrôle des intervenants susceptibles d'être au contact des enfants dans les écoles et le milieu périscolaire et une plus importante régulation des établissements privés. Le suspect interpellé samedi dans le cadre de la disparition de Liana, collégienne de 11 ans, portée disparue dans le Gers depuis 3 jours, est mis en examen pour enlèvement et placé en détention. L'adolescente a été vue pour la dernière fois vendredi devant son collège à Florence. Elle montait dans le véhicule du père d'une amie âgée de 41 ans. Une femme de 25 ans poignardée à mort dans son appartement à Martigues. Il était 16h hier quand les pompiers et les policiers ont découvert le corps d'une femme gisant dans son appartement du centre-ville, atteinte de plusieurs coups de couteau. Elle a succombé à ses blessures. Son conjoint, un homme de 30 ans, soupçonné de féminicide, est en garde à vue. Au Moyen-Orient, selon les autorités libanaises, le Hezbollah accepte une proposition américaine de cessation mutuelle des attaque avec Israël. Pour Donald Trump, les deux camps ont promis l'apaisement au Liban à la veille de négociations israélo-libanaises à Washington. Un hommage national aux Invalides sera rendu demain au philosophe et sociologue Edgar Morin, décédé vendredi à l'âge de 104 ans. La cérémonie aura lieu à 11h. Emmanuel Macron la présidera. Cette cérémonie d'hommage de la nation se déroulera dans la cour du Dôme et non dans la cour d'honneur pavée des Invalides, comme le veut la tradition en raison de travaux. Le président du Paris Saint-Germain, Nasser El Khelaïfi, envisage d'ailleurs une prolongation de l'entraîneur Luis Enrique jusqu'en 2030. On est fier de lui, c'est le meilleur entraîneur du monde, a martelé Nasser El Khelaïfi hier, 2 jours après la victoire du Paris Saint-Germain face à Arsenal en Ligue des Champions. Et puis, c'est le début des quarts de finale ce mardi à Roland-Garros, à suivre le match 100% ukrainien. Elina Svitolina, 7e mondiale, face à sa compatriote Marta Kostyuk. Chez les hommes, l'Allemand Alexander Zverev, numéro 2 mondial, affronte l'Espagnol Rafael Jodar. Voilà, c'est la fin de ce flash. Merci de l'avoir suivi.
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4: Quel est donc cet incroyable marché new-yorkais de la 57e rue, aujourd'hui appelé Billionaire's Row? Il s'agit là d'une portion de la 57e qui aligne les gratte-ciel les plus luxueux de Manhattan au sud de Central Park. Là-bas, les appartements ne se visitent pas, ils se signent pour protéger son argent et souvent ils se paient cash, comme le détaillent nos confrères des Échos. En prenant l'exemple du Plaza, un palace mythique où l'architecte Frank Lloyd Wright a séjourné, John Kennedy ou encore Marilyn Monroe également, où Hitchcock a tourné La mort aux trousses, une suite dans ce plaza de près de 400 mètres carrés vient de s'y vendre pour 19 millions de dollars. Ici, on achète un appartement comme on achèterait une œuvre. Clé en main, tout y est installé et pourtant, ces biens restent souvent inhabités. Ces appartements sont des coffres-forts immobiliers, on les achète, on les garde, mais on n'y vit pas. Pas de locataire, pas de contraintes, juste une taxe foncière à payer et la certitude que la pierre new-yorkaise, elle, ne vacille pas. Avec l'arrivée de Donald Trump, l'immobilier new-yorkais est une vraie valeur refuge. Et justement, la crise, parlons-en, la volatilité boursière du premier trimestre a fait trembler les marchés, mais elle a aussi donné un coup de fouet aux ventes de prestige. Les vendeurs inquiets ont baissé leurs prix, les acheteurs, eux, ont flairé la bonne affaire, résultat des ventes records. Charles Attias, agent immobilier de Compass, a vendu pour plus de 150 millions de dollars en 4 mois, dont la fameuse suite du Plaza, et un autre bien à 23 millions. Rien que ça, et pendant que certains regrettent de ne pas avoir investi plutôt, d'autres continuent de signer des chèques à 8 chiffres. Ken Griffin, patron de Citadel, détient toujours le record avec un achat à 240 millions de dollars. La ligne d'horizon change donc. À New York, les tours s'élèvent, mais les lumières restent souvent éteintes. C'est la Billionaire's Row sur la 57e, le luxe avec le silence et parfois même l'absence.
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1: Il est 7h.
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3: Bonjour à tous. Dans une lettre ouverte adressée à l'État, la Conférence nationale des unions régionales des professionnels de santé, médecins libéraux, alerte sur la menace systémique qu'imposent les pesticides, les polluants éternels et les microplastiques sur la consommation d'eau du robinet en France. Il dénonce la menace systémique de la contamination de l'eau du robinet, insuffisamment encadrée malgré des conséquences sanitaires potentiellement considérables. Plus de 500 personnes sont venues dénoncer hier l'arrêté de la honte pris contre la mendicité dans le centre-ville de Besançon. Elle dénonce une véritable chasse aux pauvres. Les policiers sont intervenus fin de semaine dernière à la maison d'arrêt de Besançon, alors qu'un drone venait de livrer un colis à l'intérieur de la prison. Ils ont interpellé une femme qui participait à l'opération. Un homme a réussi quant à lui à prendre la fuite. La jeune femme a été remise en liberté et placée sous contrôle judiciaire. Elle devra comparaître devant un magistrat dans le courant du mois de juin. C'est l'été et les filles vont sortir en jupe et en robe. Sur TikTok, des femmes rappellent que les tenues légères ne sont pas une invitation au harcèlement de rue. Après les fortes chaleurs, plusieurs vidéos virales circulent actuellement sur TikTok pour rappeler que les robes, shorts et autres débardeurs portés par les femmes en été ne justifient ni remarques déplacées ni harcèlement. Un discours relayé par des internautes, femmes comme hommes, dans un contexte où les signalements de harcèlement de rue augmentent pendant les périodes estivales. En raison des tarifs bloqués, vous êtes nombreux à préférer le géant pétrolier Total Energy à nos petites stations-service. Leurs pertes de revenus sont telles que beaucoup craignent de devoir mettre malheureusement la clé sous la porte dans la région. Taylor Swift signe un nouveau morceau. Il sera dévoilé vendredi le 5 juin pour la musique du film Toy Story 5. Les fans de l'artiste spéculaient depuis plusieurs semaines sur sa présence sur la bande originale du film après l'apparition sur son site web d'un compte à rebours sur un fond rappelant le papier peint de la chambre d'Andy, le héros du film originel.

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1: Il est 8h.
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3: Bonjour à tous, c'est l'été. Les filles vont sortir en jupe et en robe sur TikTok. Des femmes rappellent que les tenues légères ne sont pas une invitation au harcèlement de rue. Avec les fortes chaleurs, plusieurs vidéos virales ont circulé sur TikTok pour rappeler que les robes, les shorts et autres débardeurs portés par les femmes en été ne justifient ni remarques déplacées ni harcèlement. Un discours relayé par des internautes, femmes comme hommes, dans un contexte où les signalements de harcèlement de rue augmentent pendant les périodes estivales. Après les fortes chaleurs, les orages font leur retour sur l'est de l'Hexagone, notamment en Lorraine. Météo France place d'ailleurs la Meurthe-et-Moselle, les Vosges, la Meuse et la Moselle en vigilance jaune ce mardi. Attention, les orages pourraient être localement forts. À Troyes, près de 300 logements, dont 247 dédiés aux étudiants. C'est ce qui devrait voir le jour d'ici l'automne 2028 dans le quartier de la Planche Clément, à proximité de la maison des étudiants et du collège Saint-Pierre. De quoi générer une vraie vie étudiante au centre-ville de Troyes. Plus de 500 personnes sont venues dénoncer hier l'arrêté de la honte pris contre la mendicité dans le centre-ville de Besançon. Elle dénonce une chasse aux pauvres. C'est l'une des bonnes nouvelles révélées lors du sommet Choose France. Le groupe suédois Alfa Laval, qui a racheté le site de FIV Cryo en début d'année à Golbey, annonce de lourds investissements sur ses 5 sites de production en France, dont celui implanté dans les Vosges. Une extension devrait entraîner la création d'une cinquantaine d'emplois. En raison des tarifs bloqués, vous êtes nombreux à préféré le géant pétrolier Total Energy à nos petites stations-service. Leurs pertes de revenus sont telles que beaucoup craignent de devoir mettre malheureusement la clé sous la porte dans nos régions. Taylor Swift signe un nouveau morceau. Il sera dévoilé vendredi le 5 juin pour la musique du film Toy Story 5. Les fans de l'artiste spéculaient depuis plusieurs semaines sur sa présence sur la bande originale du film après l'apparition sur son site web d'un compte à rebours sur un fond rappelant le papier peint de la chambre d'Andy, le héros du film original.
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5: Pascal Boulanger, bonjour, vous êtes le président de la FPI, la Fédération des promoteurs immobiliers. Alors, vous venez de dresser en conférence de presse le bilan 2025, les perspectives. Est-ce que vous pouvez nous faire un petit état des lieux du marché de la promotion immobilière ?
6: Oui, il est très mauvais. Donc, on a sur 2025 une année catastrophique, à tout point de vue. C'est même la pire des années. Ça se dégrade depuis 2022, la montée des taux d'intérêt. Tous les ans, je dis que c'est la pire des années, mais là, c'est encore la pire des pires. Mais vous me sentez quand même optimiste, parce que on a beaucoup discuté avec Matignon, Monsieur Le Cornu et Monsieur Jean Brun au ministère du Logement. Et le statut du bailleur privé va sortir dans quelques jours, normalement. Il a été adopté dans le projet de loi de finances par 49.3. Il est maintenant au stade du Conseil constitutionnel, mais a priori, il n'y a pas de raison que ce soit retoqué, comme on dit, par le Conseil constitutionnel. Et donc, oui, on va repartir sur des bases très positives.
5: Justement, donc c'est vrai que ce statut du bailleur privé va permettre aux investisseurs de revenir, parce que c'est ça qui a fait la différence, qui fait plomber les opérations, cette fuite des investisseurs.
6: Oui, une année normale, on est à 60 000, 62 000 réservations aux investisseurs. Et cette année, on est à 9 469 exactement. Donc effectivement, ça a tout plombé, puisque les investisseurs sont aussi les premiers qui viennent dans un immeuble, les premiers achats, ce qui permet de sortir aussi le projet. Et donc, faute d'investisseurs, on ne sort pas les projets. Donc, ça fait baisser aussi les ventes aux bailleurs sociaux. Ça fait baisser aussi les ventes aux particuliers, aux propriétaires occupants. Donc, oui, ça va être un chiffre qui va augmenter de 50 000, mais surtout un chiffre qui va permettre de réaliser aussi d'autres réservations.
5: Donc, vous avez dit tout à l'heure, on attend tout du statut du bailleur privé, du dispositif Jean Brun.
6: Oui, j'ai dit ça tout à l'heure. On attend tout parce que on est au fond du trou. Faut être très clair, hein, totalement sinistré. Il y a des régions où, je vais vous donner un chiffre, par exemple, dans les Hauts-de-France, sur la métropole de Lille, une année normale, on fait 1300 ventes aux investisseurs privés. Cette année, c'est 35. Vous imaginez? 1300 et 35. C'est rien. C'est plus rien. Donc, s'il n'y a pas ce statut, tout allait s'effondrer. Et je remercie encore le gouvernement d'avoir compris ça. Ça fait longtemps que je me bats, longtemps que je me dispute un peu avec tout le monde sur ces sujets-là. Et là, ça s'est passé il y a 3 semaines à moi, à Matignon avec Monsieur le Premier ministre, et ils ont compris, et ils sont d'accord, donc on sort ce statut. Et ce qui est très bien, c'est qu'on va faire un point d'étape tous les mois. Est-ce que Monsieur Jean Brun, ministre du Logement, a appelé l'équipe de France du Logement dans laquelle ils m'ont donné un dossard. Donc, je vais jouer dans l'équipe de France du logement et on fait un point tous les mois pour voir si le statut est suffisant, des effets. On n'a pas mis de zonage dans ce statut. Est-ce qu'il faudra peut-être zoner si ça dérape, enfin, etc. Et ce qui est très, très bien, c'est que ça y est, il y a une volonté gouvernementale, on n'a pas eu ça depuis très, très longtemps, une volonté gouvernementale et des moyens, parce que messieurs Barnier, Bérou, les prédécesseurs de monsieur Lecornu étaient d'accord, mais malheureusement, ça a mal fini. Là, ça passe. Donc maintenant, faut y aller, quoi. Il faut remettre en route. C'est tout un point. On me dit tout le temps, le chômage a augmenté. Ben moi, ça fait 3 ans que je l'annonce. Quand nous, on fait une année à 80 000 logements, 90 000 logements, alors que les années normales c'est 160 000. Il va nous manquer 80 000, 90 000 logements. Un logement, c'est 2 emplois. Ça veut dire que déjà, on a retrouvé 200 000 emplois, quasiment, presque 200 000 emplois. Donc, faut remettre cette machine en route.
5: Tout est lié, en fait.
6: Oui, tout est lié, bien sûr. Et on était en train de s'effondrer. Donc, aujourd'hui, ce statut va être ce que j'ai appelé l'étincelle qui va remettre le feu, j'espère.
5: On peut dire que c'est grâce au Premier ministre, Sébastien Lecornu. Moi, j'ai des petites sources en interne au gouvernement qui me disent que ça faisait longtemps qu'on n'avait pas eu un Premier ministre qui s'intéressait autant au secteur du logement.
6: Ben, je vais vous dire, il y a eu une réunion avec son directeur de cabinet qui s'est pas très bien passée. Parce qu'il, j'ai pas été très sympa, mais comme je dis régulièrement, sympa, c'est pas un métier. Et donc, le directeur de cabinet est sorti, il a appelé le Premier ministre, et effectivement, on s'est vu 48 heures après, c'était un mardi, on s'est vu le vendredi, 72 heures après avec le Premier ministre, on a déjeuné, on a retravaillé sur le statut du bailleur privé pendant le déjeuner, on a fait cette fameuse conférence de presse dans laquelle il s'est engagé pour 2 millions de logements. Oui, je pense qu'il y a eu un déclic qui s'est passé il y a 3 semaines, un mois, parce que ils se sont rendus compte, je suis arrivé avec mes chiffres quand même. Ils ne mentent pas ces chiffres-là. Voilà ce que ça a donné, le statut du bailleur privé tel qu'on l'imaginait.
5: Alors aujourd'hui, vous nous dites, vous êtes encore en vie, entre guillemets, grâce aux bailleurs sociaux. Est-ce que vous pouvez expliquer à nos auditeurs ce que ça signifie, pourquoi c'est les bailleurs sociaux qui ont réussi à vous faire maintenir le cap?
6: Alors on est en vie surtout grâce aux bailleurs sociaux, pas uniquement grâce à eux, mais surtout grâce aux bailleurs sociaux, notamment en Action Logement, qui nous ont acheté beaucoup de logements. Alors, ils nous achètent un prix totalement cassé, mais au moins, on ne reste pas totalement bloqué, parce que là, les frais financiers exploseraient. On ne reste pas bloqué avec une opération construite et pas vendue. Donc, ça nous a permis de faire ça légèrement en dessous du prix de revient, mais on a quand même pu faire tourner la machine et survivre. C'est pas un modèle économique pérenne, mais pour cette crise, ça nous a aidé, même si on a perdu de l'argent, il faut le dire très clairement, mais ça nous a permis de passer ce cap. Et aujourd'hui, grâce, j'insiste un peu au statut du bailleur privé, on devrait repartir sur de bonnes bases.
5: Et donc là, quand vous vendez aux bailleurs sociaux, c'est ce que vous nous expliquez, vous renoncez à votre marge, en revanche?
6: Oui, c'est plus que ça. On renonce à notre marge, totalement. On renonce à nos honoraires de commercialisation, mais on n'a pas les points non plus, ça se fait de gré à gré entre le patron de la société de promotion et le directeur du bailleur social. Mais on renonce surtout à peu près aussi à la moitié de nos apports, c'est-à-dire qu'on perd la moitié de nos fonds propres. Donc l'avantage, c'est qu'on récupère des fonds propres, on récupère de la trésorerie, mais que la moitié de ce qu'on a mis. Donc ça ne peut pas durer.
5: Donc vous êtes perdant, perdant à la fin de l'opération.
6: On est perdant, mais sinon on a un immeuble qui est là et qui est vide, donc c'est catastrophique.
5: Et sur ces opérations qu'on comprend bien, les bailleurs sociaux, ils prennent l'immeuble entier ou ils prennent en moyenne combien de en termes de pourcentage de logements?
6: Il n'y a pas de règle.
5: Il y a
6: quelquefois, ils nous prennent les 10 logements qui nous permettent de finir l'immeuble. Quelquefois, ils nous prennent tout l'immeuble en disant, bah, écoute, dans ces conditions-là, nous, on peut tout prendre. Quelquefois, ils en prennent la moitié. Il n'y a pas de règle.
5: Alors, vous attendez tout donc du dispositif Jean Brun. Selon vous, l'amélioration va se voir à partir de quand? Donc là, on disait que c'était un peu court pour début de 2026, pour le premier trimestre.
6: Bah, oui et non, ça peut être très rapide. La loi, aujourd'hui, est en étude au Conseil constitutionnel. A priori, de ce qu'on croit savoir, c'est que d'ici 8-10 jours, ça devrait être prononcé. Après, il n'y a plus qu'au président de la République de promulguer. Et après, il n'y a plus à nous à dérouler. Donc, on peut se remettre en route début mars déjà. Alors, bien sûr, le temps que ça réagisse, le temps que tout le monde ait intégré ce statut du bailleur, mais on y travaille. Tous les promoteurs, nous, dans la FPI, on a préparé une fiche technique. On l'envoie à tous nos commerciaux, etc. Ah ouais. Donc oui, ça va se remettre en route.
5: Ouais. Il y a des logiciels en interne où il y a des calculs pour présenter aux clients. Il y a pas mal de communication.
6: Tout est préparé, bien sûr.
5: En tout cas, c'est vrai que ça va redonner en tout cas aux Français d'investir. Enfin, les Français, ils ont l'envie. C'est juste qu'ils n'avaient pas le moyen. Donc c'est vrai que là, ça c'est leur donner un canal.
6: Pas moyen. Et puis vous savez, sans avantage fiscal, il n'y a pas de modèle économique pour l'investissement locatif dans le logement. Je l'ai déjà expliqué plusieurs fois. Et la meilleure preuve, c'est que les investisseurs institutionnels ne viennent pas dans le logement. Donc, il faut corriger les inconvénients, la taxe foncière, les charges de copropriété qui ne sont pas récupérables, dans de très rares cas aussi un locataire indélicat. Tout ça ne faisait qu'il n'y avait pas de modèle économique. À chaque fois qu'on a stoppé un dispositif, tout s'est arrêté. Donc, il faut compenser tous ces inconvénients par un dispositif. C'est ce qui fait le statut du bailleur.
5: Bon, en un mot, si vous devez décrire, selon vous, l'année 2026.
6: Optimiste.
5: Bon, c'est bien de terminer sur une note positive.
6: Ah oui, enfin, merci.
5: Merci beaucoup, Pascal Boulanger.
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1: Chad Marinakis, bonjour, vous êtes le président de Century 21 France.
2: Bonjour Bérénice, ça va ?
1: Ça va et vous ?
2: Ouais, très bien.
1: Alors, que dit le président de Century 21 aux Français pour cette nouvelle année 2026 ? C'est quoi le message ?
2: Le message, c'est que d'abord, j'ai trois bonnes nouvelles. La première, c'est que le marché des transactions dans l'ancien a retrouvé des couleurs et a retrouvé une situation d'équilibre avec 945 000 transactions. C'est un très bon cru.
1: Pour 2025.
2: Pour 2025, ça veut dire qu'il y a quasiment 2 millions de Français qui ont pu assouvir leur projet immobilier. Et ça, c'est une excellente nouvelle. Et je leur dis, pour 2026, si on ne change pas les paramètres vitaux de ce marché-là, et a priori, si personne n'y touche, il n'y a pas de raison qu'il change tout seul, on devrait avoir aussi une bonne année 2026 aux alentours de 900 à 950 000 transactions. Ça veut dire que toutes celles et ceux qui ont un projet immobilier pour 2026 pourront ou peuvent le réaliser dans des conditions normales et dans des conditions équilibrées. Et je trouve que ça, c'est une bonne nouvelle. La petite cerise sur le gâteau, c'est les primo-accédants. Hein, vous avez vu qu'ils ont été très toniques cette année.
1: Donc ceux qui viennent propriétaires pour la première fois.
2: Pour la première fois, ceux qui achètent pour la première fois, ils ont été très toniques cette année. Et je crois qu'eux aussi doivent se remettre sur le marché parce que c'est possible aujourd'hui de nouveau d'acheter sa résidence principale quand on est primo-accédant.
1: Il y a des conditions cependant. Est-ce qu'il faut avoir un apport? Est-ce qu'il faut être en CDI? C'est quoi?
2: Oui, alors on ne va pas rentrer dans le détail technique si vous voulez de ces choses-là, mais oui, en général.
1: Vous, ce que vous voyez sur le terrain?
2: Nous, ce qu'on voit sur le terrain, c'est qu'il faut avoir des revenus de manière équilibrée, mais il faut aussi être accompagné, aller chercher une partie de prêt à taux zéro si vous avez la possibilité de le faire. Il faut aller chercher aussi peut-être un peu plus d'épargne que les Français ne le faisaient à une certaine époque. Un petit bout de donation si vous avez la chance que votre famille a cette capacité-là. Un peu de ma prime rénov si tant est qu'elle soit réactivée en 2026. C'est ça qu'ont fait les primo-accédants. Si vous les ont complété un peu le rapport personnel et puis ils ont été chercher des dispositifs d'accompagnement qui ont soulagé leur mensualité et c'est ça qui leur a donné la capacité d'acheter.
1: Un petit mot sur les prix. On voit qu'ils remontent légèrement. 1,4%.
2: Oui, mais 1,4%, ce n'est que 0,4% de plus que l'inflation. Donc, tant qu'on reste proche de l'inflation, c'est une augmentation normale au sens macroéconomique du terme, si vous voulez. Donc, on ne peut pas s'inquiéter de ça. Voilà. Et on ne rate pas une acquisition à 0,2 près, si vous voulez. C'est pas la réalité de ce qu'on aperçoit. Ce qu'il ne faudrait pas, c'est que de nouveau, on ait des augmentations de prix qui soient à 2 ou 3 fois l'inflation, auquel cas, ça viendrait de nouveau déréguler le marché et ça le bloquerait. Je le redis de manière simple, ce qu'on donne à la banque, on ne peut pas le donner aux vendeurs. Voilà.
1: Et justement, vous dites que c'est un risque. Vous qui insistez à chaque fois sur le fait que l'immobilier, c'est cyclique. Justement, on a déjà vu de la spéculation sur les biens immobiliers il y a quelques années. Est-ce que ça, y a pas un risque que ça recommence ?
2: Je ne pense pas, parce que vous avez vu, il y a eu une hypertrophie de la spéculation pendant la période de Covid. C'est-à-dire qu'il y a quelque chose d'anormal, d'extraordinaire qui est venu déréguler cette spéculation. Parce que avant la période Covid, entre 2015 et 2019, on avait une croissance du prix entre 1,8 et 2 % par an de manière linéaire. Et c'est vraiment le Covid qui est venu déréguler ce système-là, qui a fait flamber les prix. Et on a du mal aujourd'hui à retomber au niveau des prix. Voilà. Donc, je pense que si on a des conditions normales d'exploitation, on aura une croissance

0: Normal des prix qui reviendra à ce qu'on a connu dans les années 2015-2020, c'est-à-dire entre 1,5 autour de 1,5% pour une inflation autour de 1%.
1: Vous avez quand même alerté sur le contexte politique. Comment ça peut impacter votre business? Parce que là, vous nous l'avez dit, vous, ce qui impacte votre business, c'est vraiment l'inflation. Si elle monte, les taux remontent, c'est mécanique.
0: C'est ça.
1: Est-ce que le contexte géopolitique, qui est quand même assez incertain, on le voit tous les jours, est-ce que ça peut impacter votre business d'une manière ou d'une autre? Qu'est-ce qui peut impacter votre business, en tout cas?
0: Alors, nous, ce qui impacte notre business, c'est les conditions d'accès au crédit. Parce qu'en fait, vous savez, le système français est très bien fait. Moi, je suis pas du tout un détracteur du Haut Conseil à la stabilité financière. Au contraire, parce qu'il donne les conditions d'accès au crédit et il les a capées.
1: C'est lui qui fixe les règles, hein, 35% d'endettement.
0: Voilà, exactement. Il fixe les règles, il dit que vous pouvez pas vous endetter au-delà de 35% de vos revenus. Donc ça, c'est la base sur la base à partir de laquelle on va travailler. Et à partir du moment où vous savez ça, nous, on sait que le régulateur majeur de notre marché, c'est les conditions d'accès au crédit. Ça veut dire, non pas ce que vous pouvez emprunter, puisque ça, vous le savez déjà, mais dans quelles conditions vous pouvez emprunter et à quel taux vous pouvez emprunter. Et c'est ça que doit nous garantir le gouvernement, c'est-à-dire de conserver des taux équilibrés aujourd'hui entre 3 et 3,5%. Ce sont des taux qu'on va qualifier de normaux. Ce qu'il faudrait pas, c'est que la conjoncture internationale ou la géopolitique, comme ça s'est passé en 2022, viennent, si vous voulez, notamment contrarier les conditions d'approvisionnement de la France aux énergies majeures, que sont évidemment le pétrole et l'électricité en particulier, si vous voulez, et que ça vienne faire flamber l'inflation et que l'inflation embarque avec elle les taux de crédit. C'est exactement ce qui s'est passé en 2022. Donc, moi, ce que je suis comme le lait sur le feu, c'est ça. C'est ce combo entre l'inflation et les taux de crédit.
1: Et peut-être les lois aussi qui sont votées en France. Je pense par exemple aux impôts. Vous en parliez tout à l'heure sur la plus-value lors de la revente de sa résidence principale. C'est vrai que pour l'instant, il n'y a pas d'impôt sur cette plus-value, mais vous évoquiez le risque justement que serait d'en instaurer une.
0: Oui, alors à un moment, si vous voulez, où ce marché retrouve des couleurs, où se rééquilibre, ce serait pas le moment de lui donner un deuxième coup de frein. Hein, je crois que c'est bon pour personne, c'est pas bon pour les professionnels, bien
1: sûr. Donc ça, ce sera un coup de frein, ça sera un risque.
0: Oui, parce que
1: business,
0: si vous voulez, si vous expliquez aux Français que il faut qu'ils gardent leur bien 20 ans pour être exonérés de plus-value, vous allez allonger la durée de détention naturelle d'un bien. Aujourd'hui, on n'est pas crispé autour de la durée naturelle d'un bien. Il y a cette réglementation autour des 5 ans qui fait que on veut juguler les gens qui font des opérations de marchands de biens déguisés. Mais ça se comprend, d'accord? A priori, quand on achète sa résidence principale, sauf accident de la vie, c'est pas pour la garder moins de 5 ans. Mais au-delà des 5 ans, si vous voulez, il faudrait qu'on puisse continuer à bénéficier.
1: Parce qu'en moyenne, c'est 8 ans.
0: Oui, c'est ça, 8 ans. Et donc, il faudrait qu'on puisse continuer à bénéficier de cette exonération-là. Si c'est pas le cas, bien, vous allez pousser les Français à garder leur bien le plus longtemps possible. Et plus ils vont le garder, moins ils vont venir dynamiser ce marché des transactions et moins ça va se renouveler, si vous voulez. Voilà.
1: Alors, autre point, je sais que vous êtes très optimiste, vous êtes de nature très optimiste, mais c'est vrai que je trouve votre discours sur les investisseurs maintenant, les particuliers qui investissent dans la pierre pour acheter, pour louer, plutôt rassurant, alors qu'il y a quand même un net décrochage. Ils sont passés de 30 à 24% chez vous, on l'a vu. Ça n'a pas l'air de vous effrayer?
0: Non, ça m'effraie pas parce que j'ai l'intime conviction, et c'est prouvé sur les 10 dernières années, que l'investissement immobilier reste un investissement rentable. Voilà. Et tant que ce sera comme ça.
1: Ça peut être rentable, mais il y a de moins en moins de Français qui sautent le pas.
0: Oui, mais parce que la rentabilité, en fait, la rentabilité, elle doit être calculée en deux temps. Il y a une rentabilité immédiate, celle-ci, elle s'est vraiment dégradée.
1: Donc celle de chaque mois.
0: Voilà. Chaque mois, tous les mois,
1: quand vous en. Il y a le crédit et le loyer qui rentre.
0: Exactement. Et donc ça, si vous voulez, clairement, ça s'est dégradé.
1: Ouais. Avec l'encadrement des loyers.
0: L'encadrement des loyers, l'augmentation des taxes foncières, la décence énergétique, les permis de louer, les conditions de location, etc. Tout ce qui a été mis, toutes les charges, les nouvelles obligations ont toutes été déversées à l'obligation du bailleur propriétaire. Voilà. Donc, de ce point de vue-là, si vous voulez, la rentabilité immédiate, elle peut paraître être dégradée. D'ailleurs, elle s'est dégradée. Mais quand vous ajoutez à cette rentabilité qui existe malgré tout, si vous voulez, la plus-value latente que vous faites dans la durée de détention, et on l'a vu sur 10 ans, vous avez quasiment fait 25 à 30% de plus-value, ça va être extrêmement rentable. Et puis, c'est pas volatile l'immobilier. C'est pas comme si vous investissiez dans des actions du CAC 40. Là, le CAC 40, lui, il est très exposé à la géopolitique internationale. Alors que nous, on y est quand même beaucoup moins exposé. Et puis, c'est pas volatile. Ça fera pas plus 15 ou moins 20. Là, il y a eu une bulle.
1: Ça dépend où, mais en général.
0: Il y a une bulle exceptionnelle qui est celle du Covid, mais J'espère qu'on retrouvera plus jamais une situation aussi dramatique que celle du Covid. Sinon, vous l'avez vu, ça a augmenté de manière régulière. Voilà. Et j'ajoute que c'est aussi un investissement civique, l'investissement dans l'immobilier.
1: Social même,
0: sociétal. Voilà, sociétal, c'est-à-dire, moi je préfère des gens qui disent, je vais acheter un studio et je vais le mettre à la location pour faire un logement, c'est vachement plus civique et c'est un engagement social, et le mettre à disposition des gens qui ont besoin de se loger, plutôt que d'investir dans des actions du CAC 40, si vous voulez. Moi, je trouve que c'est un geste qui est, d'un point de vue... C'est plus symbolique, voilà.
1: Oui, alors ça j'entends, donc c'est rentable, ça on le sait. En revanche, c'est vrai que le petit particulier qui va acheter un appartement dans sa vie pour le mettre en location, il regarde cette rentabilité mensuelle, et là ça fonctionne plus, c'est ça le risque en fait.
0: Oui, là ça fonctionne plus, effectivement, enfin ça fonctionne, mais ça s'est beaucoup...
1: Dégradé,
0: ouais. Voilà.
1: Mais ça vous effraie pas.
0: Ça m'effraie. On espérait que le statut du bailleur privé viendrait, si vous voulez, corriger ça par un aménagement fiscal, si vous voulez, de meilleure qualité que ce qui est proposé aujourd'hui. Pourquoi les gens sont partis sur des locations meublées professionnelles ou non professionnelles? Parce qu'ils avaient un abattement de 50%. C'est pour ça que tout le monde est sorti du parc. En fait, on a fait tout ce qu'on a pu pour sortir les investisseurs du parc locatif privé. Il faut faire tout ce qu'on peut pour les remettre dans le parc locatif privé.
1: Pour terminer, un petit mot peut-être justement sur ce qui se passe au niveau politique en France. Alors je sais que vous êtes focalisé sur l'inflation, c'est ce que vous surveillez, comme vous le disiez. Voilà, le nouveau ministre du logement, Vincent Jeanbrun, voilà, est-ce que vous avez prévu d'échanger avec lui? Est-ce que...
0: Alors moi je n'ai jamais eu le privilège d'être reçu par aucun ministre du logement, et pourtant il y en a eu quelques-uns sur les dernières années. Moi, je me tiens toujours à leur disposition. J'ai jamais refusé, bien sûr, une entrevue ou un entretien. Elle ne m'a jamais été proposée. Qu'à cela ne tienne, je cours pas après. Je connais pas Monsieur Jeanbrun, mais je le rencontrerai volontiers s'il me sollicitait dans ce sens-là. Après, ce que je crois, volontiers, je vous le dis, je crois que sur les trois segments de marché que sont le logement neuf, la location, le parc locatif privé, la transaction dans l'ancien, vous le voyez avec les chiffres d'aujourd'hui, celui qui est le moins affecté, parce qu'il s'autorégule, c'est la transaction dans l'ancien. Voilà. Donc moi, ce que je dis au gouvernement, c'est ne touchez à rien en ce qui les concerne. Voilà. Laissez-nous gérer notre marché comme on le fait depuis des siècles et des siècles maintenant. Il a tout seul... C'est une démonstration flagrante 2025 de cette capacité à s'autoréguler. Vous le voyez bien. Vous avez vu cette courbe qui fait que mécaniquement, elle s'est autorégulée.
1: Parce que c'est un besoin primaire. Oui.
0: Mais c'est d'abord, c'est un besoin primaire et c'est un besoin...
1: vital.
0: Et éternel et perpétuel, le logement. Donc il y a pas de débat autour de ça. Donc il faut le laisser vivre. Moi, je crois qu'ils ont plus de soucis à se faire sur la partie du parc locatif privé. Et je crois qu'il y a un travail à faire là-dessus. Le statut du bailleur privé, mais pas que. Et puis, il faudra quand même résoudre le problème du logement neuf, malgré tout, parce que ça va finir par pénaliser les entreprises et puis aussi pénaliser les Français. C'est autant de logements qui ne se déversent pas, soit à la vente, soit à la location, notamment sur le parc locatif privé. Voilà. Mais non, moi, ce que je dirais au gouvernement, c'est de... Pour une fois, vous avez... un marché qui demande rien, qui demande pas d'assistance, qui demande pas de faveur, qui demande pas d'accompagnement fiscaux, etc., qui s'autorégule, laissez-le travailler, assurez-vous que les deux conditions majeures, inflation et conditions d'accès au crédit, les taux de crédit, restent des choses accessibles et raisonnables, et nous, on fera le travail.
1: Merci beaucoup Charles Marinakis.
0: Merci Bérénice, à bientôt.
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1: Il est 9h.
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3: Bonjour à tous. Le suspect interpellé samedi dans le cadre de la disparition de Liana, collégienne de 11 ans, portée disparue dans le Gers depuis 3 jours et mise en examen pour enlèvement et placée en détention. L'adolescente a été vue pour la dernière fois. C'était vendredi devant son collège à Florence. Elle montait dans le véhicule du père d'une amie âgée de 41 ans. Une femme de 25 ans poignardée à mort dans son appartement à Martigues. Il était 16h hier quand les pompiers et les policiers ont découvert le corps d'une femme gisant dans son appartement du centre-ville, atteinte de plusieurs coups de couteau. Elle a succombé à ses blessures. Son conjoint, un homme de 30 ans, soupçonné de féminicide, est en garde à vue. Deux CRS étaient jugés hier à Nice pour violences aggravées et vol aggravé contre un jeune homme qu'ils avaient roué de coups. C'était le 18 avril dernier, quartier de l'Ariane. Ils ont notamment été condamnés à 18 et 8 mois de prison avec sursis par le tribunal correctionnel de Nice. Des peines d'un an avec sursis à 16 ans d'emprisonnement ont été requises hier à Marseille au procès du clan Yoda, un gang de narcotrafic. La sanction la plus lourde assortie d'une sûreté des deux tiers a été réclamée contre son chef présumé, Félix Bingui. Les plaidoiries de la défense commencent aujourd'hui avec un verdict attendu en fin de semaine. Au Moyen-Orient, selon les autorités libanaises, le Hezbollah accepte une proposition américaine de cessation mutuelle des attaques avec Israël. Pour Donald Trump, les deux camps ont promis l'apaisement au Liban à la veille de négociations israélo-libanaises à Washington. La piste aux étoiles, les deux astronautes Thomas Pesquet et Arnaud Prost vont partir dans l'espace en 2027. Thomas Pesquet effectuera son 3e vol dans l'espace en menant la mission vers la station spatiale internationale. La start-up californienne a également choisi Arnaud Prost pour une mission sur la station spatiale commerciale Evon 1. Un hommage national aux Invalides sera rendu demain au philosophe et sociologue Edgar Morin, décédé vendredi à l'âge de 104 ans. La cérémonie aura lieu à 11h. Emmanuel Macron la présidera. Cette cérémonie d'hommage de la nation se déroulera dans la cour du Dôme et non dans la cour d'honneur, pavé des invités.
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4: Chers auditeurs, bonjour. Je reçois aujourd'hui Aurélie Billot. Oh, excusez-moi, il faut que je recommence. Oh, c'est compliqué, Aurélie Billot. Excuse-moi. Vas-y, pardon.
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4: Chers auditeurs, bonjour, je reçois aujourd'hui Aurélie Billot, directrice commerciale Habitat de France de Mathieu et Barre Bâtiment. Bonjour.
5: Bonjour Myriam.
4: Bon, on ne va pas se cacher vis-à-vis des auditeurs. Nous avons fait un très très beau projet ensemble il y a quelques années, n'est-ce pas ?
5: On ne dira pas.
4: Et donc du coup, je voulais un petit peu... qu'est-ce que c'est qu'aujourd'hui d'être une femme ingénieure, responsable commerciale dans une grosse boîte du bâtiment ? Est-ce que... quelle que soit la boîte, est-ce que c'était mieux il y a quelques années? Est-ce que aujourd'hui le plafond de verre commence à légèrement se fissurer ou pas du tout?
5: On va rester optimiste, on pense que c'est toujours mieux maintenant qu'avant. Le plafond de verre se fissure tranquillement, on va dire, mais ça arrive puisque effectivement il y a quand même quelques femmes à des postes importants, ça commence. Voilà, donc il faut espérer que pour au fur et à mesure les compétences soient de plus en plus reconnues, notre travail reconnu, pas seulement juste un genre, on va dire comme ça, et voilà, on va espérer que ça arrive.
4: Alors, je sais que beaucoup de femmes dans nos métiers se battent pour, effectivement... Alors, j'ai l'impression que quand même, chez les archis, en tout cas, dans les écoles, il y a plus de femmes que d'hommes. Dans les agences, il commence à y avoir une certaine parité, surtout dans la génération des 30-40. Qu'est-ce qui fait qu'aujourd'hui, dans le bâtiment, c'est-à-dire vraiment dans les entreprises du BTP, on a encore cette difficulté à faire confiance ou à... Alors qu'au niveau commercial, bah, ok, on pourrait très bien dire allez, au niveau technique, bon, non, mais je fais exprès d'être un peu outrancière, mais qu'est-ce qui fait que le déclic n'est pas encore fait?
5: Ah, ça, c'est pas moi qu'il faut poser la question.
4: Non, mais
5: je
4: quand
5: suis
4: même,
5: convaincue.
4: T'as bien une opinion.
5: Moi, effectivement, je pense que, de toute façon, il y a des postes qui sont là tenus par. par des gens depuis quelques temps. Il faut que les choses se fassent.
4: C'est-à-dire faut les envoyer à la retraite, c'est ça?
5: J'oserais pas le dire comme ça, mais
4: non,
5: voilà.
4: Mais ça va.
5: Voilà. Je pense que ma génération va prendre effectivement plus en plus d'ampleur, et j'espère que celle d'après pourra enfin accéder à des postes un peu plus importants.
4: Alors, qu'est-ce qu'il faudrait faire d'une manière pédagogique, on va dire, comme accompagnement pour que ça se passe d'une manière plus fluide? Parce qu'au fond, peut-être qu'il y a... les études sont les mêmes, hein, t'es ingénieur ESTP, on en connaît plein. Donc, on est ingénieur ESTP, on sort de l'ESTP, on rentre dans une grosse boîte. À l'époque, on s'est rencontrés, t'étais Paris Ouest... Après, tu es passé chez Bouygues et maintenant de Mathieu Hébard. Est-ce que tu as senti qu'il y avait un accompagnement, quelque chose pour faire en sorte que la parole des femmes ingénieures soit entendue?
5: Non, aucun accompagnement. Non, c'est...
4: Alors, qu'est-ce qu'il faudrait pour la génération d'après? S'il faudrait leur proposer quelque chose.
5: Mais peut-être que finalement, alors que j'étais contre quand j'ai commencé ma carrière, arriver à des systèmes de quotas, peut-être tout simplement de se dire qu'il faut effectivement laisser plus de place à des femmes, à des postes importants, avec équivalence de compétences, évidemment.
4: Bien sûr.
5: La compétence doit être là. Mais effectivement, obliger un certain nombre de quotas pour peut-être forcer les choses. Sinon, peut-être que ça ne bougera très très doucement, on va dire comme ça.
4: Oui, parce qu'au fond, quand on se pose des questions, je suis pas sûre qu'il y ait tellement de boîtes qui ont dans leur comex une femme, et donc c'est vrai que une femme ou des femmes, bien sûr, et donc c'est vrai que ça donnerait aussi un bel exemple, non?
5: Ah oui, il y en a, mais très très très très rare en fait de femmes dans les comex.
4: Bon, à part Emmanuel Soufflet chez Bouygues, on en connaît d'autres?
5: J'avoue que non.
4: Non, mais il y en a peut-être d'autres qui se cachent. Ouais. Donc, du coup, c'est quoi? Ça veut dire qu'il faudrait que les équipes dirigeantes des boîtes de BTP acceptent de faire entrer en leur sein du COMEX des femmes?
5: Je pense qu'il faut effectivement que les...
4: Donc une sélection positive?
5: Il faut qu'il y ait une sélection positive. Il faut peut-être aussi, si on balaye aussi devant notre porte, que nous, on force un peu plus la porte, peut-être. Il faut
4: d'accord.
5: être contente aussi.
4: Et donc, justement, qu'est-ce qu'il faudrait? Parce que est-ce que c'est pas quelque part, mais j'exagère en disant ça, mais pourquoi pas, je sais pas, des cours de coaching pour pouvoir aller à la bataille, hein.
5: Peut-être, oui, peut-être qu'effectivement faut qu'on arrête avec certains syndromes très féminins et qu'on soit coaché pour effectivement oser un peu plus comme le font peut-être les hommes, sans se poser moins de questions, voilà, tout simplement.
4: Alors, aujourd'hui, on est quand même dans un système d'entreprise qui est un peu compliqué, hein, puisque on sait très bien qu'il y a une partie des projets qui sortent d'une manière difficile parce que les prix sont élevés, pas élevés, la matière première, la guerre, comme ça d'une manière générale, quel que soit le projet. Est-ce qu'il y a aujourd'hui des incidences importantes du point de vue commercial sur ce qui se passe dans le monde, hein, sur les prix?
5: Alors, pour l'instant, les prix, jusqu'à présent, ne bougeaient pas trop. Là, on commence à avoir effectivement une incidence au niveau financier qui commence à arriver. Donc, je pense que les prix vont effectivement monter dans les jours à venir. Ce que je constate, moi, c'est que les appels d'offres sont de plus en plus longs. Le timing est de plus en plus long, donc effectivement, peut-être que c'est lié à ça. Peut-être qu'effectivement, les coûts des maîtres d'ouvrage ne changent pas et qu'effectivement, nous, nos coûts de travaux commencent à augmenter.
4: Et la main-d'œuvre ?
5: Et la main-d'œuvre augmente de toute façon chaque année un peu plus. Donc effectivement,
4: Alors, qu'est-ce que c'est le modèle vertueux pour essayer quand même de sortir les appels d'offres ? Parce qu'on a quand même l'impression, surtout dans l'habitat, parce que c'est quand même le nerf de la guerre, hein, puisque tu es d'abord... directrice commerciale Île-de-France Habitat. Qu'est-ce qui fait qu'aujourd'hui, je suis d'accord, les projets mettent très très très longtemps à sortir déjà nous de notre côté, puis très longtemps à sortir en appel d'offres et avec 3, 4, 5 euros, remise de prix, modifs, etc. etc. Quelle serait la bonne méthode, hein?
5: Une qui existe déjà, une conception. Moi, je suis pro les conceptions et réalisations. Je pense que c'est un bon compromis, en fait, avec, puisque ça nous permet, en fait, de travailler en amont, nous, entreprise, avec vous, maître d'œuvre et architecte.
4: Je veux bien, on en parlera dans une deuxième. Non, mais on peut en parler maintenant. Mais donc ça, c'est un des leviers. Ouais. Mais j'aimerais bien qu'on fasse une deuxième interview sur le sujet, si tu en es d'accord. Mais du coup, bon, alors les conceptions réalisations. Mais encore une fois, on a des maîtres d'ouvrage qui sont contre. Voilà, parce qu'ils veulent faire en interne travailler leurs équipes. Qu'est-ce qu'il y a d'autre comme levier ?
5: Après, c'est effectivement peut-être être un peu plus discipliné tout ce temps qu'on est pour respecter des délais, des prix, ou voilà. Mais il y a pas tant que il y aura.
4: C'est quoi les marges qui sont parfois trop fluctuantes ?
5: Les marges entre les
4: fournisseurs, les poseurs, les entreprises, les sous-traitants et les EG.
5: Je pense pas qu'il y ait énormément de marge pour tout le monde, en fait. Non, je pense que vraiment on est. Ce qui est vrai, c'est que peut-être être un peu plus flexible par rapport à ce qui se passe dans le monde, c'est-à-dire que. Sans parler de ce qui se passe aujourd'hui, il y a eu à un moment donné, il y a eu le Covid, il y a eu des voilà, être toujours en lien avec ce qui se passe permettrait peut-être d'assouplir un peu les façons de faire et peut-être les.
4: C'est-à-dire
5: prix.
4: Qu'il y a trop de méthodologie qui est, on va dire, dans des cases qui fait qu'on est trop, on travaille d'une certaine manière avec moins de souplesse.
5: Je pense, oui. On a toujours le fameux, on a toujours fait comme ça et quand même assez prégnant encore aujourd'hui.
4: Mais c'est incroyable, non? Moi, je dis toujours aux équipes de l'agence, chaque jour est un nouveau jour, c'est-à-dire l'obligation absolue, de considérer que chaque jour amène son lot de réflexion, d'avancement, de souplesse et de prendre, on va dire, de prendre en considération tous les événements périphériques qui font que on est obligé de reconfigurer son esprit. Alors, faut pas être outrancière non plus. Je voudrais pas que les auditeurs pensent que chaque jour j'ai besoin d'un nouveau jour pour refaire le monde. Mais qu'est-ce qui fait que on a encore cette rigueur, cette obsession de rentrer dans la case, hein?
5: Après, on est tous en entreprise, en tout cas beaucoup, des ingénieurs, donc on aime bien tout ce qui est carré, donc il faut rentrer dans le cadre. Et le cadre est nécessaire aussi, de toute façon.
4: Bien sûr, évident.
5: Mais peut-être que ça nous rassure tous d'être dans un cadre et qu'on a du mal à en sortir. Mais il faudrait de temps en temps, effectivement, pousser un peu tout ça.
4: Alors, est-ce que justement le hors-site et ou la préfabrication ne donne pas des obligations quelque part d'être dans un certain cadre, mais un autre cadre,
5: hein. Le hors-site nous a obligés effectivement à revoir pas mal notre façon de faire et de penser.
4: Ça se fait beaucoup dans l'habitat, non ?
5: Oui, on en fait.
4: Tu peux avoir quelques exemples,
5: hein ? Par exemple, tout ce qui est des foyers où il faut construire vite, et il faut construire bien et vite, hein, je rajoute toujours le bien. Le hors-site nous permet ça, le vertueux nous permet ça aussi. Voilà, donc ça nous permet de construire vite, bien, vertueux. Voilà, donc s'adapter.
4: Alors, on est obligé de finir cette interview avant de parler de conception-réalisation sur cette idée extrêmement optimiste du vertueux.
5: Oui.
4: Mais je suis impatiente de connaître l'opinion d'Aurélie sur les conceptions-réalisations.
5: Avec plaisir.
4: Merci, chers auditeurs, et à bientôt sur nos antennes.
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1: Il est 10h.
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3: Bonjour à tous. Les députés adoptent à l'unanimité la proposition de loi post-Betarame sur les violences à l'école et dans le périscolaire. Le texte prévoit de renforcer le contrôle des intervenants susceptibles d'être au contact des enfants dans les écoles et le milieu périscolaire et une plus importante régulation des établissements privés. Le suspect interpellé samedi dans le cadre de la disparition de Liana, collégienne de 11 ans, portée disparue dans le Gers depuis 3 jours, est mis en examen pour enlèvement et placé en détention. L'adolescente a été vue pour la dernière fois vendredi devant son collège à Florence. Elle montait dans le véhicule du père d'une amie âgée de 41 ans. Une femme de 25 ans poignardée à mort dans son appartement à Martigues. Il était 16h hier quand les pompiers et les policiers ont découvert le corps d'une femme gisant dans son appartement du centre-ville, atteinte de plusieurs coups de couteau. Elle a succombé à ses blessures. Son conjoint, un homme de 30 ans, soupçonné de féminicide, est en garde à vue. Au Moyen-Orient, selon les autorités libanaises, le Hezbollah accepte une proposition américaine de cessation mutuelle des attaque avec Israël. Pour Donald Trump, les deux camps ont promis l'apaisement au Liban à la veille de négociations israélo-libanaises à Washington. Un hommage national aux Invalides sera rendu demain au philosophe et sociologue Edgar Morin, décédé vendredi à l'âge de 104 ans. La cérémonie aura lieu à 11h. Emmanuel Macron la présidera. Cette cérémonie d'hommage de la nation se déroulera dans la cour du Dôme et non dans la cour d'honneur pavée des Invalides, comme le veut la tradition en raison de travaux. Le président du Paris Saint-Germain, Nasser El Khelaïfi, envisage d'ailleurs une prolongation de l'entraîneur Luis Enrique jusqu'en 2030. On est fier de lui, c'est le meilleur entraîneur du monde, a martelé Nasser El Khelaïfi hier, 2 jours après la victoire du Paris Saint-Germain face à Arsenal en Ligue des Champions. Et puis, c'est le début des quarts de finale ce mardi à Roland-Garros, à suivre le match 100% ukrainien. Elina Svitolina, 7e mondiale, face à sa compatriote Marta Kostyuk. Chez les hommes, l'Allemand Alexander Zverev, numéro 2 mondial, affronte l'Espagnol Rafael Jodar. Voilà, c'est la fin de ce flash. Merci de l'avoir suivi.

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1: Il est 11h. 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
2: Bonjour à tous. Le magot était bien planqué dans un meuble à double fond. Les policiers de la Seine-sur-Mer démantèlent un trafic de stupes. Les policiers de la Seine-sur-Mer ont eu le nez plutôt fin. Ils ont interpellé la semaine dernière à Sifour un couple dont l'homme est soupçonné d'être la tête d'un trafic de stupéfiants via un réseau social. Au domicile de sa mère, dans la cité Berthe, à la Seine, ils ont trouvé plusieurs milliers d'euros plutôt bien cachés. Le suspect interpellé samedi dans le cadre de la disparition de Liana, collégienne de 11 ans, portée disparue dans le Gers depuis 3 jours, est mise en examen pour enlèvement et placée en détention. L'adolescente a été vue pour la dernière fois vendredi devant son collège à Florence. Elle montait dans le véhicule du père d'une amie âgée de 41 ans. Une femme de 25 ans poignardée à mort dans son appartement à Martigues. Il était 16h hier quand les pompiers et les policiers ont découvert le corps d'une femme gisant dans son appartement du centre-ville, atteinte de plusieurs coups de couteau. Elle a succombé à ses blessures. Son conjoint, un homme de 30 ans, soupçonné de féminicide, est en garde à vue. Deux CRS étaient jugés hier à Nice pour violences aggravées et vol aggravé contre un jeune homme qu'ils avaient roué de coups. C'était le 18 avril dernier, quartier de l'Ariane. Ils ont notamment été condamnés à 18 et 8 mois de prison avec sursis par le tribunal correctionnel de Nice. La piste aux étoiles, les deux astronautes Thomas Pesquet et Arnaud Prost vont partir dans l'espace en 2027. Thomas Pesquet effectuera son 3e vol dans l'espace en menant la mission vers la station spatiale internationale. La start-up californienne a également choisi Arnaud Prost pour une mission sur la station spatiale commerciale Evon One. Et puis Taylor Swift signe un nouveau morceau. Il sera dévoilé le vendredi 5 juin pour la musique du film Toy Story 5. Les fans de l'artiste spéculaient depuis plusieurs semaines sur sa présence sur la bande originale du film après l'apparition sur son site web d'un compte à rebours sur un fond rappelant le papier peint de la chambre d'Andy, le héros du film originel.

0: Sur Radio Territoria, on est ravis de vous retrouver en direct du salon AMIF, le salon de l'Association des maires d'Île-de-France. Comme chaque année, on est présent, on est en place, on a un beau plateau sur le salon à la porte de Versailles et on va recevoir pendant 2 jours des intervenants, évidemment des élus locaux, mais pas que. Et justement, on va parler de préoccupations très concrètes des maires d'Île-de-France, des habitants aussi. Et parmi ces préoccupations, il y en a une qui revient constamment, peut-être au premier plan, c'est la sécurité, sécurité du quotidien. Présence sur le terrain, on en parle beaucoup avec ce qui s'est passé d'ailleurs ce week-end avec les émeutes liées à la victoire du PSG. Les liens avec les habitants, évidemment, c'est un sujet de prédilection. La coordination entre police nationale, police municipale et les élus, c'est important. Ce sont des sujets très sensibles mais aussi très opérationnels dont je vais parler avec Agathe Foucault, la porte-parole de la police nationale. Bonjour Agathe.
1: Bonjour.
0: Merci d'être là, merci d'être venue sur le plateau. Alors, vous êtes aujourd'hui la voix d'une institution, on va dire, très exposée, très attendue, dont on a besoin d'ailleurs. Déjà, avant tout, bravo pour ce que vous faites, hein, c'est important de le dire. La police fait un travail remarquable chaque jour en France. Première question que j'ai envie de vous poser... On voit dans les médias, on en parle, alors certains médias en parlent plus que d'autres, mais on sent quand même sur le terrain, les Français le voient, le vivent, il y a quand même une montée de l'insécurité. Est-ce que vous le confirmez ?
1: Alors, il y a effectivement un métier qui est exposé lorsqu'on est policier national, lorsqu'on est policier municipal. Nous échangeions tout à l'heure avec les policiers municipaux du 91 et qui effectivement revenaient sur le week-end qui, pour eux aussi, avait été un week-end de très forte activité. Et cette exposition, elle vaut aussi pour les élus aujourd'hui, puisque on enregistre un nombre d'atteintes aux élus qui est croissant, notamment depuis les dernières élections municipales. Et ces atteintes aux élus, elles sont de plusieurs natures aujourd'hui lorsqu'on est élus, on peut être exposé soit à des outrages, c'est 40% des faits qui sont enregistrés, à des violences, c'est 20% des faits, et également à des dégradations, soit de ses bâtiments municipaux, c'est 7% des atteintes, ou de son domicile. Et c'est pour ça que la police nationale propose, et nous allons en parler, plusieurs dispositifs pour vous accompagner les élus.
0: Et alors, ça, c'est du jamais vu. Ça, ce que vous dites, ça croît, on voit que ça augmente. C'est du jamais vu, ce nombre d'outrages, d'agressions, en fait.
1: Aujourd'hui, effectivement, il y a des canaux, en fait, hein, pour commettre ces atteintes aux élus qui sont aussi multipliés. On voit en particulier avec les réseaux sociaux aujourd'hui, qui sont un terrain fort d'exposition pour les élus, qui naturellement communiquent pour exposer leur action à leurs administrés. Et c'est également un espace d'exposition, donc, avec des outrages qui peuvent être commises, des menaces. Et donc la police nationale est présente, notamment à travers la plateforme Pharos, pour prendre en compte ces infractions qui sont commises sur les réseaux sociaux et les traiter.
0: Alors, c'est quoi cette plateforme Pharos ?
1: La plateforme Pharos, c'est une plateforme qui est attachée à la police judiciaire de la police nationale. Et ce sont des policiers qui travaillent derrière les ordinateurs et qui scrutent les réseaux sociaux, qui scrutent les signalements. C'est 55 000 par an qui leur seront remontés. Et ces signalements de tout type, de la diffamation, de la vente de stupéfiants, par exemple. Et donc, on les prend en compte, on les traite, on analyse d'où viennent ces menaces. Et puis après, on renvoie aux services de police compétents pour qu'il y ait l'enquête qui soit faites dans le commissariat local.
0: Donc c'est une plateforme pérenne, hein, c'est-à-dire que tous les
1: tout
0: jours...
1: Tout à fait, oui, bien sûr.
0: Bah, 55 000 par an. Des policiers qui scrutent quotidiennement toute la journée.
1: Tous les jours et toute la nuit.
0: Et toute la nuit.
1: Voilà. Et puis il y a évidemment donc, des signalements qui nécessitent une intervention dans les heures ou dans les jours et d'autres qui nécessitent une intervention immédiate. Et on peut aller jusqu'à faire bloquer un contenu par la plateforme, qui est par le distributeur d'accès Internet, si jamais eh bien, effectivement ce contenu est de la vente de stupéfiants ou du contenu terroriste.
0: Alors vous qui êtes en contact justement avec les élus locaux, qu'est-ce que disent ces élus ? Dans quel état d'esprit ils sont ?
1: Il y a parfois une forte inquiétude, hein, des élus, qu'ils soient élus renouvelés ou qu'ils soient élus nouvellement sur leurs fonctions. Et donc nous, notre objectif, c'est de rassurer, c'est de montrer notre action qui n'est pas nouvelle, mais c'est vraiment de les protéger. Et donc pour ça, on a plusieurs dispositifs. On a notamment le pack sécurité élu. Donc très concrètement, pour l'élu, pour le maire ou pour l'adjoint, ça va être de donner le numéro de téléphone, les coordonnées et puis également les coordonnées d'habitation au chef de police dans son territoire, au commissaire, à l'officier, et nous allons l'enregistrer sur notre plateforme. Et si l'élu appelle le 17 ou veut faire part d'un signalement, eh bien nous aurons une alerte d'une sensibilité particulière pour le prendre en compte d'autant plus rapidement.
0: Parce que c'est une personne qui est plus à risque qu'un habitant lambda, on va dire.
1: Parce qu'en raison de sa qualité, ouais. Eh bien, effectivement, aujourd'hui, l'élu peut être victime de...

0: certains faits d'une certaine délinquance en raison de sa qualité d'élu.
1: On pense à ce qui s'était passé au maire de L'Haÿ-les-Roses, qui est désormais ministre du Logement, Vincent Jeanbrun, hein, dont la famille s'était fait attaquer pendant les émeutes.
0: Oui, oui, bien sûr. Alors effectivement,
1: c'était voulu, c'était parce qu'il était maire qu'il avait été attaqué.
0: Il y a,
1: enfin, que son domicile alors, avait été attaqué.
0: Pour le coup, j'ai pas les précisions sur cette enquête, mais je vous l'ai dit, hein, les atteintes aux élus, elles sont aujourd'hui de toute nature, et il n'y a pas besoin d'être élu d'une grande commune, malheureusement, pour en être victime. Et donc nous, police nationale, eh bien on est vraiment là pour protéger tous les élus, qu'importe la taille de leur commune, qu'importe le nombre d'administrés dont ils s'occupent. On est là pour les protéger, à la fois pour intervenir, et puis également on propose que des référents sûreté, qui sont des policiers qui sont formés pour identifier les points de sécurité un peu qu'on pourrait améliorer, soit sur la mairie, soit même dans le domicile de l'élu,
1: d'accord,
0: et bien le policier intervient avec l'élu, et puis concrètement il lui dit, bah, écoutez, là peut-être que vous pourriez sécuriser de cette manière ou de cette manière. Donc c'est vraiment très important pour nous d'être présente de cette manière, ce qu'on appelle la prévention situationnelle. Et donc, ça nous permet de renforcer la sécurité avant qu'il y ait des infractions qui soient commises.
1: Et ça, c'est nouveau, ça, cette prévention?
0: Alors, c'est pas nouveau, c'est quelque chose que la police nationale propose depuis plusieurs années, mais en tout cas, c'est un dispositif dont on fait vraiment la promotion et puis qui est intégré aujourd'hui au sein du PAC Sécurité élu. Et peut-être sur ce qui est nouveau, en revanche, c'est la cybermalveillance. Aujourd'hui, lorsqu'on est élu, on peut vraiment être victime, parce qu'on représente une collectivité, de cyberattaques. La mairie qu'on dirige, eh bien, peut être cyberattaquée pour aller chercher des données. Hein, tous les jours, il y a des collectivités qui sont attaquées. Et donc là encore, on a des policiers qui interviennent dans les municipalités pour sensibiliser évidemment le maire, mais aussi tous ses collaborateurs sur les bonnes pratiques à mettre en œuvre, qui sont parfois simples, mais qu'il faut connaître pour éviter le vol de données, pour protéger ces données.
1: Agathe Foucault, on pense aussi à l'état d'esprit des policiers, vous qui les représentez. Dans quel état d'esprit ils sont? C'est vrai que tous les jours, on entend, là encore ce matin, j'entendais que des policiers avaient été blessés lors des émeutes liées à la victoire du PSG. Dans quel état d'esprit ils sont, les policiers?
0: Je pense que quand on porte l'uniforme, la raison pour laquelle on fait ce métier, c'est pour protéger. Et donc, on a par ailleurs une large partie de la population qui soutient la police. C'est 74%. Donc
1: Et heureusement.
0: Et heureusement, c'est favorable. Et les gens nous font confiance et ils ont raison de nous faire confiance, parce que la police travaille pour protéger ses concitoyens et pour protéger les élus. Et donc, naturellement, les élus sont parmi nos concitoyens. Et donc, on les protège également.
1: Et donc, pour en revenir à l'état d'esprit des policiers, est-ce qu'il y a toujours autant de motivation? Est-ce que vous recrutez facilement, par exemple?
0: Alors, il y a de la motivation sur le recrutement. On recrute 7000 policiers par an. Donc, effectivement, c'est un nombre qui est important et nous remplissons les rangs. Et puis, on recrute aussi davantage sous d'autres formes. C'est le cas de la réserve opérationnelle aujourd'hui, qui permet, alors, aux élus, s'ils le souhaitent, mais c'est leur qualité de citoyen, à vous, à n'importe qui est présent dans ce salon ici, de venir effectuer des vagues. Donc des journées de travail avec les policiers sur toutes les missions, en police secours, en police judiciaire aussi, hein, ce qui est extrêmement important. Et donc d'endosser une fois par mois, deux fois par mois, trois fois par mois, après une formation qui est faite en école de police, d'endosser l'uniforme pour venir servir auprès des policiers.
1: Ah, ça m'intéresse. Donc ça veut dire que je peux, suivre une formation, peu importe mon parcours.
0: Et bien sûr, et alors on a des profils extrêmement variés. On a des pilotes de ligne, on a des personnes qui travaillent dans les collectivités. Enfin, vraiment, c'est extrêmement varié. Aujourd'hui, on a 12 000 réservistes. Notre objectif, c'est 40 000 en 2030. Donc, vous voyez, on a une bonne marge. Mais l'objectif, c'est vraiment d'intégrer les citoyens à la sécurité et de les faire participer à cette sécurité.
1: Et donc, tout le monde peut, femme, homme, j'imagine.
0: Alors, faut juste pas avoir de casier judiciaire, mais
1: oui,
0: tout le monde
1: c'est
0: le
1: quand
0: comprendra
1: même mieux.
0: Et ça vous rassurera. Et puis, il y a une formation, les policiers réservistes, vraiment aujourd'hui, hein, vous les voyez, vous pouvez les identifier, ils ont un petit patch bleu, ce qui représente leur grade. Et ils sont présents, je vous dis, sur toutes les missions des polices secours. Ils peuvent travailler le jour, ils peuvent travailler la nuit. C'est vous qui choisissez.
1: On se fait appeler ou on donne nos dispos?
0: Vous donnez vos dispos et puis après, vous êtes un collègue, hein, donc vous intégrez le commissariat, vous intégrez la vie du commissariat, et en fonction de vos disponibilités, de vos contraintes personnelles, parce que effectivement, eh bien, vous avez souvent un travail à côté, eh bien, vous venez intégrer nos rangs, et voilà, vous allez vraiment percevoir à quel point la police nationale, c'est vraiment une grande famille, c'est une belle famille qui est au service des autres.
1: Bah écoutez, je note en tout cas. Et les formations, voilà. c'est combien de temps, on sait?
0: Oui, en fait, la formation est de deux fois une semaine en école, et puis après, la formation continue en service actif.
1: D'accord. Oui, pour être
0: En fonction de la spécialité formée, en fait, que vous choisissez. Si vous choisissez...
1: On choisit la spécialité où on est orienté, par exemple.
0: Vous choisissez en fonction de vos affinités. Si ce que vous souhaitez, c'est aller effectivement en police secours parce que vous voulez aller sur le terrain avec les policiers, eh bien vous pouvez l'exprimer. Et si vous souhaitez plutôt faire de l'investigation, il y a besoin aujourd'hui de faire des enquêtes auprès des enquêteurs. Eh bien, vous pouvez aller en service d'enquête aussi.
1: Voilà, je vais mettre peut-être à contribution mes enquêtes de journaliste.
0: Il y a bien fini.
1: Pour la police. Pour
0: ceux qui nous écoutent.
1: Un petit mot peut-être, je voulais quand même vous faire réagir sur ce qui se passe à Saint-Denis avec le maire de Saint-Denis, donc Bali Bakayoko, qui a été élu aux dernières élections municipales, qui souhaite désarmer la police. Et c'est vrai que là, on a enregistré un des départs, une vingtaine de policiers à ce stade. Apparemment, d'autres départs sont prévus. Un petit mot sur ce sujet.
0: Ouais, deux choses. La première, c'est que lorsqu'on travaille en tant que policier national dans une commune où la police municipale est présente sur ses missions, c'est des missions qui sont bien différentes. La police nationale assure la sécurité, la police municipale, elle assure les pouvoirs de police du maire, la tranquillité publique. Eh bien, lorsqu'on a une municipalité avec laquelle ça se passe bien et qui on travaille bien, des policiers municipaux où le contact est bon, c'est... Pardonnez-moi l'expression, mais c'est tout bénef pour les concitoyens, c'est tout bénef pour ceux qui habitent la commune on est dans vraiment de la coproduction de sécurité. On intervient ensemble, on fait des patrouilles conjointes. Voilà, chacun a ses missions, mais on se complète. Et voilà, pour vraiment avoir travaillé dans plusieurs communes ou avec les polices municipales, eh bien, le contact était fait, où on communiquait, où parfois on avait nos radios. C'est une bonne chose, c'est une bonne chose. Pour, au-delà d'une visée politique, une visée opérationnelle. Qu'est-ce qu'on vise quand on est policier, que ce soit national ou municipal ? C'est la tranquillité et la sécurité de nos concitoyens. Ça, c'est le premier point sur l'efficacité opérationnelle. Et le deuxième, c'est sur l'armement, puisque vous évoquez le désarmement. Voilà, effectivement, aujourd'hui, quand on est policier national ou policier municipal, on est autorisé à porter certaines armes. Et les armes de force intermédiaire, eh bien, elles ont toute leur place dans la panoplie, parce que le policier, il agit avec discernement. Et son objectif, c'est effectivement d'assurer la sécurité de l'intervention, et nous avons besoin de ces armes de force intermédiaire, que ce soit le lanceur de balles de défense, le pistolet à impulsion électrique, le taser, pour effectuer nos missions en sécurité. Et la première sécurité qu'on vise, c'est la nôtre en tant que policier, mais surtout
1: et les concitoyens,
0: et celle de la personne interpellée, qui parfois peut être extrêmement virulente, qui parfois peut être sous stupéfiant, peut être sous l'emprise de l'alcool. Et bien, heureusement, dans ces situations, qu'on a le pistolet à impulsion électrique par exemple, ça nous permet effectivement de l'immobiliser quelques instants pour l'interpeller en sécurité et ne pas le blesser. Donc voilà, il faut remettre les choses à leur place, et les armes de force intermédiaire portent bien leur nom, c'est une arme intermédiaire.
1: Donc comment vous prenez, comment a été perçue cette décision du maire de Saint-Denis ?
0: Pour la police nationale, nous on a une panoplie d'armements qu'on utilise au quotidien et qui nous sont bien utiles, donc on ne peut que...
1: Vous comprenez pas, j'imagine, on a du mal à comprendre ce genre de décision.
0: Les décisions politiques ne sont pas... Voilà, je me garde bien en fait de les commenter, mais en fait au-delà de ça, d'avoir un avis que je vous exposerai, parce que
1: après,
0: moi je réfléchis.
1: ça concerne quand même les policiers, leur quotidien, leur travail, leur sécurité, vous l'avez dit.
0: Oui oui, bien sûr, mais voilà, pour la police nationale, je sais en tout cas nous ce que ça nous apporte en tant que policier national d'avoir ces armes de force intermédiaire.
1: Donc là il y a une vingtaine de départs. Est-ce qu'il y a des zones où c'est compliqué de recruter des policiers?
0: Alors, pour la police nationale et la police municipale, c'est vraiment...
1: Oui, c'est deux choses différentes.
0: C'est très différent. Non, pour la police nationale, on a des concours... On a plusieurs concours, je vous le disais, et on a des concours qui permettent soit d'aller en Île-de-France, soit en province. Et puis la police nationale, elle est présente sur l'ensemble du territoire national.
1: Et justement, est-ce qu'il y a des zones qui sont un peu plus difficiles que d'autres, où il y a peut-être moins d'envie de la part des policiers ?
0: Non, enfin, je crois pas, parce que voilà, on a effectivement la région parisienne, qui est la région qui absorbe le plus de policiers, notamment en sortie d'école. Mais l'ensemble des policiers vous diront que c'est une joie d'y servir sur ces premières années, parce que c'est très engageant, mais c'est là où il y a une variété des missions qui est extrêmement importante. Et puis effectivement, après, la carrière de policier, eh bien, elle permet aussi d'avoir un certain équilibre avec la vie personnelle, heureusement. Ouais. Et donc, si on a des aspérités de retourner en province, eh bien, on peut le faire.
1: Il y a beaucoup de femmes dans la police ?
0: il y a 30% de femmes dans la 30%. Police. Sachant qu'on on est l'institution quand même au sein du ministère de l'Intérieur qui est la plus féminisée. Et donc il y a des femmes naturellement. Et donc vous y avez toute votre place si vous voulez.
1: Mais avec grand plaisir.
0: Les femmes, c'est vraiment c'est pas un sujet aujourd'hui de savoir si est-ce que je suis une femme, je dois aller dans la police. Voilà, si on a envie de servir, évidemment on y va.
1: Les femmes sont les bienvenues.
0: Comme les hommes.
1: Un petit message pour terminer à faire passer en tant que porte-parole de la police nationale. Qu'est-ce que vous aimeriez dire sur notre
0: On a plein de choses à dire à la police nationale, mais vraiment notre vocation première c'est de protéger. On a beaucoup parlé de formation et je vous en remercie, c'est important pour nous, mais on forme aussi les élus. On a deux formations à destination des élus qui sont faites par le RAID et l'École nationale supérieure de la police. C'est une formation d'abord d'une demi-journée pour la gestion des conflits. Donc c'est important aujourd'hui quand on est élu, eh bien on peut se retrouver très vite face à un administré qui vient, qui débarque dans le bureau parce que je sais pas, il veut un logement ou il a une revendication. Et voilà, comment est-ce qu'on gère cette situation qu'on ne sait pas forcément gérer parce qu'on n'y a jamais été confronté en tant qu'élu. Eh bien le RAID peut vous former, donc il faut solliciter votre commissaire ou votre officier dans son commissariat, il vous inscrira. Et puis pour les plus grandes communes et les parlementaires, on a aussi des formations à la gestion de l'ordre public, là encore où ça peut nécessiter une certaine technicité, et le RAID est aussi présent pour former les élus.
1: Eh bien, merci beaucoup.
0: Merci
1: à formation très importante. Merci beaucoup à Agathe Foucault. Vous êtes porte-parole de
0: merci
1: la police nationale. Et nous, on se retrouve dans quelques instants pour un nouveau plateau en direct du Salon AMIF sur Radio Imo et Radio Territoria.
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1: Il est midi.
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3: Bonjour à tous, ils sont optimistes. Un accord est à portée de main entre l'Iran et les États-Unis, estime le chef de la diplomatie française, Jean-Noël Barrot. Ça s'annonce bien, a de son côté déclaré Donald Trump à la chaîne américaine ABC. Au Liban, les combats se poursuivent entre Israël et le Hezbollah, bien que Washington ait promis un arrêt des violences. Le gouvernement va mettre en place un système de coupe-fil pour les jeunes repérés par l'éducation nationale comme ayant un trouble éventuel de santé mentale, annonce la ministre Stéphanie Rist. Les hospitalisations pour tentative de suicide des adolescentes de 10 à 14 ans ont bondi de plus de 100% depuis la pandémie de Covid-19. À partir de ce point, le temps d'attente est d'environ 3 heures. Bilan d'une étude réalisée sur les urgences des hôpitaux en France, un délai qui a augmenté d'environ 1 heure sur les 10 dernières années. Des peines d'un an avec sursis à 16 ans d'emprisonnement ont été requises hier à Marseille au procès du clan Yoda, un gang de narcotrafic marseillais. La sanction la plus lourde assortie d'une sûreté des deux tiers a été réclamé contre son chef présumé, Félix Bingui. Les plaidoiries de la défense commencent aujourd'hui avec un verdict attendu en fin de semaine. Un peu plus d'un million de candidats concernés, peut-être vous, des élèves de terminale pour l'immense majorité, mais aussi des étudiants en réorientation. Les premières réponses vont tomber ce soir à 19h sur Parcoursup. Il faudra alors valider ou pas chaque proposition d'admission dans le supérieur avec un délai à respecter. La tête dans les étoiles, deux astronautes français iront dans l'espace l'an prochain. Pour des missions courtes, Thomas Pesquet rempile pour la troisième fois. Ça sera une première pour Arnaud Prost, marseillais de 33 ans, qui s'apprête donc à réaliser son rêve. Et puis, séance de rattrapage, les préinscrits pour les concerts de Céline Dion à la rentrée ont une nouvelle chance d'acheter des billets. Les heureux gagnants du nouveau tirage au sort recevront aujourd'hui et demain des codes d'accès pour les 10 shows prévus cette fois-ci en mai 2027, tous à la Défense Arena. Voilà, c'est la fin de ce flash. Merci de l'avoir suivi.
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6: Eh bien bonjour à toutes et à tous, bonjour la France, on est très heureux de vous retrouver pour votre émission du week-end, l'émission que vous aimez les amis, Parlons Immo, on parle de votre logement, de votre immobilier, de toutes les problématiques que vous pouvez avoir, un seul numéro, vous nous envoyez un SMS au 72018 en tapant Immo, I2MO et on l'envoie à notre chère Bérénice, l'équipe est avec nous, Bérénice comment elle va aujourd'hui?
7: Ah bah elle va bien, bon, je dors pas très bien comme tout le monde, hein. Il fait très chaud.
6: Il fait très chaud, courage, faut beaucoup s'hydrater. Hein.
7: Oui il faut boire
6: surtout
7: beaucoup,
6: avec les
7: que
6: enfants.
7: De l'eau. Hein,
6: et avec les enfants.
7: Oui, d'ailleurs, faut faire boire c'est les enfants et les personnes âgées. C'est important. Si vous avez des personnes âgées autour de vous, faites-les boire.
6: D'ailleurs, les amis, si vous êtes à table, vous êtes en terrasse, on est heureux de partager ce moment comme chaque samedi. Vous êtes de plus en plus nombreux à nous suivre et c'est normal puisqu'on vous aide au quotidien pour votre logement. L'ami Grégoire est avec nous. Comment il va, Grégoire Daricot?
8: Très bien, Sylvain. Un peu chaud, effectivement, comme tout le monde, mais ça va.
6: Alors, vous savez, trouver un logement aujourd'hui, c'est un casse-tête pour plus d'un Français et... On a la chance, on a la Banque des Territoires qui veut relancer massivement la construction de logements abordables. Il était temps, les amis. Voilà, ben ça tombe bien. Voilà, ça tombe bien. On a beaucoup de chance puisqu'on reçoit aujourd'hui son directeur général, c'est Antoine Saint-Oyant.
9: Bonjour Sylvain, bonjour,
6: bonjour
9: à tous.
6: Antoine, merci d'être avec nous, d'avoir accepté de venir dans ce week-end un peu chaud avec tous les Français qui vous écoutent et qui sont à table. On vous souhaite d'ailleurs un excellent appétit. On va écouter donc d'ailleurs également... comme chaque samedi, nos auditeurs qui nous ont posé une question. On va parler de quoi cette semaine?
7: Eh bien, on va parler d'un auditeur qui a fait estimer sa maison et il n'est pas d'accord. Il a fait deux estimations avec deux agents immobiliers différents et il n'est pas d'accord, il ne comprend pas pourquoi le prix est sous-estimé selon lui. Donc on va faire appel à un troisième expert.
6: Absolument, parce qu'il se dit, j'ai acheté tant, j'ai fait tant.
7: Oui, il ne comprend pas pourquoi c'est aussi peu cher.
6: On va lui expliquer, il y a une méthode, il y a une méthode de valorisation. On parlera également viager.
7: Oui, on va parler viager, et vous savez demain, qu'est-ce que c'est demain, Sylvain?
6: C'est la Saint-Sylvain, non?
7: Non, c'est la fête des mères, Sylvain. Ouais. Alors on va parler fête des mères avec le viager, on va rendre hommage aux mamans et aux grand-mères.
6: Ah bah voilà, et avec l'ami Grégoire, justement, qu'est-ce qu'on va faire aujourd'hui? Parce qu'on va parler aussi de maison saine, on a pas mal de choses.
8: On va d'abord parler, mon cher Sylvain, de rénovation énergétique, il vous a pas échappé, donc que l'on a chaud, voire très chaud. Et bien avec Laurent Permas, on va se demander comment sont adaptés nos logements face à la canicule. Et puis on reste sur ce thème de la canicule, parce qu'avec Édouard David, Covid. On verra dans notre chronique Maison Saine quel est l'impact d'une période de forte chaleur sur la qualité de notre air intérieur.
6: Voilà, du passoire à la bouilloire, il n'y avait qu'un pas. Et tout de suite, sans plus attendre, les infos de la semaine.
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6: Bérénice, au menu justement des infos qui s'en sont écoulées cette semaine.
7: Alors, le rapport tant attendu sur l'encadrement des loyers, le dispositif, on va voir, n'est pas si efficace que ça. Je vous parle aussi de vos logements, c'est vrai qu'il fait très chaud. Se sont-ils transformés en bouilloire thermique? Je vous donnerai des conseils justement pour tenir. Et enfin, bonne nouvelle pour les acheteurs, ou en tout cas ceux qui veulent acheter, les banques vous tendent la main.
6: Ça là, c'est bien.
7: Voilà, eh
6: bien,
7: voilà. Et ça tombe bien, on a un banquier.
6: Ils nous tendent la main et nous on leur tend les bras, voilà, ouais. Tout simplement.
7: On leur fait un câlin.
6: Voilà, on va commencer tout de suite avec ce fameux rapport sur l'encadrement des loyers. Bérénice, vous y avez eu accès, c'est un scoop, en avant-première, oui. Avant même qu'il ne soit rendu public. Mais comment elle a fait?
7: Eh bien, j'ai mes sources au gouvernement. Non, mais en tout cas, il a été rédigé par deux économistes indépendants. Alors, qu'est-ce qu'il nous dit ce rapport? Il nous dit, en résumé, que l'encadrement des loyers, ça marche un petit peu. Les loyers baissent en moyenne de 2 à 4% là où il est appliqué, hors Paris. Mais les effets pervers sont considérables. Alors, premier constat, ça ne crée pas plus d'offres locatives et on en a besoin. Au contraire, dans les villes où il est en place, Paris, Bordeaux, Lyon, Lille et j'en passe, le nombre d'annonces de logements à louer a baissé. Moins de biens sur le marché, c'est moins de choix pour les locataires. Deuxième point, les bénéficiaires ne sont pas forcément les plus modestes, alors que c'est ce qu'on attendait avec ce dispositif. À Paris, par exemple, ce sont souvent des ménages aisés, déjà bien installés, qui profitent des loyers plafonnés. Donc c'est pas vraiment de la justice sociale. Et troisième problème, plus d'un tiers des baux récents dépassent déjà les plafonds légaux. Le dispositif est contourné massivement, via des compléments de loyer, des colocations, des baux civils. Et les contrôles sont quasi inexistants. Et je rajouterai un quatrième point. C'est vrai que le rapport nous dit que les propriétaires qui ont plafonné leur loyer, eh bien, ils sont moins enclins à faire des travaux de rénovation ou des travaux d'amélioration parce que ça coûte cher et que les loyers ont baissé. Et enfin, ça fait une baisse de recettes fiscales pour l'État puisque moins de loyers, c'est moins d'impôts récoltés et donc une baisse des recettes fiscales. Et puis, j'ai pu recueillir la position du gouvernement auprès d'une source directe. Le gouvernement, alors sa position, elle est sans ambiguïté. L'encadrement des loyers est inefficace. Il produit des effets inverses à ceux recherchés et partout où des maires ont voulu l'imposer, eh bien les arrêtés ont été suspendus ou annulés. La réponse au problème du logement, ce n'est pas plafonner les loyers, c'est construire plus. Voilà la position du gouvernement.
6: Moi, j'ai quelqu'un qui est d'accord avec ça, c'est Antoine Saint-Oyant. Construire plus.
9: Alors construire plus, effectivement, c'est la meilleure manière d'arriver à trouver une solution à cette crise du logement qu'on traverse, qui est fondamentale. Aujourd'hui, on a une demande de logement qui continue d'augmenter fortement. Et en même temps, on a une offre de logement qui, elle, baisse depuis 3 ans assez fort. Et c'est ça qui conduit aujourd'hui à ce que, pour de plus en plus de Français, il est difficile de se loger.
6: Et on va continuer d'ailleurs avec vous, avec cette logique. Et encore une fois, merci d'être avec nous. Avec cette chaleur, vous avez peut-être très, très chaud. On a tous très, très chaud, bien évidemment, dans le logement. Est-ce que, justement, voilà, on en est où, Bérénice, avec
7: cette Alors, c'est ce qu'on appelle, vous savez comment on appelle un logement où il fait très, très, très, très chaud?
6: C'est une bouilloire thermique.
7: Exactement, une bouilloire thermique. C'est un logement qui devient invivable dès qu'il fait chaud. Il capte la chaleur, il la garde et parfois il ne redescend presque plus en température, même la nuit. C'est problématique. Concrètement, ce sont souvent des logements mal isolés contre la chaleur, sous les toits, en dernier étage, avec des grandes fenêtres exposées plein sud ou plein ouest. Pas de volets, pas de store extérieur, parfois une mauvaise ventilation. Résultat, on peut très vite dépasser les 30 degrés à l'intérieur. C'est loin d'être marginal. Selon les estimations relayées par la Fondation pour le logement et les professionnels du secteur, environ un logement sur trois en France pourrait être concerné. C'est 35% du parc. Le sujet donc est important parce qu'on a longtemps pensé à la rénovation énergétique pour l'hiver. D'ailleurs, on en parle souvent dans notre émission. Comment garder la chaleur? Comment consommer moins de chauffage? Mais aujourd'hui, avec les canicules, il faut aussi penser confort d'été. Donc les travaux les plus efficaces, c'est quoi? Eh bien, c'est l'isolation du toit et des murs, c'est les protections solaires extérieures, les volets, les stores, les brasseurs d'air, mais évidemment tout ça, ça coûte cher et c'est pas toujours simple, surtout en copropriété. Alors à court terme, quelques conseils, quelques réflexes utiles, même si on les connaît, je vous les rappelle. Il faut fermer les volets ou les rideaux avant que le soleil ne tape. Garder les fenêtres fermées en journée, si l'air extérieur est plus chaud, ça peut être contre-intuitif, mais il faut fermer les fenêtres et aussi ouvrir largement la nuit ou très tôt le matin. Et puis évidemment, éviter d'allumer le four, éviter les plaques en pleine journée, manger des salades et utiliser un ventilateur ou un brasseur d'air pour faire circuler l'air. Faut le dire, les petits gestes ne remplacent pas les travaux. travaux, mais c'est quand même des petits, ça peut être des degrés de gagné.
6: Bien sûr. Alors très rapidement, on va terminer sur une bonne nouvelle pour ceux qui ont un projet immobilier, Bérénice.
7: Oui, bonne nouvelle. Alors bon, les taux de crédit remontent légèrement hein, cette dernière semaine. On est autour de 3,40 sur 20 ans, 3,5 sur 25 ans. Pas de quoi paniquer pour cette remontée. Il faut savoir que les banques sont en manque de dossiers. Le mois de mai a été calme avec les ponts. Hein. Tout le monde est parti en vacances ou tout le monde a fait une pause. Et avec la météo aussi, hein, les Français sont sortis dehors. Donc concrètement, ça veut dire quoi? Ça veut dire qu'il y a des offres bonifiées qui permettent de passer sous la barre des 3%, voire sous les 2% pour certains profils. Il y a un prêt complémentaire à 2,49 sur 50 000 euros pour tout le monde. Il y a du prêt à taux zéro pour les primo-accédants hein, jusqu'à 20 000 euros. Et si vous avez moins de 35 ans, eh bien, vous pouvez cumuler jusqu'à 20 000 euros à 1,9 au niveau du taux. Donc le message du jour, c'est si vous avez un projet immobilier, foncez, ouais. Allez voir un courtier pour vous conseiller et faites le tour des banques, c'est important.
6: Merci Bérénice. Et sans plus attendre, on va passer sur le chantier du siècle.
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6: Avec vous, Grégoire Daricot, et à distance, une fois encore n'est pas coutume, notre ami Laurent Permas.
8: Et oui, et cette semaine, on parle chaleur, les températures montent parfois brutalement et beaucoup de Français redécouvrent un problème, leur logement devient vite étouffant, on vient d'en parler. La semaine dernière, on avait parlé de l'adaptation du logement à la variation de température, et cette semaine, Laurent Permas, on se demande ensemble si un logement peut vraiment être bien isolé contre la chaleur.
1: Oui, bonjour Grégoire. Bérénice, on en a un peu parlé justement. Hein, ça, c'est devenu un enjeu majeur justement, et depuis longtemps en fait, on a surtout pensé l'isolation pour l'hiver. Hein. Alors, je suis d'ailleurs dans une rénovation là d'une maison qui est en train de se protéger du soleil, et un logement performant, c'est pas seulement un logement qui garde la chaleur en hiver, hein, c'est justement un logement qui reste frais en été. Vous parliez des bouilloires thermiques, on est en plein dedans.
8: Laurent, pourquoi certains logements deviennent de véritables fours justement ?
1: Bah, c'est trois choses, hein, la mauvaise isolation du toit, on imagine hein, des toits parfois en zinc. C'est terrible, des surfaces vitrées qui sont très exposées, c'est joli, mais faut justement bien regarder en fait la qualité de la surface vitrée, et puis une mauvaise gestion de la ventilation. Alors ça c'est le pire, puisque au dernier étage, hein, sous les toits, si vous avez une mauvaise ventilation et en plus vous êtes mal isolé avec des fenêtres plein sud, là on est vraiment dans un sujet de santé publique. Hein.
8: Ouais, Laurent, vous en aviez parlé aussi la semaine dernière, mais j'insiste, l'isolation ça sert aussi contre la chaleur.
1: Oui, on enfonce le clou, hein, on est en pleine période de travaux là, donc forcément l'isolation de la toiture peut faire plusieurs degrés de différence à l'intérieur, hein, c'est un peu logique, hein, on enfonce une porte ouverte, si la chaleur extérieure pénètre moins vite, le logement reste plus stable thermiquement, puis c'est particulièrement vrai pour des combles, pour la toiture, puis aussi pour les murs qui sont exposés au soleil, qui vont garder en fait la chaleur la nuit.
8: Laurence, en gros travaux, qu'est-ce qu'on peut faire tout de suite dès à présent ?
1: Plusieurs gestes efficaces, hein, en rappel de ce qu'évoquait Bérénice, les volets, on les ferme, les stores aussi en journée, c'est probablement en fait le réflexe plus utile. Un volet fermé justement peut empêcher une grande partie de la chaleur d'entrée. On aère très tôt le matin, on ouvre tout en fait, et tard le soir. Et quand l'air extérieur redevient plus frais, bien ça permet d'éviter les sources de chaleur internes. On fait attention aux lumières qu'on laisse allumer aussi, qui peuvent chauffer les fours, les plaques, les sèche-linges. Tout cela chauffe énormément. Un logement. Et puis on utilise des protections solaires, les rideaux thermiques, les stores, l'extérieur, les films anti-chaleur qui fonctionnent très très bien.
8: On a parlé, Laurent, de climatisation, il y a aussi la ventilation, hein, c'est pas pareil.
1: Oui, c'est justement la circulation de l'air hein, qui change beaucoup de choses. On ventile la nuit, on crée des courants d'air, on vérifie du moins la VMC, hein, la ventilation mécanique qui fonctionne correctement, et cela aide justement le logement à évacuer la chaleur accumulée. Bon, la clim c'est quand même mieux, mais bon, faites attention si le logement est mal protégé de la chaleur. La climatisation va énormément consommer, vous allez doubler votre facture d'électricité, c'est un moment. Donc on limite l'entrée de chaleur, on améliore l'isolation, on ventile correctement, puis on climatise. Si nécessaire, ça vient en complément et on réalise toujours l'audit énergétique. J'y tiens beaucoup, je le rappelle à chaque fois, il est stratégique avant d'engager quels que soient vos travaux.
8: Merci beaucoup Laurent Permas, comme quoi quelques gestes simples peuvent déjà faire baisser la température de plusieurs degrés. N'oubliez pas qu'à long terme, une bonne isolation devient aussi une protection contre les fortes chaleurs. À la semaine prochaine sur Sud Radio.
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6: Voilà, vous êtes sur Sud Radio dans votre émission préférée du week-end. Parlons Immo, on parle de votre immobilier, de votre logement. On va revenir dans quelques instants après une petite pause pour répondre aux questions de nos auditeurs, notamment avec vous Bérénice. On recevra également notre grand invité qui est sur le plateau, directeur général de la Banque des Territoires, Antoine Saint-Oyant.
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6: Bienvenue à tous ceux qui nous rejoignent pour votre émission du week-end Parlons Immo. On est avec vous tous les samedis de 12h à 13h. Et je le rappelle, en rediffusion le mardi à midi sur Radio Immo. On va parler de votre logement et on répond surtout à vos questions parce que ça vous concerne et ça vous concerne avec Bérénice de Villefleurieu.
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6: Eh oui les amis, ça vous concerne et ça vous concerne tous les jours. On va parler d'évaluation immobilière. Bérénice, on a reçu une question très précise d'un auditeur.
7: Oui, alors elle est très très longue parce que il s'appelle Michel, il nous détaille tout. Donc je vais faire court et je rappelle que vous pouvez envoyer vos messages, vous envoyez votre SMS, votre question si, qui concerne votre logement au 72018 et juste devant votre question, vous mettez IMO, I2MO, comme ça on lit tout. Alors Michel, il nous dit, je souhaite solliciter votre avis concernant deux estimations patrimoniales pour lesquelles les résultats représentent chacune une perte financière que je ne peux expliquer. Alors, nous avons fait évaluer notre bien immobilier situé à Montesquieu des Alberts, dans le 66, par deux agences immobilières appartenant à deux réseaux différents. Donc, il a eu deux avis, Michel. Alors, concernant ce qu'il a fait évaluer...
6: On peut les citer, d'ailleurs, les réseaux.
7: Non, on va éviter de les citer.
6: Pourquoi ?
7: Parce qu'on va éviter de les citer. Il s'agit donc de maisons sur un terrain de 498 mètres carrés. Donc, fin de la construction, fin avril 2023. Il s'agit donc de deux constructions récentes sous garantie décennale. Ils ont fait installer 6 panneaux photovoltaïques. Le prix de revient total, donc incluant le terrain, la construction des deux villas d'une superficie de 95 mètres carrés les deux, eh bien c'est de 317 000 euros hors aménagement, frais de notaire et diverses taxes d'aménagement. Donc 317 000 euros. La première agence, elle a estimé tout ça à 250 000 euros. Donc c'est une perte de 67 000 euros. Il a fait appel à une deuxième agence qui a estimé cette fois-ci entre 275 000 et 304 000 euros. Donc là, la perte, elle est entre 42 000 et 13 000 euros. Donc lui ne comprend pas. Il nous dit, ces résultats vous paraissent justifiés ou pas dans le contexte du marché immobilier. Et on va faire appel à l'expert incontournable, le président de la FNIM Grand Paris, la Fédération Nationale de l'Immobilier, Olivier Principal, qui connaît le marché par cœur. Bonjour Olivier.
11: Bonjour à toute l'équipe.
7: Alors Olivier, comment expliquer qu'il y ait deux avis différents alors que c'est le même terrain, les deux mêmes maisons?
6: Enfin, des avis d'ailleurs, pardonnez-moi Olivier, avec une différence qui n'est pas si énorme que ça en termes de valeur.
11: Alors, c'est ce que j'allais vous faire remarquer Sylvain et Bérénice. D'abord, il y a deux professionnels différents qui interviennent pour donner leur avis. C'est normal qu'il puisse y avoir une différence entre l'un et l'autre. Je note dans les deux tranches d'estimation, il y en a un, c'est aux alentours de 260 000 ou 265 000 la tranche basse.
7: Non, 250 000. C'est entre 275 et 304. Voilà. Donc y a, si, oui, si on prend 304, ça fait une différence de 50 000 euros, c'est pas négligeable quand même.
11: Oui, mais on parlera de la tranche, mais ce que je veux dire, c'est que il n'y a pas 100 000 euros d'écart, d'abord. Donc l'idéal, quand on veut faire des avis de valeur sur un bien immobilier, c'est d'avoir toujours trois approches d'estimation, ce qui nous permet d'avoir un arbitrage sur la meilleure tranche. Les professionnels savent faire des estimations. Maintenant, il y a des éléments qui nécessitent d'être recherchés. On parle de deux maisons sur un terrain. C'est peut-être une copropriété. Je comprends en fait que la personne qui les a achetées s'est lancée dans une opération immobilière pour aller construire en vue de revendre. Le marché immobilier a peut-être changé aussi. Peut-être que le coût de construction et le coût d'achat étaient un peu élevés par rapport à la valeur du marché aujourd'hui. Et donc, une opération immobilière, ça ne se fait pas à la légère. On ne gagne pas tout le temps de l'argent. On peut aussi en perdre. Et j'inviterai, avant que votre auditeur s'inquiète, à faire une troisième estimation et se dire que effectivement, comme dans d'autres placements, il faut bien acheter et bien financer ces opérations pour ne pas perdre, parce qu'on ne gagne pas à tous les coups.
7: Eh bien, c'est très clair. Merci beaucoup, Olivier Principal. Donc, Michel, résultat, il faut avoir un troisième avis. C'est vrai, en plus, jamais 203. Et puis, Olivier Principal l'a dit et l'a rappelé, c'est important que vous l'ayez en tête. On ne gagne pas toujours l'immobilier. C'est pas forcément gagnant pour tout le monde. Hein. C'est un investissement et on peut perdre de l'argent comme tout investissement.
6: Merci, Olivier Principal. Et on enchaîne tout de suite.
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6: Il est l'heure maintenant de recevoir notre grand invité du jour. Il est sur le plateau, c'est Antoine Saint-Oyant. Bonjour Antoine Saint-Oyant.
9: Bonjour Sylvain.
6: Vous êtes directeur de la Banque des Territoires. Avec vous, une question simple se pose. Pourquoi est-il devenu si difficile de se loger? Et est-ce qu'on peut encore se dire qu'on peut relancer le logement, la production de logement dans notre pays?
9: Alors effectivement, il est de plus en plus difficile de se loger. Pourquoi ? Parce que l'offre de logement, les logements qui sont sur le marché, ne sont pas suffisants par rapport à la demande de logement, avec l'augmentation du nombre de personnes qui souhaitent obtenir des logements. Et cet écart entre l'offre et la demande n'a jamais été aussi important. Alors pourquoi ? Parce que la production de logements a baissé parce qu'il y a moins de financement pour cette production de logements libres, parce que les taux d'intérêt ont augmenté et il est devenu beaucoup moins intéressant pour beaucoup d'investisseurs d'investir dans le logement.
6: La fin du Pinel, par exemple, dispositif qui permettait...
9: Ce type de dispositif-là qui permettait de soutenir la production de logements a disparu. Et donc, finalement, le logement libre... non social, sa production a fortement baissé. Et l'année dernière, on a eu autant de production de logements sociaux ou intermédiaires que de logements libres. Et ça, c'était totalement exceptionnel.
6: Absolument. Alors justement, la question que se posent beaucoup de Français aujourd'hui, c'est qu'ils ont l'intime conviction, le sentiment que se loger est devenu véritablement un parcours du combattant. C'est presque désespérant, notamment pour les jeunes actifs qui arrivent dans les grandes agglomérations, les étudiants. Est-ce que, selon vous, on traverse une véritable crise du logement, crise de l'immobilier, c'est quoi ? Qu'est-ce qu'on traverse exactement ?
9: Oui, on traverse clairement une crise importante hein, qui fait que de plus en plus de personnes attendent de pouvoir avoir accès au logement social. On n'a jamais eu autant de personnes qui attendaient pour d'accéder à un logement social et on n'a jamais eu aussi peu de rotation dans le parc social. C'est-à-dire des personnes qui sont dans le parc social, en principe, elles peuvent en sortir dès lors qu'elles ont des moyens financiers qui s'accroissent. Mais en fait, l'écart avec le marché libre est devenu tellement important que c'est très compliqué pour quelqu'un qui est dans le parc social d'avoir accès à la propriété ou même de devenir locataire hors du parc social. Et donc, les personnes restent dans le parc social. Et donc, les personnes qui veulent avoir accès à un logement social ne peuvent pas parce que la situation est bloquée.
6: C'est ce que vous appelez le parcours résidentiel.
9: Le parcours résidentiel est bloqué.
6: Voilà. Il est bloqué. Ceux qui sont dans le logement social sont appelés à en sortir, voire accéder à la propriété, et ça, c'est grippé.
9: Exactement.
6: Alors, justement, vous le disiez d'ailleurs dans votre diagnostic, vous parlez d'une crise profonde et durable. Je voudrais vous savoir pourquoi ça s'est autant dégradé, surtout que vous expliquez que les mises en chantier, justement, dans le neuf ont depuis 50% de réduction, une rétractation du marché.
9: Oui.
6: Rétraction du marché de plus de 50%.
9: Tout à fait.
6: C'est juste considérable.
9: Il y a trois causes, hein. C'est très simple. Un, le coût pour produire un logement est devenu plus important parce que le foncier est plus cher et les matériaux de production sont plus chers. Première cause. Deuxièmement, les taux d'intérêt ont augmenté, donc le coût pour financer un logement est devenu plus important. Troisième cause, les ménages, pour eux également, c'est plus compliqué d'acheter un logement parce que l'accès au crédit et aujourd'hui plus difficile. Alors même si ce que disait Bérénice, c'est que les banques aujourd'hui reviennent, mais malgré tout, elles font quand même des taux qui sont à 3,5-4%.
7: Elles n'ont pas atteint leurs objectifs. Hein, elles n'atteignent pas leurs objectifs.
9: Mais en même temps, elles ne baissent pas non plus les taux dans des proportions qui font que pour acquérir des logements à plusieurs centaines de milliers d'euros, ça devient quasiment impossible en termes de coût du crédit pour beaucoup de ménages.
6: Alors les classes sociales qui dévissent le plus sont les classes moyennes, bien évidemment, qui sont vraiment les quelque part qui s'ouvrent vraiment, puisque par exemple on renonce à la naissance d'un enfant, on renonce à s'agrandir, on a même l'impression qu'elles dévissent quelque part au niveau de leur pouvoir d'achat. Est-ce que c'est pour vous, de votre point de vue, un tournant peut-être de société structurelle? Qu'est-ce que vous en pensez justement? Est-ce que vous avez cette même impression? Je vous donne juste un exemple. L'âge à laquelle on accède à la propriété a pris 10 ans sur les 15 dernières années. C'est-à-dire qu'on était en moyenne entre 28 et 30 ans, aujourd'hui on est plutôt entre 38 et 40.
9: Je ne sais pas si c'est un tournant, parce que c'est une évolution en fait qui, depuis le début des années 2000, n'a fait qu'augmenter. Les prix de l'immobilier ont augmenté globalement nettement plus vite que les prix des revenus. Et donc cet écart-là fait que, évidemment, pour les ménages, ça devient de plus en plus difficile de pouvoir s'offrir un logement. Et donc il faut accumuler un maximum de revenus pour enfin pouvoir accéder à la propriété. Et donc, naturellement, ça décale à 30 ans, 40 ans, l'âge de l'accès à la propriété. Donc ça, c'est une évolution problématique, effectivement.
6: Mais est-ce que c'est une dégradation du pouvoir d'achat ?
9: Bah oui, bien sûr, c'est une dégradation du pouvoir d'achat, parce que dès lors qu'on n'a pas accès à la propriété et qu'on n'a pas non plus accès au parc social, à ce moment-là, on est obligé de se loger dans le parc privé. Et là, compte tenu de l'augmentation des loyers plus rapide que l'augmentation des revenus, on a une dégradation du pouvoir d'achat.
6: Bien évidemment. Alors justement, on va rester avec vous, si vous voulez bien. Vous restez avec nous sur le plateau et on va comprendre mieux pourquoi d'ailleurs la crise du logement touche désormais presque tout le monde. Dans un instant, après la pause, on va voir quelles solutions concrètes justement la Banque des Territoires, puisque vous êtes très offensif sur cette prise de position du logement pour toutes et pour tous. On va en parler dans un instant sur Sud Radio, bien sûr.
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6: Voilà, rebonjour les amis, voilà, en ce week-end qui fait chaud, j'espère que vous allez bien, vous vous hydratez, vous mangez de la salade, comme dirait Bérénice, des fruits rouges.
7: De la pastèque. Et voilà. C'est très bon, non, c'est vrai, et les concombres. On fait aussi des conseils santé sur, dans Parlons Immo.
6: C'est vraiment le multiservice, on est voilà. On est en tout cas très heureux de vous retrouver, si vous êtes à table, bon appétit. Et merci à vous également, Antoine Saint-Oyant, d'être avec nous sur le plateau. On va continuer notre entretien et ensuite on s'interrogera avec vous, Grégoire, sur justement comment être un corps sain dans une maison saine. On va parler de quoi aujourd'hui ?
8: Un corps sain dans une maison saine par forte chaleur, Sylvain.
6: Voilà.
8: On va voir la qualité de l'air intérieur. Est-ce que la forte chaleur la dégrade ou pas? Spoil un peu quand même.
6: Absolument. C'est pas mal. Voilà, avec vous Antoine Saint-Oyant, directeur de la Banque des Territoires. Alors, j'aime beaucoup ce que vous faites parce que vous êtes très offensif au sein de la société française, justement pour aider, pour justement avoir ces objectifs, puisque on va parler d'objectifs très ambitieux. Vous contribuez, je vous cite, à la construction de logements, de 650 000 logements abordables. Entendez-nous, les amis. D'ici 2030, c'est hyper ambitieux. Pourquoi un tel plan aujourd'hui ?
9: On est confronté à une crise systémique, c'est ce qu'on se disait. Il faut une réponse systémique. Pour ça, il y a des besoins de construction significatifs et on va y contribuer au niveau de la Banque des Territoires. On a une responsabilité particulière à la Banque des Territoires parce que les Français nous ont confié leur livret A. Leur livret A, leur livret de développement solidaire, leur livret d'épargne populaire. Cet argent, on va le mobiliser pour la construction, pour construire des logements. Et comment on fait ? On commence par prêter de cet argent à des bailleurs sociaux à des taux qui sont très inférieurs aux taux que les bailleurs sociaux pourraient trouver sur le marché. Et donc, comme un logement, il se construit avec 80% de dette, parfois plus, 20% de fonds propres. Si le coût de la dette est plus bas, ça permet de produire des logements moins chers et à la fin de mettre sur le marché des logements qui sont moins chers et qui sont accessibles pour les Français qui ont des difficultés à se loger.
6: Alors, quand vous dites logement abordable, j'aimerais qu'on sache bien de quoi on parle. C'est quoi un logement abordable pour les Français ? Qu'est-ce qu'on appelle un logement abordable ? C'est un logement abordable qui est compatible avec le pouvoir d'achat, qui maîtrise des coûts de construction. Comment voilà, une partie importante justement importante de votre stratégie repose également sur la transformation de l'existant. Bureaux, zones commerciales, friches, c'est pas évident de trouver son modèle économique.
9: Alors effectivement, c'est le logement abordable, c'est le logement social, le logement intermédiaire et les logements en accession à la propriété, en bail réel solidaire par exemple, qui permet...
6: Et qui coûte moins cher que le logement entre guillemets privé.
9: Libre, ce qu'on appelle libre ou privé, ça coûte moins cher. Et donc ça, on veut l'augmenter fortement pour donner accès davantage au logement aux Français. Comment on fait ? Effectivement, tout à l'heure j'évoquais l'une des raisons de la crise, c'est que le foncier est devenu plus cher.
6: Ah oui.
9: Et donc, pour éviter d'avoir acheter du foncier qui est devenu cher, effectivement, on peut utiliser finalement des friches, on peut utiliser du bâti existant pour le reconvertir et en faire de nouveaux logements. Et ça, effectivement, on peut acquérir ce type de bâti existant, le transformer, le financer avec des prêts très long terme, parce que notre autre particularité à la Banque des Territoires, c'est qu'on prête jusqu'à 80 ans. Alors, en l'occurrence, la moyenne de nos prêts est plutôt autour de 35 ans. Mais on sait faire des opérations très longues.
6: Sur du temps très long. Oui,
9: sur du temps très long. Et avec des taux d'intérêt qui n'augmentent pas avec la maturité. C'est-à-dire qu'on prête le même taux pour un prêt à 20 ans que pour
7: ça,
9: un prêt à 50 ans. Et ça, c'est qu'en France, ouais. ça repose en fait sur le principe du livret A.
6: Bien sûr, oui, oui. C'est voilà. le fameux livret A. Qui est...
9: Ce livret A, il ne dort pas sur les comptes de la Caisse des dépôts. Il est utilisé pour prêter à très long terme, notamment à des bailleurs sociaux, à des projets pour le logement,
6: Antoine
9: Saint-Oyon, à des taux qui sont avantageux.
6: Antoine Saint-Oyon, c'est comme ça que le logement social français s'est construit.
9: C'est comme ça qu'il s'est construit et c'est comme ça qu'il continue de jouer un rôle majeur bien aujourd'hui. Sûr. Parce que l'année dernière, vous l'avez dit, la construction libre privée s'est écroulée. Et le logement social, lui, a plutôt augmenté la construction de logements sociaux. Et donc, on est arrivé à une situation dans laquelle on avait environ 125 000 logements sociaux et intermédiaires et 125 000 logements privés. Plus de environ la moitié des logements construits en 2025, c'était du social et de l'intermédiaire. Donc, il joue un rôle, entre guillemets, contracyclique. On continue de le soutenir fortement.
6: Absolument.
9: Mais en plus de ça, il faut des modèles qui permettent de donner

0: pratiquement étudiants, 11% seulement. Et on sait que 17% des jeunes abandonnent leurs études pour des raisons d'absence de capacité à financer leur logement. Donc pour nous, c'est un problème d'égalité des chances, et c'est pour ça que on a souhaité l'année dernière augmenter très fortement la construction de logements étudiants. Plus 75 000 logements étudiants à horizon 2030. Aujourd'hui, on est à 300 000 en France. Ça veut dire plus 20% dans une période de 5 ans.
1: Donc c'est atteignable, selon vous.
0: Et on pense que c'est atteignable. Alors comment c'est atteignable? C'est atteignable parce que on mobilise des financements, effectivement, qui sont les financements du livret A pour cette cause-là, et qui permettent de baisser le coût de construction de ces logements étudiants pour les bailleurs sociaux. Parce que on veut également mobiliser le foncier des universités. On sait qu'aujourd'hui, les universités sont parmi les plus grands propriétaires fonciers dans les régions, avec les hôpitaux, en gros.
1: Et la SNCF,
0: mais moins que les universités.
2: Et souvent, c'est des vastes terrains.
0: Des terrains souvent vastes et souvent pas très utilisés.
2: Sous-utilisés.
0: Et aujourd'hui, on a un problème de disponibilité du foncier. Donc, mettre à disposition ce foncier pour pouvoir construire des résidences étudiantes sur ces terrains-là.
1: C'est ultra adapté.
0: On a fait des partenariats avec les universités, avec l'université de Bordeaux, avec l'université de Clermont-Ferrand. On signe de ce type de convention pour accélérer la construction de logements.
1: Alors justement, vous évoquez également les copropriétés fragiles sur la rénovation. Un vrai sujet, et ça c'est vraiment le sujet du jour. Le logement de demain passera davantage par la transformation que par le neuf. Finalement, pour les Français qui nous écoutent, est-ce que tout ça va changer leur quotidien dans leur projet? Est-ce que la vision multipolaire que vous avez, puisque ce que j'entends, vous me dites, c'est que vous vous inscrivez sur un temps long, donc un temps structurant pour pouvoir transformer durablement le logement dans notre pays?
0: Oui, notre souhait, c'est vraiment d'améliorer le quotidien des Français, donc en donnant accès à du logement social ou à du logement intermédiaire à un plus grand nombre de Français, et par ailleurs à l'accession à la propriété pour ceux qui le souhaitent. De ce point de vue-là, ce qui peut changer pour les Français, c'est finalement d'examiner ce type de nouveau modèle de propriété dans lequel les Français peuvent être effectivement propriétaires de leur logement pendant une période de temps donnée. Avoir effectivement l'usufruit de logement et bénéficier finalement de tiers financement pour pouvoir bénéficier de ces usufruits, ne pas être un simple locataire.
2: Et alors l'usufruit pour les auditeurs, parce que c'est vrai que c'est un thème un peu barbare.
0: Ils sont chez eux, personne ne peut leur dire demain qu'ils peuvent partir. D'accord, parce c'est leur logement. Simplement, ils ne sont pas pleinement propriétaires, et c'est ça qui fait que à la fin, ils peuvent soit faire le choix d'acquérir la pleine propriété, soit faire le choix de déménager, absolument, d'aller ailleurs, etc. Mais ils sont propriétaires de ce logement.
1: Une occupation temporaire, un peu à l'instar de ce que font les pays anglo-saxons. Merci Antoine Saint-Oyan. Je rappelle que vous êtes le directeur général de la Banque des Territoires. Restez avec nous. Si vous voulez bien, on a une question à la fin, une question d'actualité, parce que grâce à notre super journaliste, on a eu un scoop sur...
2: Mais c'est plus un scoop, non.
1: Voilà. Mais maintenant, c'est plus un scoop, alors justement. Voilà, très en forme. Merci en tout cas à toutes et à tous. Restez avec nous. Il est temps maintenant de parler d'un sujet majeur, la qualité de l'air dans le logement en période de chaleur. On sait de quoi on parle.
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1: Et oui, Maison Saine avec vous, Grégoire Daricot, et nous avons au téléphone notre ami Edouard.
5: Et oui, bienvenue dans Maison Saine, votre rendez-vous sur Sud Radio. Alors cette semaine, impossible d'y échapper. La France traverse un épisode de forte chaleur. Alors évidemment, quand il fait très chaud dehors, on ferme les volets, on garde les fenêtres closes toute la journée. Mais du coup, une question se pose. Que devient la qualité de l'air à l'intérieur de nos logements pendant cette période de canicule? Parce qu'à force de moins aérer, moins ventiler, est-ce qu'on ne finit pas par respirer un air plus dégradé? Pour en parler, je reçois Edouard David, responsable de l'engagement sociétal chez Murprotec. Bonjour Edouard.
6: Bonjour Grégoire. Et oui, un sujet dans l'air du temps est très important. Pendant les fortes chaleurs, on pense surtout à la température à l'intérieur de nos logements, mais beaucoup moins à la qualité de l'air intérieur.
5: Qu'est-ce qui se passe dans nos logements justement pendant une canicule, Edouard ?
6: Eh bien, quand il fait très chaud, on adopte tous les mêmes réflexes. On ferme les fenêtres en journée, on baisse les volets et parfois on évite même d'aérer pour garder le frais. Le problème, c'est qu'en faisant ça, on réduit fortement le renouvellement de l'air. Résultat, CO2 qui augmente, humidité qui peut stagner, polluants intérieurs qui s'accumulent et l'air devient progressivement plus lourd.
5: En fait, on se protège de la chaleur, mais on dégrade l'air que l'on respire, c'est ça ?
6: Exactement. Et dans certaines pièces, surtout les chambres, ça peut avoir des conséquences. Fatigue, sensation d'étouffement, sommeil de mauvaise qualité, maux de tête, difficulté de concentration.
5: Edouard, si on prend la chaleur en elle-même, est-ce qu'elle joue un rôle sur les polluants que vous évoquez ?
6: Eh oui, malheureusement, Grégoire, c'est un point très important.

0: important, la chaleur accélère l'émission de certains polluants présents dans les logements. Meubles, peintures, colles, revêtements, produits ménagers. Plus il fait chaud, plus certains matériaux libèrent de composés chimiques dans l'air intérieur.
1: Donc en fait, pendant une période de canicule, l'air intérieur, il peut devenir encore plus chargé.
0: Exactement, surtout dans les logements très exposés au soleil, mal ventilés ou très étanches. Et si en plus il y a déjà un problème d'humidité, on crée une atmosphère encore plus inconfortable.
1: Alors la France entière est suspendue à vos lèvres, mon cher Edouard. On découvre nos mauvaises habitudes et en même temps on n'a pas envie de crever de chaud. Alors que faire? Clairement, on ne va pas ouvrir les fenêtres quand il fait 38 dehors. Hein.
0: Grégoire, il faut trouver un équilibre. Le bon réflexe, c'est aérer très tôt le matin ou tard le soir, la nuit, quand l'air extérieur est plus frais. Et surtout, maintenir la ventilation en fonctionnement, ne pas boucher les aérations et éviter les sources de pollution intérieure inutiles pendant les pics de chaleur.
1: Sources de pollution intérieure, par exemple ?
0: Clairement, il faut éviter les sprays parfumés, les bougies, certains produits ménagers très odorants ou même faire sécher le linge à l'intérieur parce que ça alourdit davantage l'air ambiant.
1: Puis j'imagine, Edouard, que certaines personnes sont encore plus fragiles que d'autres.
0: Exactement, les enfants, les seniors, les personnes asthmatiques ou souffrant de problèmes respiratoires. Chez eux, un air chaud, humide et mal renouvelé peut vite devenir inconfortable.
1: Finalement, pendant la canicule, on surveille la température mais aussi on doit surveiller la qualité de l'air.
0: Exactement, Grégoire. Un logement peut sembler frais, mais avoir un air totalement confiné. Et pendant les fortes chaleurs, bien respirer devient presque aussi important que bien s'hydrater. Aérez la nuit quand les températures redescendent. Et rappelez-vous qu'un logement doit lui aussi continuer à respirer.
1: Merci beaucoup, Edouard David, pour ces conseils très utiles. Et à vous qui nous écoutez cette semaine, pensez à ouvrir les fenêtres au bon moment. En cas de doute, rendez-vous sur maison-scène.fr. À la semaine prochaine sur Sud Radio.
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4: Une petite pause les amis, et on se retrouve tout de suite après au menu de notre émission. Pour la fin de notre émission, on va parler du viager, la grande question de la semaine également sur l'encadrement des loyers. A tout de suite.
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4: Et oui les amis, bonjour la France, on est ravis d'être avec vous. Mangez sainement, buvez beaucoup et surtout aérez, profitez de ce très beau week-end. Vous êtes sur Sud Radio dans votre émission qui parle de votre immobilier et de votre logement. On va justement parler d'un sujet très important pour les personnes âgées. On va parler de quelque chose qu'on va déconstruire l'idée, c'est bien sûr le viager.
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4: Avec vous, Bérénice de Bulfurio.
5: Et oui, et demain, ce sera la fête des mères. À cette occasion, on a envie d'aborder un sujet plus humain, plus familial aussi, parce qu'au fond, beaucoup de nos mamans et de nos grands-mères ont passé leur vie à prendre soin des autres. Et arrive un moment où c'est à notre tour de penser à elles. Pour en parler, j'invite Marine Livotti au téléphone, directrice de l'Office du viager. Bonjour Marine.
6: Bonjour Bérénice, bonjour à tous. Oui, aujourd'hui j'avais vraiment à cœur de partager avec vous des histoires de vie parce que au-delà des chiffres, de l'immobilier, le viager c'est avant tout une solution qui permet à certaines femmes de retrouver une retraite digne et un peu de sérénité finalement.
5: Et c'est vrai que c'est important hein, parce qu'on parle souvent d'investissement ou de patrimoine avec le viager, mais derrière il y a surtout des personnes, il faut le rappeler.
6: Oui, exactement, Bérénice. Et comme vous le soulignez tout à l'heure, ce sont des personnes qui, souvent, des femmes qui ont consacré leur vie aux autres. Et beaucoup arrivent à la retraite, malheureusement, avec des pensions très modestes. Et malgré une vie entière de travail et de dévouement, les constats sont là. Donc, ce qui marque mon quotidien et mon métier, c'est que derrière chaque dossier, il y a avant tout une histoire humaine.
5: Alors, est-ce que vous avez un exemple concret à nous partager, Marine ?
6: Oui, bien sûr. Mais par exemple, j'ai accompagné une dame de 72 ans qui continuait malheureusement à travailler, non pas par envie, mais malheureusement parce qu'elle n'avait plus les moyens financiers de s'arrêter. Et ce qui était très touchant, c'est qu'elle travaillait auprès de personnes âgées de plus de 90 ans pour les aider à rester à leur domicile. Donc elle-même aidait des seniors alors que finalement, elle était déjà épuisée. Elle vivait seule, sa fille unique était en Espagne et ne pouvait malheureusement pas l'aider financièrement. Et grâce à la vente en viager de sa maison, elle a pu à la fois arrêter son activité, retrouver un peu de confort et surtout vivre sa retraite plus sereinement. Et la rente viagère lui a permis tout simplement aujourd'hui de compenser ce revenu qu'elle était obligée d'aller chercher en continuant à travailler.
5: C'est vrai que c'est un bel exemple. Ce sont souvent des situations qui sont au final assez fréquentes, hein, Marine.
6: Oui, et on a beaucoup plus de gens qu'on ne croit qui sont dans cette situation. Je pense aussi à une autre dame de 79 ans qu'on a accompagnée, qui avait travaillé toute sa vie comme conductrice de bus. Elle possédait une petite maison, mais qu'elle avait réussi à se constituer avec un patrimoine donc de 90 000 euros pour cette maison. Elle n'avait plus les moyens malheureusement de l'entretenir et elle vivait avec une retraite extrêmement faible, à peine 400 euros tous les mois. Et grâce au viager, elle a pu retrouver un bouquet qui lui a permis de sécuriser sa situation, une rente viagère qui a complété sa retraite et finalement, on retrouve souvent de grandes stratégies, on parle souvent de stratégies patrimoniales autour du viager, alors que parfois, le besoin est simplement de retrouver un peu de tranquillité et de sérénité.
5: Et parfois, le viager peut même éviter des situations très difficiles.
6: Oui, malheureusement, on a également accompagné une autre dame qui allait presque perdre son logement à cause de dettes liées avec le syndic, avec des dettes sur les frais de copropriété qu'elle n'avait pas pu régler, malheureusement. Elle vivait dans une énorme angoisse de voir tout simplement son appartement saisi. Et grâce au viager, on a pu lui permettre de rembourser ses dettes, d'assainir sa situation et surtout qu'elle puisse conserver un droit d'usage à vie sur son logement.
5: Eh bien, merci Marine. C'est vrai qu'à travers ces témoignages, on voit que le viager, ça peut être une vraie solution de protection et de dignité.
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4: Et justement, merci pour cette formidable chronique, puisqu'effectivement, le viager est une situation parfois que l'on peut juger un peu difficile, mais une vraie solution pour aider les personnes âgées. Et Dieu sait que quand on sait que dans une dizaine d'années, on aura quasiment un tiers de la population qui aura plus de 65 ans, on sait de ce que ça représente.
5: Et peut-être plus de retraite aussi.
4: Et alors, oui, on va espérer que ce ne sera pas le cas. La grande question de la semaine, justement, que l'on va se poser, et nous avons toujours, on a le grand plaisir d'avoir sur le plateau Antoine Saint-Oyan, le patron de la Banque des Territoires. Merci Antoine d'être resté avec nous. Vous savez, on a parlé il y a quelques années, on avait fait des tests. Les villes ont adopté l'encadrement des loyers. Alors l'idée, je vous la fais courte, c'est que l'encadrement des loyers, c'était pour essayer d'endiguer la spéculation sur les loyers, parce que clairement le pouvoir d'achat était largement grevé, surtout dans les grandes agglomérations où il était quasiment impossible de se loger, avec des prix de loyer au mètre carré qui pouvaient atteindre sur Paris, par exemple, 40-45 euros. Donc, juste impossible à se loger. On a d'autres villes qui se sont mis et qui ont emboîté le pas sur l'encadrement des loyers. Et il est l'heure aussi de faire un peu un bilan. Alors, justement, qu'est-ce que nous dit toutes ces études sur l'encadrement des loyers?
5: Alors, je rappelle que c'est un dispositif qui doit se terminer en novembre prochain. Donc, c'était un dispositif qui était en test, on va
4: Absolument.
5: Dire. Eh bien, alors, le rapport, il a été demandé par le Premier ministre. Il a été fait par deux économistes indépendants. Et il nous dit que le dispositif a bien un effet sur les loyers, mais un effet limité. Il peut faire baisser les loyers de quelques points. Alors après, est-ce que c'est uniquement grâce à ce dispositif? On ne sait pas. Le rapport le souligne quand même. Mais en tout cas, ce dispositif ne règle pas le problème central qui est le manque de logements disponibles. Pire, il peut aussi décourager certains propriétaires de remettre leurs biens sur le marché classique. Alors vous qui dirigez la Banque des Territoires, qui finance justement le logement, les collectivités, la transformation des villes et une partie des réponses de long terme, est-ce qu'au fond, ce rapport ne montre pas que la vraie bataille n'est pas de plafonner les loyers, mais de recréer massivement de l'offre? Alors vous en avez parlé tout à l'heure. On entend par là construire, rénover, mobiliser le foncier, c'est une question qui est cruciale puisque le foncier on en manque, remettre des logements sur le marché. Et concrètement, quel rôle la Banque des Territoires, quel est le positionnement de la Banque des Territoires par rapport à ce dispositif?
7: Vous l'avez dit, nous, notre priorité, c'est vraiment d'augmenter l'offre, d'avoir davantage de logements sur le marché en construisant davantage, en rénovant. Tout à l'heure, on évoquait tous les problématiques de rénovation thermique, rénovation en profondeur, y compris confort d'été. On a des gros financements qui permettent d'avoir des loyers, des logements qui sont beaucoup plus vivables pour tous les Français. Donc, c'est ça notre priorité. La question de l'encadrement des loyers, pour nous, n'est pas un sujet sur lequel on se positionne à la Banque des Territoires. Je pense que vous l'avez très bien dit, c'est un dispositif qui, a des avantages et des inconvénients. Ils peuvent avoir l'inconvénient, finalement, de dissuader les propriétaires de mettre leur logement en location. Et ça, aujourd'hui, on a besoin d'avoir une augmentation de l'offre locative, y compris sur le marché libre, et donc c'est mauvais. En même temps, il y a certains territoires, les territoires très touristiques, les territoires sur lesquels il y a une offre très tendue, sur lesquels les loyers, l'augmentation des loyers conduit à rendre totalement inaccessible le marché locatif pour toute une partie de la classe moyenne, voire même de la classe moyenne supérieure. Et dans ce cadre-là, des dispositifs d'encadrement des loyers peuvent mettre effectivement des limites, poser des limites à des tendances qui sont...
5: Et là, vous parlez de la location saisonnière.
7: Manifestement.
5: C'est autre chose. Parce que ça,
7: il y a des locations saisonnières, mais même sur des, il y a des territoires très tendus, les territoires littoraux, les territoires entre Rennes, Nantes, Bordeaux, jusqu'à la côte basque. Au-delà du saisonnier, les marchés locatifs atteignent des prix qui sont manifestement inatteignables pour toutes les personnes qui sont pas dans les 10% les plus riches de la population. Bon, donc le fait de se dire à un moment faut mettre des limites dans ces territoires-là, sans parler de Paris évidemment. Ça peut également s'entendre, donc il y a un équilibre à trouver entre les deux. Je trouve que le rapport, comme vous l'avez dit, il monte les avantages et les inconvénients.
4: Oui, il est en demi-teinte, en fait.
7: C'était une expérimentation, vous l'avez dit aussi. Bon, là, c'est une responsabilité politique, en fait, de décider. C'est au gouvernement de le faire.
5: Et parce que finalement,
7: il souhaite donner la possibilité, parce qu'à la fin, il donne cette possibilité qui est prise ensuite par les collectivités locales. C'est elles ensuite qui peuvent décider si effectivement... elles utilisent ou pas cette possibilité. Donc, ce n'est pas une obligation d'encadrement des loyers. Donc, il y a toujours à la fin, finalement, il y a des élus qui ont été élus en disant « moi, je suis favorable à l'encadrement des loyers ».
5: En général, c'est la gauche qui est pour et la droite qui est contre.
7: Il y en a qui ont été élus. Ils ont été élus sur cette base-là.
4: Pas forcément. Faut qu'on arrête d'opposer la gauche et la droite sur des sujets comme ça. C'est toujours trop facile.
7: Ils ont été élus sur ce type de discours et de finalement, les électeurs ont considéré qu'en les élisant, ce serait probablement un encadrement des loyers qui, effectivement, serait mis en œuvre. Et dans ce cas-là, ça ne me paraît pas illégitime qu'ils puissent avoir la possibilité de le faire.
4: Merci Antoine. Vous voulez rappeler rapidement sur la PPL.
5: Il y a une proposition de loi qui a été adoptée, qui a été portée par le député de gauche, justement, Échaniz, qui a été adoptée à l'Assemblée nationale et qui est désormais entre les mains du Sénat. Donc, affaire à suivre pour ce dispositif. Mais oui, moi, j'ai mes sources à l'Assemblée nationale. La gauche est pour et l'extrême gauche et la droite et le gouvernement sont contre.
4: Alors, on va dire que le bon sens doit prédominer. Moi, je suis pas ni opposition droite-gauche. On va dire que l'essentiel, c'est que chacun, de manière digne, réelle, citoyenne et républicaine, puisse se loger dans les mêmes conditions, que les riches ne restent pas forcément qu'avec les riches et les pauvres qu'avec les pauvres. Donc, c'est pas une question de droite et de gauche, mais de bon sens politique. Et vous l'avez dit, d'ailleurs, mon cher Antoine, ce sont les maires qui, avec beaucoup de justesse, l'adapteront ou ne l'adopteront pas. Voilà, c'est fini pour notre émission. On va vous souhaiter un excellent week-end. On est rediffusé, je vous le rappelle, mardi midi sur Radio Lyon, bien sûr. On se retrouve la semaine prochaine. On sera également au Salon des maires d'Île-de-France la semaine prochaine, le 2 et le 3 juin. Prenez soin de vous, passez une très très belle semaine et ventilez et buvez beaucoup d'eau.
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1: Il est 13h.
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3: Bonjour à tous, un peu plus d'un million de candidats concernés. Vous en faites peut-être partie, des élèves de terminale pour l'immense majorité, mais aussi des étudiants en réorientation. Les premières réponses vont tomber ce soir à 19h sur Parcoursup. Il faudra alors valider ou pas chaque proposition d'admission dans le supérieur avec un délai à respecter. À partir de ce point, le temps d'attente est d'environ 3 heures. Bilan d'une étude réalisée sur les urgences des hôpitaux en France, un délai qui a augmenté d'environ 1 heure sur les 10 dernières années. S'il n'y a pas d'examen complémentaire en dehors de la consultation, on ressort heureusement beaucoup plus vite. Au bout d'une heure et demie environ, la prise en charge s'effectue rapidement. En revanche, avec un tri des patients effectué en seulement 8 petites minutes après l'arrivée. Chiffre dramatique, au moins 929 personnes sans domicile fixe sont décédées l'an dernier en France. Un triste bilan en augmentation constante. Selon les associations, il s'agit le plus souvent d'hommes d'une cinquantaine d'années, mais des adolescents sont également dans la liste des victimes. Environ 350 000 personnes dormiraient dans la rue à l'heure actuelle dans le pays. Des peines d'un an avec sursis à 16 ans d'emprisonnement ont été requises hier à Marseille au procès du clan Yoda, un gang de narcotrafic marseillais. La sanction la plus lourde assortie d'une sûreté des deux tiers a été réclamée pour son chef présumé. Les plaidoiries de la défense commencent aujourd'hui avec un verdict attendu en fin de semaine. La tête dans les étoiles, deux astronautes français partiront dans l'espace l'an prochain pour des missions courtes. Thomas Pesquet rempile pour la troisième fois. Ça sera une première pour Arnaud Prost, marseillais de 33 ans, qui s'apprête donc à réaliser son rêve. Les premières comparutions immédiates à la suite des débordements qui ont suivi la victoire du PSG en finale de la Ligue des Champions samedi soir. Les premières peines ont été distribuées, des amendes parfois de la prison ferme même dans certains cas. En tennis, il n'y a plus de Français à Roland-Garros. Diane Paris, notre dernier espoir, a été éliminée hier par une Polonaise sortie des qualifications. Ce mardi, place au quart de finale avec notamment les matchs de Zverev, le désormais favori, et Fonseca, la sensation de cette édition dans
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4: Et bonjour, bienvenue, ravi de vous retrouver en direct sur Radio Immo et Radio Territoria. Nous sommes toujours en direct de la porte de Versailles pour le salon AMIF, le salon de l'AMIF, l'association des maires d'Île-de-France. Et c'est la 6e édition pour France Travail. France Travail qui est au rendez-vous avec les maires d'Île-de-France. Et c'est toujours un signal intéressant parce que c'est vrai que l'emploi, c'est pas seulement une affaire nationale. Non, c'est aussi un sujet de terrain, recrutement dans les communes, métiers en tension, insertion, formation, mobilité, logement, garde d'enfants, autant de freins très concrets que les élus locaux connaissent bien. Et justement, on va en discuter avec Nadine Crinier. Nadine, vous venez donc à la rencontre des maires franciliens avec un message assez clair. Nadine.
5: Alors, tout à fait, nous sommes présents en fait depuis 6 ans. Et la première fois que nous sommes venus, tout le monde s'interrogeait pourquoi France Travail. Et aujourd'hui, je crois qu'il n'y a plus cette question, puisqu'effectivement, notre but, nous, c'est 123 agences en proximité des territoires en Île-de-France, et donc qui travaillent en étroite coopération avec des élus, à la fois sur des problématiques de public, les jeunes, l'insertion, mais aussi les quartiers politiques de la ville, où il y a des besoins importants en recherche d'emploi, et puis aussi en Île-de-France, les territoires ruraux, qui peuvent être isolés, sur lesquels on doit aussi renforcer notre action. Donc concrètement, notre but, c'est de travailler avec les élus, d'être pour eux une référence en matière d'emploi, mais aussi en matière de solutions, sachant, vous l'avez dit dans votre introduction, que les sujets sont à voir dans leur ensemble. L'emploi à 7h du matin, s'il n'y a pas une garde d'enfants, si je n'ai pas un moyen de transport, eh bien, au fond, il n'est pas rendu possible. Et vous avez de l'industrie, par exemple, dans le 91, avec du 2-8. Et là, il faut organiser une offre de service global. Donc c'est notre rôle, avec bien sûr les partenaires des territoires. Et il n'y en a pas un qui est pareil, avec les mêmes ressources.
4: Mmh. Comment se traduit cette évolution, justement, de vos missions ?
5: Alors effectivement, là, depuis juillet 2025, on a mis en place des comités locaux pour l'emploi, qui sont présidés à la fois par l'État, mais aussi un élu qui représente l'ensemble des élus d'une communauté urbaine ou rurale. Et le but, c'est non pas de travailler en silo hein, sur les thématiques, mais au fond d'utiliser les moyens, les ressources de France Travail en formation, en immersion, en connaissance des publics, mais aussi les ressources des missions locales, par exemple, ou des personnes en situation de handicap suivies par les quatre emplois, mais de plus siloter les réponses, de mieux connaître les publics et à partir des publics, construire les solutions en matière d'emploi. Et on l'a doublé aussi avec une activité vers les entreprises. On a 1000 conseillers FT Pro, notre marque employeur, qui se déploie dans les territoires. Et donc, c'est cette alliance entreprise, personnes en recherche d'emploi et élus, à la fois pour signaler, pour aider, pour renforcer. Et on a vu que dans l'enquête qui a été présentée en conférence inaugurale, que les élus ont confiance dans leur service public dès lors qu'on est plus en proximité. Et la réciprocité, les citoyens font confiance dans les élus pour résoudre les problèmes.
4: Et alors justement, vous évoquez les élus. Quelles sont les préoccupations des élus qui vous remontent le plus ?
5: Alors, dans les préoccupations des élus, ça va être effectivement pour la jeunesse. Hein. On est sur une évolution en Île-de-France du chômage des jeunes, oui, qui est assez préoccupante depuis 2023. Donc, ça veut dire qu'il y a un petit tassement.
4: Elle est plus importante que dans la France entière. Parce qu'en France, le taux de chômage des jeunes est déjà alarmant. Hein. C'est 21%. 21%, c'est plus de 21%. C'est le taux de chômage des jeunes, alors qu'il a reculé un tout petit peu, je crois, au premier trimestre 2026 par rapport au dernier trimestre 2025. Mais c'est hyper préoccupant. Quand on regarde surtout avec nos voisins européens, la France est vraiment à la traîne.
5: Alors bien sûr, il y a le sujet de la jeunesse, vous avez raison de le souligner. L'Île-de-France est particulièrement marquée. Pourquoi ? Parce que l'Île-de-France a une population qui est en hausse aussi. D'accord. Donc il y a des territoires où il y a une baisse de population, donc c'est moins flagrant.
4: Donc ce taux est de combien en Île-de-France ?
5: Alors de 24%.
4: Donc 24%, voilà, au-dessus de la moyenne nationale.
5: Supérieur, hein, voilà. Donc la préoccupation sur les jeunes, mais on a aussi les seniors. Ouais. Même si le taux d'activité des seniors en Île-de-France est supérieur à celui des autres régions,
4: Parce qu'il y a plus d'emplois.
5: Tout à fait. On voit aussi que l'allongement des carrières hein, par rapport à la retraite nécessite assez souvent d'avoir des reconversions après 50 ans. Donc tout ça sont des problématiques des élus. Tout ce qui va être aussi développement d'entreprises, nouvelles activités, implantation, où au fond on voit que la compétence peut être un élément d'attractivité du territoire pour un élu. Et s'il peut offrir à une entreprise qui s'implante ou qui se développe des compétences formées, eh bien, ça fait la différence par rapport à un autre territoire en concurrence. Donc ça, ce sont des éléments aussi. Et comment on apporte cette réponse globale et comment les moyens des uns et des autres sont mutualisés, au fond, avec une solution plus globale. Et ce qu'apporte aussi France Travail depuis un an, c'est le pilotage par l'impact. On a mis à disposition des élus les résultats au niveau de chaque bassin d'emploi en matière de retour à l'emploi, de retour à l'emploi après la formation. Donc on peut désormais dialoguer aussi sur des notions d'impact qui n'existaient pas jusque-là et qui permettent d'orienter aussi les décisions. Quels sont les dispositifs qui marchent le mieux ?
4: Hein, donc ce sont des Il y a quoi comme dispositifs justement qui marchent bien ? Alors, qui ont fait leurs preuves ?
5: Alors les dispositifs les plus éprouvés, ça va être l'immersion. Au fond, faire une immersion en entreprise. Si vous n'avez pas travaillé dans une entreprise de même taille, ça vous donne des repères. Et réciproquement, pour l'employeur, ça lui donne aussi une première approche du candidat. Et donc, dans 7 cas sur 10, après l'immersion, il y a un retour à l'emploi dans les 6 mois. Et puis, ce qui marche aussi très bien en taux de transformation, c'est développer l'emploi au local, c'est aussi former pour les besoins des entreprises locales, limiter les déplacements, ça veut dire qu'on limite l'absentéisme, limiter les coûts pour aller travailler, c'est très important aujourd'hui.
4: Encore plus avec le choc de l'énergie, le carburant.
5: Et donc on prépare les compétences dans l'entreprise, ça s'appelle des préparatoires opérationnels à l'embauche, et là on est sur 84% de retour à l'emploi immédiatement à la sortie. Donc vous voyez, ce sont tous ces outils, et le fait que les élus fassent appel à nous aussi pour travailler avec les autres partenaires et apporter ce regard au fond d'impact sur les résultats qui aujourd'hui fait que France Travail est incontournable et une préférence aussi vis-à-vis des élus.
4: Est-ce qu'il y a des secteurs qui recrutent avec un peu plus de mal ? Est-ce qu'il y a des secteurs qui sont un peu boudés ?
5: Alors, les secteurs qui sont boudés, ce sont des secteurs historiques, l'industrie. En fait, c'est des secteurs qui sont méconnus, principalement. L'avantage de l'Île-de-France, avantages ou inconvénients, c'est d'avoir au fond beaucoup de secteurs. On a les 29 filières de l'industrie qui recrutent, hein, ça va de la chimie, l'agroalimentaire, l'automobile, la défense, hein, qui est aujourd'hui aussi en période de recrutement important. On a l'énergie, hein, qui aussi recrute beaucoup, Total, Engie, EDF, GRDF. Donc on a vraiment des pôles d'excellence en grand nombre. Bien sûr, le tourisme. Donc c'est assez différent des autres régions où vous avez que 3-4 secteurs un peu en dominante. Nous, c'est cet éparpillement des secteurs qui fait la richesse et le fait qu'on peut proposer des solutions, qu'on soit peu qualifié en opérateur de production jusqu'à ingénieur en recherche et développement à Saclay, par exemple. Hein, donc vous voyez, c'est vraiment cette richesse. Mais par contre, ça impose de bien travailler l'orientation. On a des partenariats avec la région académique où nos conseillers sont dans les établissements scolaires aussi pour travailler sur la connaissance des métiers. Et puis les citoyens aspirent de plus en plus à un travail en proximité.
4: Oui, bien
5: donc
4: sûr.
5: C'est aussi connaître les ressources des territoires au plus près. Mais aujourd'hui, il y a des solutions pour transformer, adapter une compétence au plus près des territoires.
4: Et c'est vrai que le logement aussi est primordial.
5: Tout à fait, c'est dans les premiers freins à l'emploi qui sont
4: d'accord.
5: posés en Île-de-France.
4: C'est le logement, ça aide.
5: C'est le logement, puisqu'on fait un diagnostic des freins dits périphériques, mais ils sont souvent premiers. C'est le logement, le financier, parce que se déplacer, ça coûte cher, y compris pour aller travailler. On a un petit problème de trésorerie au démarrage. Et puis, la garde d'enfants. Et puis, des sujets aussi... on a aussi des populations réfugiées. On a aussi des sujets d'émancipation des femmes et de féminisation des métiers. Par exemple, l'industrie, c'est 30% de féminins. La sécurité, on a 50% des emplois de la sécurité en Île-de-France, c'est seulement 15% de femmes. Donc on a des vrais sujets aussi de féminisation, voilà, qui sont des opportunités, mais à chaque fois qui nécessitent, au fond, d'amener à chacun cette connaissance, de déconstruire les représentations et de créer des parcours individuels. Donc c'est un peu plus chirurgical que massif.
4: Comment vous voyez l'évolution, justement, en Île-de-France, dans les années à venir, là, avec... il y a des municipales qui ont eu lieu. Comment vous voyez l'évolution pour les 4 prochaines années ?
5: Alors nous, déjà, là, jusqu'à fin juin, on s'est donné la cible de rencontrer tous les nouveaux élus, hein, un peu plus de 400 en Île-de-France. Donc nos directeurs d'agence les rencontrent, parce qu'il faut quand même qu'on maintienne une continuité dans cette approche locale. Après, au niveau de l'emploi en Île-de-France, on est plutôt... Tous les spécialistes disent qu'on est résilient, hein. Ça veut dire qu'on est plutôt sur un modèle où il y a encore de l'activité, du business, mais avec moins de besoins en recrutement, hein, le développement aussi de l'IA. Donc on a un sujet, nous, France Travail, par rapport auprès de 1 million de personnes en recherche d'emploi en Île-de-France, de les acculturer à l'IA et d'en faire aussi un outil dans leur domaine professionnel qui touche à la fois les métiers du tertiaire, la compta, mais aussi les métiers de technicien de maintenance, donc panel très large. Et donc ça, ce sont des enjeux très importants pour que les compétences restent actualisées. Donc ça, c'est vraiment la cible majeure des prochaines années, ne laisser personne à côté de ses usages et de l'utilisation dans le métier.
4: Et de l'utilisation aussi de l'intelligence artificielle.
5: Tout à fait.
4: Ouais. Vous en êtes emparé, vous, personnellement, au sein de France Travail ?
5: Alors, tout à fait. On a dans nos outils... vous savez, quand une offre est déposée à France Travail, on propose aux chefs d'entreprise d'avoir un regard sur les salaires pratiqués. Ben, derrière, c'est de l'IA qui permet de ramener pour un employeur du 78, c'est quoi le marché et les salaires à compétences égales autour de lui, hein, pour garder son attractivité. Pour nos conseillers aussi, hein, c'est des outils qui leur simplifient l'action, mais à chaque fois, on est sur quelque chose d'hybride. Au fond, c'est les tâches administratives en moins pour plus de relations et de conseils en B2B avec nos usagers, qu'ils soient entreprises ou demandeurs d'emploi. On est un réseau de 9000 conseillers, donc la valeur humaine. Et on est aussi ouvert en proximité. Donc les personnes viennent nous voir. Hein, c'est 2 millions de personnes qui passent la porte d'un France Travail chaque année. Donc c'est vraiment aussi cette valeur-là qui est importante. Et puis bien sûr, nos outils, on a des plateformes spécialisées dans les secteurs. prendre soin, par exemple, sur tous les métiers de la santé qui utilisent de l'IA pour le parcours utilisateur. Et on va sortir notre plateforme spécialisée des métiers du numérique et de l'IA en septembre. Donc c'est effectivement aussi des développements qui sont en cours en interne.
4: Eh bien, merci beaucoup Nadine Crignet. Je rappelle que vous êtes directrice régionale de France Travail Île-de-France. Merci beaucoup.
5: Merci à vous.
4: Et nous, on se retrouve dans quelques instants pour un nouveau plateau en direct du salon l'AMIF, le salon AMIF de l'Association des maires d'Île-de-France. À tout de suite.
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4: Bonjour à tous, bienvenue sur Radio Immo, Radio Territoria, toujours en direct du salon de l'AMIF, de l'Association des maires d'Île-de-France, le rendez-vous des maires et des collectivités d'Île-de-France. Et nous allons parler d'un sujet qui est devenu absolument central pour les élus locaux et pour leurs habitants, la santé. Alors avant d'entrer dans le détail, on va parler de l'ARS, hein, de l'Agence Régionale de Santé, hein, c'est le bras armé de l'État en région pour organiser justement la politique de santé. Et j'ai le plaisir de recevoir Denis Robin, bonjour.
0: Bonjour.
4: Vous êtes directeur général de l'ARS Île-de-France. Alors, avant toute chose, peut-être pour expliquer à nos auditeurs, quelles sont vos missions ? Vous intervenez donc sur l'accès aux soins, notamment sur la prévention, l'hôpital, la santé publique. C'est assez vaste, hein, la gestion aussi des crises sanitaires, le médico-social. Comment on peut résumer tout ça ?
0: L'ARS, c'est, comme vous l'avez dit tout à l'heure, c'est le bras armé de l'État. C'est un service de l'État dans chaque région française pour piloter de façon coordonnée tous les volets qui constitue une politique de santé. Ça commence par la prévention, comment éviter les maladies, les épidémies, s'en prémunir. Et puis quand on est malade, il y a l'offre de soins, d'abord la médecine de ville, puis l'hôpital. Et puis ensuite, il y a tout ce qu'on appelle le médico-social, c'est-à-dire la gestion de la situation des personnes vivant à un handicap, la situation des personnes âgées. Il y a la gestion de crise sanitaire. Donc dès qu'il s'agit de santé, l'ARS se sent concernée.
4: Et qu'est-ce qu'on peut dire en 2026 ? Alors on va parler dans quelques instants d'un guide qui est sorti pour cette édition de l'AMIF 2026, du salon AMIF 2026. Juste avant d'en discuter, avant de parler des fiches pratiques, qu'est-ce qu'on peut dire justement sur la santé publique en 2027 en France et particulièrement en Île-de-France ?
0: Ce qui frappe beaucoup tous les acteurs publics, c'est que lorsqu'on interroge nos concitoyens, et notamment les maires s'en sont bien rendus compte pendant la campagne municipale, la question de santé revient parmi les tout premiers sujets de préoccupation de nos concitoyens.
4: Mais logement et la santé, en fait.
0: Logement
4: et la sécurité,
0: peut-être. Absolument. Et la sécurité, un peu moins qu'avant. Mais logement et santé revient en force. Pourquoi ? D'une part, parce qu'on voit bien qu'il y a un sentiment d'insécurité qui monte autour d'épidémies sanitaires, de la maladie qui est un problème de précarisation sociale très, très, très fort dans notre société. Et deuxièmement, le sentiment qu'ont les Français que le système de santé français, donc qui faisait notre fierté, a plutôt été affaibli ces dernières années par la crise sanitaire, par un certain nombre d'évolutions. Et nos concitoyens sont demandeurs de retour d'un fort service public de la santé dans notre pays.
4: Et quand vous dites nos citoyens, c'est tout le monde, hein, c'est hommes, femmes.
0: C'est tout le monde. C'est la question de la santé des jeunes qui nous préoccupe beaucoup, la santé des étudiants qui montre très très fort, la santé au travail, et puis bien sûr la question de la gestion du vieillissement de la population, notamment en Île-de-France. L'Île-de-France est une région qui s'est crue éternellement jeune, parce qu'on venait travailler en Île-de-France et puis ensuite on repartait vivre sa retraite dans sa région d'origine. Ça, c'est un schéma qui est vraiment terminé. Et donc, on est à la veille d'une explosion d'une population plus âgée en Île-de-France qu'il va falloir prendre en compte.
4: Eh oui. Bon, ça concerne toute la France, mais c'est vrai que ça concerne particulièrement l'Île-de-France. Et on pense aussi à la santé des soignants. J'ai vu que la santé des soignants n'était pas terrible.
0: Il y a la question de la santé des soignants. Les soignants, ça c'est un grand classique, ne songent pas à protéger leur propre santé.
4: Les cordonniers sont toujours les moins bien chaussés.
0: Ça se confirme à l'hôpital. Voilà. Et puis il y a la question de la qualité de vie au travail des soignants. On se souvient qu'à la suite de la crise sanitaire Covid. On avait perdu beaucoup de soignants, notamment dans les hôpitaux publics. Et tout le sujet, c'est de les faire revenir à l'hôpital en améliorant les conditions de travail, les conditions de rémunération. Et ça, ce sont des politiques de moyen terme, mais absolument essentielles.
4: Alors, ce livret, donc accès aux soins santé publique médico-social, avec des fiches pratiques donc destinées aux élus locaux, destinées aux maires d'Île-de-France. C'est quoi le but de ce livret ? C'est accompagner en fait les élus locaux, c'est ça, dans leur politique, dans leur stratégie de santé publique ?
0: Oui, ce que l'on constate, c'est que en fait, la politique de santé est restée dans notre pays une politique de l'État. Il n'empêche que les maires sont les premiers maillons de cette politique. Parce que lorsque un habitant de la commune n'est pas satisfait ou a une inquiétude relative à sa santé ou à celle de ses proches, à qui il s'adresse ? Au maire. Et le maire est parfois très démuni pour pouvoir répondre aux sollicitations de ses électeurs, de ses concitoyens. Et donc nous avons rédigé ce guide à son attention pour dire « Monsieur le maire, voilà les thématiques sur lesquelles vous pouvez être interrogé, voilà les bonnes réponses, mais surtout, voilà les personnes qui peuvent vous accompagner, qui peuvent vous aider, et voilà les leviers dont on dispose ensemble pour régler des situations. » C'est un guide qui est très très pratique, qui a été relu par l'Association des maires d'Île-de-France, qui nous a dit « ça, c'est pas très clair, ça, on comprend pas, ça, c'est trop technique, là, il y a des termes, on sait pas ce que ça veut dire ». Donc, il a été réécrit avec des maires et avec des personnes qui travaillent avec les maires. Et donc, c'est un guide incroyablement concret, pratique, à destination des nouveaux élus.
4: Et c'est vrai que c'est très bien fait. On voit, il y a des schémas, alors ça, on va voir à l'écran, il y a des schémas assez sympas avec des chiffres qui marquent. 12,4 millions de personnes... C'est 20% de la population française, c'est les habitants d'Île-de-France.
0: Absolument.
4: Et c'est vrai que c'est des jeunes, 32% ont moins de 25 ans. Le taux de natalité, 1,20 pour 1000, c'est ça.
0: Oui,
4: la natalité, ça baisse, c'est pas terrible. Oui, c'est hyper intéressant. Alors, justement, les élus locaux, bon, c'est quoi leur problématique quand ils viennent vous voir, au moment des échanges ? C'est quoi le premier sujet en Île-de-France ? Déserts médicaux, j'imagine.
0: Alors, il y a deux sujets qui se valent. Le premier sujet, c'est effectivement l'accès à l'offre de soins, ce qu'on appelle les déserts médicaux. Alors, en Île-de-France, le terme désert médical, il n'est pas bien adapté, parce qu'il y a de l'offre partout en Île-de-France. Quant à moi, je travaillais auparavant en Provence-Alpes-Côte d'Azur, je peux vous dire ce que c'est qu'un désert médical en Haute-Provence, par exemple.
4: Alors, on m'a dit l'inverse. Il y a un maire qui m'a dit l'inverse dans une commune. Alors, c'était pas. Je crois que c'était en deuxième couronne, il m'a dit que c'était.
0: Dans la grande couronne, c'est ce que je dis est moins vrai que dans la petite. Mais là où nous avons un problème, c'est pas tant un problème de désert médical qu'un problème de densité de l'offre. C'est-à-dire qu'on a de l'offre un peu partout, mais elle est insuffisamment calibrée pour la densité de la population qu'il y a. Et donc, on a encore une frange de population qui n'a pas de médecin traitant et qui a une difficulté à avoir accès à une offre de ville. Deuxième élément, nous avons une offre assez importante en spécialistes en Île-de-France, mais elle est toute en secteur 2. Ça veut dire que financièrement, on a une partie de la population qui a des difficultés à y accéder. Donc toute la question de l'offre de soins, pour un maire, c'est j'ai le dernier médecin de ma commune qui va partir à la retraite, qu'est-ce que je peux faire ? Comment je peux faire venir un nouveau médecin ? Et là, on l'accompagne. Le deuxième sujet très important pour lequel les maires viennent nous voir, c'est tout ce qu'on appelle la prévention de la santé, notamment la santé-environnement. Les maires qui ont envie de faire quelque chose dans leur commune, revégétaliser, prévenir les îlots de chaleur, prévenir les épidémies, traiter le moustique tigre, autant de mesures qui protègent la population. Et on sent que c'est vraiment une thématique de plus en plus présente dans les politiques municipales.
4: Et peu importe, j'imagine, la localisation, peu importe la couleur, le parti, je pense que c'est partout pareil.
0: C'est partout pareil. Et puis surtout, on voit que ces problèmes qui avant étaient très localisés, maintenant touchent tout le monde. On peut trouver du moustique-tigre dans Paris. Voilà.
4: Oui, c'est vrai. Alors, moi, j'en ai vu. J'étais pas sûre d'en avoir vu, mais j'en ai vu plusieurs fois. Vous confirmez.
0: Oui, absolument.
4: Il y a des moustiques-tiques dans Paris. C'est des moustiques rayés, c'est ça ? Gris, rayés, il y en a partout, on est d'accord.
0: Ouais.
4: Et il faut avoir peur,
0: Il faut jamais avoir peur, parce que c'est pas un bon réflexe, et il faut traiter les choses sérieusement. Donc il y a des tas de mesures de prévention qu'on peut avoir, ne pas laisser de l'eau stagnante, parce que c'est là que les moustiques se reproduisent, utiliser des produits agréé et pas n'importe quel insecticide qui peut avoir des effets pires sur la santé que le moustique tigre, et puis surtout bien identifier les nids pour les traiter. Voilà.
4: Parce que c'est quoi le risque d'un moustique tigre ?
0: Alors le moustique tigre en tant que tel, tout seul, il n'est pas dangereux, mais la difficulté c'est que le moustique tigre est le vecteur de maladies. Donc s'il rencontre quelqu'un qui est malade de la dengue, du chikungunya, il peut lui-même devenir vecteur et porter ce virus chez d'autres personnes.
4: Mais après, en Ile-de-France, on est concerné par le chikungunya ?
0: Oui, on peut être concerné.
4: Et la dengue ?
0: On peut être concerné par des cas importés, c'est-à-dire que vous avez des voyageurs qui reviennent de pays tropicaux dans lesquels ces maladies sont présentes, et ils sont eux-mêmes porteurs. Et le vecteur moustique tigre peut permettre la transmission de ces maladies.
4: Bon, après, il ne faut pas tomber dans la paranoïa, mais c'est vrai que c'est important d'en parler. Il y a ça, il y a les punaises de lit. Alors moi, j'ai parlé d'un sujet justement sur Sud Radio il y a quelques temps, parce qu'il y a un pesticide qui est utilisé, qui est interdit, qui s'appelle le sniper 100, oui. Je crois, oui. Qui est utilisé justement pour les punaises de lit, et c'est quelque chose de très dangereux. Il y a eu des gros problèmes, des morts d'ailleurs. Hein. Est-ce que c'est quelque chose, j'imagine, c'est un des sujets d'actualité ?
0: Oui, c'est un sujet très général. Je crois que si on peut dire quelque chose d'utile à la population, c'est surtout n'achetez pas des produits qui ne sont pas agréés, labellisés et que vous trouvez dans les grandes surfaces sérieuses. Parce que ces produits, ils peuvent causer des dégâts considérables. Et s'ils sont interdits, c'est pas par hasard. Voilà.
4: Oui.
0: Alors on a le sentiment qu'ils sont d'une extrême efficacité. Et puis après, on découvre que les enfants à la maison sont victimes de troubles respiratoires ou cutanés. Et donc franchement, il faut éviter ça. Alors que pour toutes ces situations qui sont hyper anxiogènes... Hein,
4: les punaises de lit, oui, c'est voilà. Compliqué à gérer.
0: Ah oui, absolument. Ben, il existe aujourd'hui d'autres moyens par de la destruction mécanique, l'aspiration, la chaleur. En tout cas, il y a des professionnels agréés, reconnus, qui ont les bonnes techniques.
4: Après, c'est vrai que parfois, ça peut être tentant. J'imagine que c'est le coût hein, pour les personnes qui achètent ça. On trouve ça, j'ai vu, sur les marchés. On peut trouver ça sur les réseaux sociaux. Ça coûte pas cher, c'est accessible.
0: C'est le coût et la rapidité.
4: Ouais,
0: c'est-à-dire qu'on est tellement pressé de se débarrasser de ce fléau qu'on est prêt à s'en remettre à n'importe quel produit.
4: Bah oui.
0: Et ça, il faut lutter.
4: Et on va moins réfléchir peut-être aussi avec l'urgence de la situation. Un petit mot quand même sur, j'aimerais votre avis sur le logement des soignants, parce que c'est un sujet. Qu'est-ce qu'on peut dire en Ile-de-France ? Parce que c'est vrai qu'on manque cruellement de logement, on est en pleine crise du logement. Les soignants en sont victimes. Qu'est-ce que vous constatez sur le terrain ?
0: Oui, je vous confirme, en Ile-de-France, c'est un sujet absolument majeur.
4: Ouais.
0: La question du coût du logement pour... les personnels hospitaliers. On a rouvert, pour vous donner un exemple, l'assistance publique de Paris, qui avait perdu beaucoup d'infirmières, par exemple, et d'aides-soignantes à la sortie du Covid, a recruté sur 2 ans plus de 2000 professionnels. Et ce qui lui a permis de rouvrir 1000 lits. C'est comme si on avait créé à nouveau l'hôpital Bichat dans Paris. 1000 lits, c'est considérable. Et ça, on a pu le faire par une politique sociale très, très dynamique avec l'assistance publique de Paris pour faire revenir notamment les paramédicaux, comme on dit. Et la question du logement est dedans. Donc il y a des aides de l'État qui sont données aux centres hospitaliers, à commencer par l'assistance publique de Paris, mais aussi à d'autres établissements, pour réserver des logements auprès des bailleurs sociaux et pour qu'ils puissent être loués à des prix abordables par les professionnels. Et c'est une politique qui fonctionne très très bien.
4: Mais qui n'est pas encore assez répandue.
0: Je pense qu'il y a encore des besoins, essentiellement sur Paris et la Grande Couronne,
4: ouais.
0: pour tout dire. Mais c'est une politique qui montre très vite son efficacité.
4: Mmh. Et les maires, par rapport à ça, j'imagine qu'ils vont dans ce sens également.
0: Les maires, ils sont très demandeurs. Et
4: ouais.
0: puis aussi les bailleurs sociaux, parce que finalement, d'avoir des logements réservés, donc avec des financements à la clé, pour des professionnels qui ont un niveau de rémunération qui leur permet d'assurer leurs charges, c'est une garantie
4: bien sûr.
0: De tout point de vue pour les bailleurs.
4: Mmh. Un petit mot peut-être sur la vaccination avant de terminer. On a vu une. Alors il y a parfois des recrudescences de maladies assez improbables. Je pense par exemple à la. Oh, je me suis fait vacciner enceinte en plus. La coqueluche, pardon.
0: Oui.
4: La coqueluche, il y a eu une épidémie en Île-de-France. C'était en 2024. Il y a eu des cas dans des écoles. Moi, je me suis fait, d'ailleurs, je raconte ma vie, hein, je me suis fait vacciner enceinte parce qu'il y avait des cas dans l'école de mes enfants. C'est vrai que c'est assez fou de voir ça. Qu'est-ce qui se passe? Est-ce qu'il y a un problème de vaccination? Est-ce que tout le monde ne se vaccine pas? Est-ce que pourquoi on pensait qu'on était protégé de la coqueluche?
0: Non, je pense qu'on a, dans notre pays, une part pas négligeable de la population a un vrai problème avec la vaccination qui n'est pas un réflexe naturel, et c'est bien dommage parce que ça nous permet quand même de protéger la population et surtout les enfants.
4: Bah, bien
0: sûr.
4: Je vous
0: donne un exemple. On a tous en tête les crises épouvantables qu'on avait aux urgences pédiatriques tous les hivers à cause de la maladie respiratoire.
4: La bronchiolite.
0: La bronchiolite et maladie respiratoire des enfants. Dès qu'on a eu, alors c'est pas officiellement, c'est pas un vaccin, mais enfin une injection pour immuniser les enfants, le Befortus, dès qu'on a pu le diffuser dans la population, en un an, on a réglé la question des urgences pédiatriques. Et voir un nouveau-né malade de la bronchiolite, je peux dire que personne n'a envie de vivre ça. Et bien voilà, la vaccination permet de le régler.
4: Et moi, je peux vous dire que mon bébé l'a attrapé. Il avait été vacciné et grâce à ça, il a fait une forme toute faible de bronchiolite. Donc, faut faire vacciner les enfants, c'est important. Et c'est vrai qu'un bébé malade, on n'a pas envie de voir ça. Donc, c'est important de rappeler, de faire vacciner, de se vacciner, de protéger. Et puis, les personnes âgées aussi. La coqueluche, ça concerne aussi les personnes âgées.
0: C'est une façon de protéger les personnes. Et puis, on ne le dira jamais assez, c'est une façon de protéger tous les autres. Hein, parce qu'une personne contaminante, c'est toute une communauté qui est en danger.
4: Merci beaucoup, c'était important d'en parler. Merci beaucoup Denis Robin. Je rappelle que vous êtes directeur général de l'ARS et je remonte ce fascicule qui est pas que pour les maires au final, hein, pour les citoyens aussi, c'est
0: très
4: intéressant.
0: Facile à lire.
4: Oui, c'est très intéressant.

0: l'AMIF, l'association des maires d'Île-de-France à la porte de Versailles. On est en direct sur Radio Imo, Radio Territoria. Pendant deux jours, on vous fait vivre cet événement. Et tout de suite, je vous parle d'un sujet qui concerne directement les maires et les habitants, la police municipale. Depuis plusieurs années, c'est vrai que les policiers municipaux sont de plus en plus visibles hein, sur le terrain. Ils interviennent sur la tranquillité publique, les incivilités, la circulation, la vidéoprotection, parfois dans des contextes de plus en plus tendus, il faut le dire. Et aujourd'hui, un projet de loi vise à renforcer leurs prérogatives, leurs moyens, leur organisation et leur contrôle. Justement, on va en discuter avec mes deux invités. Thierry Colomar, bonjour.
1: Bonjour.
0: Vous êtes président de la Fédération nationale des policiers municipaux de France et Victor Marquez, bonjour.
2: Bonjour.
0: Vous êtes vice-président de cette même fédération. Alors, peut-être un petit mot sur la fédération. Donc, vous portez la voix hein, de ces policiers municipaux.
1: Oui, tout à fait. La fédération a été créée en mars 2023. Et notre but, effectivement, c'est de rassembler les policiers municipaux et porter leur voix. Alors, si nous le faisons. Nous le faisons régulièrement auprès des médias, mais nous le faisons aussi auprès des parlementaires, puisque nous avons été plusieurs fois invités à l'Assemblée nationale ou au Sénat, dans différents ministères où nous parlons des problématiques des policiers municipaux et des missions de ceux-ci. J'en profite pour remercier l'organisation et l'association des maires d'Île-de-France pour cette invitation pour la quatrième année consécutive. Pour nous, c'est un salon qui devient incontournable et qui nous permet de rencontrer énormément de monde et de pouvoir parler de la police municipale. Encore ce matin, nous avons reçu des élus qui se posaient des questions sur leur police municipale, hein, des maires qui viennent d'être élus et qui ne savent pas encore comment fonctionne la police municipale. Donc ils viennent spontanément nous voir et ça, c'est formidable.
0: Et alors, justement, en 2026, alors quels sont les sujets d'actualité qui concernent la police municipale? Je vous avais reçu l'année dernière.
1: Hein, oui,
0: voir si
1: fait.
0: Ça a évolué ou pas.
1: Alors, ce qui a évolué, c'est qu'il y a un projet de loi, effectivement, qui a été déposé en décembre par le ministère de l'Intérieur au Sénat. Ça a fait l'objet donc d'un débat au Sénat. D'ailleurs, nous avions été invités à la commission des lois du Sénat pour discuter avec les sénatrices rapporteuses de ce projet de loi. Ensuite, il a été envoyé à l'Assemblée nationale et il est, pour l'instant, même s'il y a eu des discussions auprès de la commission des lois, auquel nous avons été aussi invités, il est pour l'instant mis à l'écart. On attend une date et on espère qu'il sera rediscuté avant la fin de l'année.
0: Alors concrètement, ce projet de loi, pourquoi vous l'attendez ?
3: Alors je vais intervenir sur ce sujet. Donc le projet de loi est quand même attendu par les policiers municipaux depuis à peu près une vingtaine d'années. On nous avait promis un projet de loi global qui devait révolutionner, on va dire, l'ensemble de la fonction de policier municipal. En passant de l'aspect social, donc les évolutions de carrière, tout ce qui était les retraites, tout l'aspect social, jusqu'à l'aspect opérationnel. Donc là, évidemment, projet de loi un petit peu en demi-teinte pour les policiers municipaux, puisque seul l'aspect opérationnel a été traité, l'aspect social ayant été reporté à une date ultérieure, d'ailleurs sans date vraiment précise, ce qui est un petit peu l'interrogation des agents. Maintenant, pour en revenir au projet de loi en lui-même, ce projet de loi va tout simplement permettre de doter les policiers municipaux de nouveaux outils de travail qui sont de plus en plus adaptés à la délinquance et notamment à l'évolution de la délinquance qui est connue depuis maintenant une bonne vingtaine d'années au sein des collectivités. Il faut savoir tout de même que, et là c'est pas moi qui le dis, ce sont les sondages Ipsos, la criminalité, la délinquance, la violence... Reste le premier sujet de préoccupation des Français, devant même le pouvoir d'achat aujourd'hui, puisque le pouvoir d'achat a été longtemps en tête, et aujourd'hui les Français ont plus peur d'aller dans la rue que de ne pas manger à la fin du mois, ce qui est quand même assez inquiétant quand on regarde l'évolution de la société. Donc les maires s'en saisissent, énormément de maires sont volontaires pour pouvoir justement doter leurs policiers municipaux de nouveaux outils de travail pour permettre d'être plus efficace aussi, de pouvoir traiter des problèmes du quotidien, puisque c'est bien de ça que nous parlons, mais pas seulement. Et évidemment, ce projet de loi était attendu pour pouvoir justement permettre cette évolution.
0: Voilà. Et quand vous dites de nouveaux outils, c'est quoi par exemple ?
3: Bon, je peux vous donner des exemples. Ce projet de loi permettra aux policiers municipaux d'utiliser des drones, notamment pour les...
0: Là, à ce stade, c'est interdit.
3: Actuellement, c'est interdit, notamment pour tout ce qui est sécurisation de voies publiques.

0: Il existe quelques possibilités très restreintes via des autorisations préfectorales sur des surveillances environnementales, des choses comme ça, mais qui sont extrêmement restreintes. Et il est très difficile aujourd'hui pour une police municipale d'utiliser de manière efficace un drone, voire quasiment impossible. Et évidemment, ça pose aujourd'hui un grand problème, étant donné que les maires sont responsables de l'organisation de la plupart des grandes manifestations, également de leur encadrement et de la sécurité qui y est attenante. Donc demander à un maire de sécuriser une manifestation, mais lui couper les possibilités de la surveiller de manière opérationnelle, c'est un petit peu problématique. Et en ce sens, ce projet de loi devait y répondre.
1: Et justement, alors ça fait partie des outils. Quels autres pouvoirs, on va dire, ça donnerait aux policiers municipaux ?
0: De la simplification, ouais. Notamment.
1: C'est attendu, ça, la simplification. Voilà,
0: la simplification, parce qu'aujourd'hui, il faut rappeler, alors là, c'est un peu juridique, mais le policier municipal, aujourd'hui, qui va être confronté à un crime ou un délit sur la voie publique, il a l'obligation, par l'article 40 du Code de procédure pénale, de rapporter cet événement ou ce délit au procureur de la République. C'est-à-dire qu'il n'a pas le choix que de traiter l'opération, quand bien même ça ne fasse pas partie de ses prérogatives initiales. Donc aujourd'hui, le policier municipal constate un délit, il va rentrer au bureau et perdre un temps considérable à rédiger un rapport circonstancié qui sera traité ultérieurement. Mais de toute façon, il devra le traiter. Le projet de loi devrait apporter de la simplification, notamment avec un accès aux amendes forfaitaires délictuelles, qui permettrait une verbalisation immédiate par l'agent et non pas un traitement ultérieur.
1: D'accord. Oui, donc ce serait beaucoup plus simple. Un petit mot peut-être, justement, alors on est au Salon des maires d'Île-de-France, un petit mot sur l'Île-de-France. Par rapport à l'année dernière, par rapport aux élections municipales, comment a évolué le travail des agents municipaux ? Est-ce que vous avez des retours, des ressentis terrain ?
0: Eh bien, des ressentis terrain, évidemment, les élections chamboulent l'aspect sécuritaire des communes. On a pu voir ce qui s'est passé à Saint-Denis, sans vouloir jeter la pierre au maire de Saint-Denis, mais il a sa politique sécuritaire et on voit à quel point la politique sécuritaire peut avoir un impact important sur la police municipale.
1: Oui, alors pour rappel, donc le maire de Saint-Denis, c'est Bali Bagayoko, qui veut désarmer la police municipale.
0: Partiellement.
1: Il est revenu
0: beaucoup sur.
1: Pourquoi il est revenu ?
0: Bien, tout simplement parce qu'il a été confronté à la réalité et, comme beaucoup d'élus, il est aisé de pouvoir envisager des choses, mais quand la réalité nous rattrape au moment où on a évidemment les clés en main pour mettre en place, eh bien là, c'est totalement différent. Et il faut répondre aussi à la sécurité des concitoyens. Il faut répondre à tous ces problèmes qui leur remontent, du coup. Donc, évidemment, il a dû faire marche arrière sur beaucoup de choses. Et ce ne sera pas le seul élu à le faire.
1: Mais pourquoi ? Parce qu'il s'est rendu compte ? Il y a eu des choses qui se sont passées ou...
0: Il y a beaucoup d'idées reçues sur la police municipale, sur l'utilisation de l'armement, sur les formations, sur énormément de domaines. Donc, nous, au niveau de la fédération, on essaye de, on va dire, un petit peu de vulgariser un peu tout ça pour que les gens comprennent, pour être plus clair, plus transparent sur le niveau de formation qu'ont les policiers municipaux, qui aujourd'hui est excellent, il faut quand même le dire. Et donc on essaye de mettre en avant tous ces éléments pour que justement les élus n'aient pas ces a priori et peut-être cette peur des fois qui peut toucher certains élus quand ils ont des, on va dire, une certaine sensibilité politique, de voir des policiers municipaux avec des armements, avec des choses comme ça. C'est surtout de la méconnaissance, bien souvent, et c'est ce que nous voyons au quotidien quand nous échangeons avec les élus. Et il y a beaucoup de méconnaissance sur la police municipale.
1: Après, je vois pas en quoi ça peut déranger de voir un policier municipal armé. Enfin, ça dérange ceux qui ne respectent pas la loi, peut-être, mais je vois pas. Quand on respecte la loi et qu'on, je vois pas en quoi ça peut déranger.
0: C'est triste d'en arriver là. Le même point de vue, mais évidemment, notre point de vue à nous, on essaye de le faire comprendre à des élus, mais des élus, des fois, ont des points de vue différents. Je ne vais pas faire de la sociologie pour savoir pourquoi ils ont ces points de vue-là, mais disons qu'à notre niveau, on essaye de leur expliquer les choses, un petit peu de démystifier tout ça aussi, parce que c'est un peu ça. Et au final, de leur faire voir que ce qui compte, c'est la sécurité publique et c'est la sécurité du concitoyen, avant tout.
1: Ah oui,
2: C'est plus idéologique qu'autre chose, en fait. Hein. De toute façon, on ne sommes pas surpris que le maire de Saint-Denis revienne sur sa position. On l'a déjà vu aux élections municipales précédentes, où beaucoup de maires écologistes sont... beaucoup d'écologistes sont passés maires de communes, et tous avaient promis le désarmement de leur police municipale. Aucun ne l'a fait.
1: Après, ça, c'est les politiques. Avant les élections, il y a toujours des promesses sur tous les tous les domaines confondus. Puis après, il y a le.
2: Tout à fait. Et dans des grandes villes, la ville de Strasbourg, qui est une grande ville, la ville de Lyon, la ville de Marseille, où les maires devaient désarmer leur police municipale, ils ne l'ont pas fait parce qu'évidemment, ils se rendent compte.
1: Mais c'est inconcevable.
2: C'est un non-sens, voilà, tout à fait. Et que une police municipale armée, c'est pas dangereux.
1: Alors justement, sur la ville de Saint-Denis, c'est vrai qu'il y a une vingtaine de policiers municipaux qu'on demandait à se faire muter. Ça, c'est confirmé un peu plus. C'est quoi qu'est-ce qui a été dit en interne ?
0: Eh bien, c'est ce qui a été dit en interne. C'est la considération des agents, c'est le fait d'essayer de leur couper des moyens d'action, c'est la réorientation de certaines missions. On va dire qui du coup les retirent de la sécurité publique, ce qui était leur principale mission. Donc aujourd'hui, évidemment, beaucoup d'agents ne se retrouvent pas dans la nouvelle politique sécuritaire du maire et ils préfèrent tout simplement partir. On ne peut que le déplorer parce que derrière tout ça, il y a tout de même les habitants de Saint-Denis qui vont se retrouver aujourd'hui laissés à la merci de gens mal intentionnés. Et c'est vrai que la police municipale avait quand même une action assez importante et efficace à Saint-Denis. Donc le fait qu'elle diminue ou qu'elle disparaisse, ne serait-ce que partiellement, est déjà une grosse problématique pour la ville.
2: Mmh. Oui, d'ailleurs, si je peux me permettre, j'ai eu au téléphone beaucoup d'agents de Saint-Denis qui m'ont expliqué avoir le sentiment de trahir la population qu'ils protégeaient avant, puisque le maire leur a demandé de ne pas aller dans les quartiers. Sauf s'il y avait un appel, mais les gens n'appellent pas, s'ils appellent la police municipale.
1: Ils ont reçu pour ordre de ne pas aller dans les quartiers.
2: Tout à fait.
1: Pour patrouiller, c'est
2: voilà.
1: ça
2: Voilà, et donc, pour patrouiller. Pour le maire, c'est envoyer des policiers municipaux armés dans les quartiers, c'est provoquer les jeunes.
1: Ah, d'accord.
2: Voilà,
1: ouais.
2: donc les collègues préfèrent partir plutôt que de subir ça. Ils ont ce sentiment de trahison, en fait, d'avoir trahi les gens en ne pouvant plus les protéger.
1: Donc, en fait, ça devient des zones de non-droit.
2: Voilà, c'était...
1: Enfin, faut le dire, faut quand même...
2: Oui, tout à fait. Depuis quelques années, les tensions avaient baissé, les gens étaient apaisés, en fait, la population des quartiers était apaisée. Ils étaient protégés et le maire a mis fin à cela. Alors, est-ce qu'il s'est rendu compte de ça ? J'espère que non. C'était probablement pas voulu, mais quelques jours après les élections, les collègues me disaient déjà que les points de deal se remettaient en place, les points de deal qui avaient disparu. Ouais. Ils avaient été déplacés, parce qu'ils disparaissent jamais, mais en tout cas, ils se remettaient en place à des endroits où ils avaient complètement disparu. Au grand dam des habitants de ces quartiers.
1: Et oui, on pense aux habitants de ces quartiers, parce que dans ces quartiers, il n'y a pas que des voyous, il n'y a pas que
2: ils sont une minorité de voyous.
1: Bien sûr.
2: Ils sèment la terreur. Et
1: les autres, c'est des gens qui travaillent, qui se lèvent tôt et qui sont.
2: Exactement. Et
0: ils sont les premières victimes d'ailleurs de cette délinquance de quartier. Ouais. Et bien souvent, c'est des voitures brûlées, c'est les cages d'escalier qui sont inaccessibles parce qu'on ne peut pas accéder à son appartement sans montrer patte blanche devant le dealer ou le chouf qui est en bas. Et voilà, c'est les problématiques qu'on connaît. Donc la police municipale, dans son rôle de proximité, effectuait des patrouilles qui étaient quand même très efficaces. Ils intervenaient directement sur les points qui étaient mis en place par ces personnes. Et aujourd'hui, la politique sécuritaire de la ville est différente. Donc maintenant, à part faire un appel à ces élus, pour qu'ils prennent conscience du désarroi de leur population, on ne peut pas vraiment faire autre chose. Parce que malheureusement, le maire aujourd'hui est quand même décideur de sa politique de sécurité.
1: Est-ce que vous recrutez, je parle de la police municipale en général, est-ce que vous recrutez correctement ? Est-ce qu'il y a une panne des vocations ? Comment ça se passe en 2026 ?
2: Nous recrutons, parce que oui, justement, effectivement, il y a quand même un problème de recrutement, puisqu'il y a 7000 postes vacants au niveau national, environ 4500 en région parisienne. Ce qui est énorme, les maires ont beaucoup de mal à recruter des policiers municipaux. Aujourd'hui, c'est un métier Quand on est à l'intérieur, on se rend compte que c'est un métier passionnant, mais de l'extérieur, ça fait pas rêver les plus jeunes, malheureusement. Donc, et là aussi, d'ailleurs, on rejoint par rapport au projet de loi, puisque ce projet de loi ne traite pas le social. Le fait de ne pas avoir une bonne retraite joue aussi dans la balance pour plus tard. Les gens ne sont pas intéressés par un métier où la retraite n'est pas adaptée au travail qui va être accompli pendant toute une vie. De sécurité, on se met en danger en permanence. À chaque fois qu'on est sur le terrain, notre intégrité physique peut être mise en jeu. Et si en plus on n'a pas une retraite qui est adéquate, ça ne peut pas arriver, quoi, forcément.
0: C'est aussi le problème des évolutions de carrière des agents, parce qu'aujourd'hui la filière est totalement à l'abandon depuis une bonne vingtaine d'années. Elle a même régressé au niveau des possibilités d'évolution. 80% des policiers municipaux plafonnent aujourd'hui toujours en catégorie C à cause des problèmes liés à des quotas de promotion interne, à tout un tas de problèmes d'évolution de carrière, les catégories qui sont extrêmement bloquantes, les impossibilités pour les agents d'évoluer. Et du coup, on se retrouve avec 80% d'agents qui vont plafonner en bas. Donc le problème de tout ça, c'est que quelqu'un qui se renseigne, qui veut faire ce métier-là, y compris un jeune, bien dans sa tête, il se dit je vais pas aller là puisque je vais me retrouver bloqué au bout de quelques années sans être considéré, sans pouvoir évoluer, quoi. Donc évidemment, c'est un chantier qu'on demande depuis bien longtemps, notamment au ministère de la fonction publique, où nous avons pu être reçus à plusieurs reprises. On demande évidemment l'évolution de ce statut, l'évolution des carrières et l'évolution des cadres légaux pour pouvoir justement être beaucoup plus attractif.
1: En tout cas, on espère que vous serez entendu. Merci beaucoup. Vous avez un site internet, celui de la fédération. C'est quoi l'adresse ?
2: Alors, www.fnpmf.fr. FNPMF comme Fédération Nationale des Policiers Municipaux de France.
1: Voilà, tout simplement. Vous pouvez la taper sur Google aussi, sinon. Merci beaucoup à vous deux. Merci d'avoir été présents sur notre plateau. Comme chaque année, d'ailleurs, c'est le petit rituel. Voilà, ça fait plaisir, en tout cas, de vous avoir. Et puis, on rappelle notre soutien, évidemment, aux policiers municipaux qui veillent sur nous. Merci beaucoup, messieurs. Et nous, on se retrouve dans quelques instants, toujours en direct du salon de l'AMIF à la Porte de Versailles. À tout de suite.
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1: Bonjour à tous, bienvenue sur Radio Imo et sur Radio Territoria. Je suis ravie de vous retrouver en direct de la Porte de Versailles pour le salon de l'AMIF. L'AMIF, c'est l'Association des maires d'Île-de-France. Comme chaque année, on vous fait vivre cet événement en direct. Et là, c'est le moment de parler d'un sujet très municipal, mais aussi profondément national, la mémoire. Dans beaucoup de communes, les monuments aux morts font partie du paysage. On passe devant, on les voit le 11 novembre ou le 8 mai, mais parfois il manque des noms, des soldats morts pour la France, jamais inscrits, jamais vraiment rattachés à leur commune. Et justement, mon invité s'est donné une mission, retrouver ces oubliés et leur redonner une place dans l'histoire locale. Bonjour Cédric Tartogineste.
4: Bonjour.
1: Vous êtes le directeur de cabinet de la ville de Bussy-Saint-Georges en Seine-et-Marne, historien de formation, et vous lancez donc un appel aux maires de France. Regardez leurs monuments aux morts, vérifiez les noms et réparez les oublis. C'est un beau message.
4: Merci. Oui, effectivement, c'est la mission que je me suis autodéfinie depuis quelques années, en découvrant d'abord à Bussy-Saint-Georges, où j'exerce le poste de directeur de cabinet depuis 9 ans, à côté de Diane Dubosc, où j'ai trouvé 13 soldats qui, effectivement, manquaient à l'appel, entre guillemets, sur le monument. On a profité du centenaire de la Grande Guerre pour les rajouter. C'était dans le cadre du centenaire qui avait été organisé au niveau national. Puis ensuite, ma terre d'élection, Alfortville, où j'ai été président de l'opposition municipale pendant 2 mandats. J'ai voulu, par curiosité, en fait, regarder aussi dans quel état était l'actualité des soldats. Et j'ai découvert qu'il manquait 145 soldats de la Grande Guerre qui n'avaient pas été gravés. Alors, En soi, c'est pas grave, c'est un oubli un peu involontaire. Ce sont les archives militaires, les archives civiles qui se sont croisées. On a érigé les monuments, on a oublié de les actualiser. Le temps a passé. Et effectivement, plus personne de la mémoire de ces soldats n'a pensé à les actualiser. Donc, 100 ans plus tard, effectivement, il faut aller consulter les archives, il faut aller regarder si le titre de mort pour la France est bien spécifié dans l'acte de décès, comparer avec ce qui a été gravé et ce qui n'a pas été gravé, effectivement, créer une liste complémentaire et à ce moment-là la soumettre au maire, puisque c'est une obligation légale, il faut le savoir. Les maires ont deux obligations, une réglementaire au travers du Code des Invalides et des Victimes de Guerre, qui précise qu'effectivement les noms des soldats morts pour la France doivent être gravés sur les monuments communaux, et une loi de 2012 qui vient renforcer effectivement cette obligation mémorielle et qui impose aux maires de bien vouloir effectivement procéder à l'actualisation pour que ce devoir de mémoire soit respecté, honoré pour la postérité.
1: Donc normalement les maires sont obligés de le faire.
4: Absolument.
1: Et ils ne le font pas.
4: Ils ne le font pas parce qu'effectivement, c'est pas spontané de retourner ouvrir les archives d'état civil et d'aller consulter méticuleusement pour savoir quel soldat est oublié et lequel ne l'a pas été. Aujourd'hui, et c'était moins pratique à faire il y a une vingtaine d'années, la plupart des...
1: Non, c'est informatisé, non ?
4: Voilà.
1: Bah oui.
4: Mais il y a 20 ans, c'était pas le cas.
1: Oui, c'était pas
4: le
1: cas.
4: Donc quoi, c'est très récent.
1: Ouais.
4: Et aujourd'hui, vous pouvez faire ça entre guillemets de chez vous. Et ouais. C'est d'ailleurs ce que je fais quand je sollicite une collectivité et qu'elle prend ma prestation pour que j'actualise son monument. Effectivement, je travaille sur Internet, je croise les fichiers, j'établis la liste des noms qui sont gravés, j'essaye de récupérer ceux qui seraient oubliés en faisant une liste exhaustive de tous les soldats éligibles à l'inscription au monument. Et puis, je travaille sur le delta entre les deux listes. Et effectivement, je vais vérifier individuellement si les soldats portent bien le nom de mort pour la France ou pas. Parce que dans certains cas, ils ne l'ont pas et donc ne sont pas éligibles à être inscrits sur le monument. Mais ce travail-là, effectivement, toutes les communes de France devraient le faire. Plus elles sont grosses, plus le taux d'erreur est important, en fait.
1: Bien sûr. J'imagine que ça part peut-être d'une histoire personnelle.
4: Ça part en partie d'une histoire personnelle.
1: Comment vous avez eu l'idée ? Comment vous avez eu cette idée ?
4: Comme beaucoup de petits Français, on a eu un grand-père, un arrière-grand-père qui a fait 39 ou 14.
1: Ouais.
4: On a des poilus dans la famille.
1: C'est
4: chose assez courante dans toutes les familles de France. Et du coup, sur ça se superpose l'histoire familiale, puisque j'ai récupéré pas mal d'archives familiales. Que je connaissais pas très bien, donc j'ai reconstitué les pièces du puzzle de mes ancêtres, et puis en découvrant que mon arrière-grand-père, Pierre-Hippolyte, avait été un soldat parmi tant d'autres, mais qu'il avait fait la guerre de 14 à 1919. Voilà, il avait fait 5 ans de bout en bout, et je pense que ce qu'il a vécu pendant 5 ans, probablement personne ne voudrait le vivre, en tout cas il n'était pas là pour me le dire, mais je me suis pris de passion pour cet ancêtre-là, et puis partant de là, j'ai voulu un petit peu, effectivement, par curiosité, élargir un petit peu à la réalité sociale de ce que les poilus ont dû probablement vivre, jusqu'à m'amener, au travers de mon métier, de ma formation d'historien, à m'intéresser justement à ces monuments, puis à découvrir que il manquait des soldats là, puis sur une deuxième commune il en manque aussi, on va essayer une troisième, et puis bizarrement, effectivement, à chaque fois, il y a des actualisations nécessaires. Donc effectivement, c'est un travail de pèlerin, et comme je dis souvent, une vie ne suffira pas à actualiser les 36 000 monuments qui restent en France.
1: Comment vous voyez la chose ? Comment réagissent déjà les maires, les élus locaux à qui vous en parlez ? Comment la chose évolue là ?
4: Alors les maires, lorsque je les rencontre, sont assez enthousiastes par la méthode. D'ailleurs, c'est une question qu'ils ne se sont pas forcément posées. Pourquoi ? Parce que, et c'est normal, d'ailleurs on a tous le même réflexe, c'est le monument aux morts de son village ou de sa commune, c'est là depuis un siècle, c'est intangible, et c'est normal que ce soit, que ça a été fait rigoureusement. Donc du coup, commencer à dire, non, vous savez, votre monument, il manque peut-être des noms de soldats, c'est quelque part accepter quelque chose qui n'est pas acceptable, ça n'est pas possible, le travail a forcément dû...
1: Oui, c'est une remise en question qui n'est pas forcément légitime.
4: C'est ça. Donc du coup, ce qu'il faut, c'est faire un travail de pédagogie, de l'argumentation, et c'est ce que ma formation d'historien m'apporte aussi, c'est-à-dire vraiment, j'apporte des argumentaires, j'apporte effectivement un pré-travail, je leur explique effectivement quels sont les critères d'éligibilité et les raisons pour lesquelles, effectivement, il y a des erreurs. Les erreurs ne sont pas des fautes. Et ça, il faut l'expliquer à l'élu, parce que vous touchez un peu à l'orgueil de l'homme politique, de la personnalité politique, et il faut faire attention.
1: C'est vrai que vous avez eu ce sentiment-là. Ça sent le vécu, ça.
4: Oui.
1: On ne dira pas de nom, non ?
4: Non, je ne donnerai pas de nom.
1: Non, ça fait partie des secrets.
4: Voilà,
1: des secrets. C'est quoi la suite alors ?
4: Eh bien, la suite, la Gazette des communes m'a récemment consacré un assez bel article qui sort cette semaine.
1: Ouais.
4: Donc, j'invite tous les maires à le consulter. Je me rends disponible, effectivement, pour tous les maires qui ne connaissent pas encore ce travail-là, à me contacter. Et en tout cas, à ce qu'on échange, parce que moi, je suis assez volontaire sur le sujet. Et effectivement, il y a tout un travail, pas uniquement mémoriel qui va, mais un travail pédagogique, un travail politique au sens noble du terme. Je vais vous donner un exemple. Lorsque j'ai travaillé sur Alfortville, pour ce que ça vaut, j'ai trouvé des personnalités qui avaient été oubliées sur les monuments. Un boxeur international, par exemple, qui avait été fauché au tout début de 14, tout le monde l'avait oublié, mais j'ai retrouvé la trace de sa vie sur un site historique de la boxe.
1: Ah oui.
4: J'ai retrouvé le compositeur Camille Saint-Saëns, qui avait été témoin de mariage. Pour ceux qui aiment la musique classique, voilà, j'avais dit au maire d'Alfortville, j'ai dit, est-ce que tu sais que Camille Saint-Saëns a été témoin de mariage à Alfortville? Et puis un jour, le maire d'Alfortville m'appelle, il me dit, tu sais que je suis en train de consulter les registres des archives d'état civil, là, je viens de retrouver la signature de Camille Saint-Saëns. Bon, voilà, donc ça fait partie des petites anecdotes sur lesquelles après vous pouvez mobiliser un CME. Vous pouvez mobiliser une association historique locale pour rechercher un peu
1: alors
4: les parcours.
1: Alors un CME pour nos auditeurs.
4: Pardon, Conseil municipal des enfants. Mais effectivement, vous pouvez solliciter un petit peu toutes ces structures qui sont paramunicipales pour leur permettre de faire une recherche un peu plus exhaustive et puis parfois rechercher des descendants. Moi, je vais vous dire, j'ai été ému quand j'ai reçu un courrier d'une dame âgée qui avait plus de 80 ans de Menton qui m'écrivait juste pour me remercier parce que j'avais fait rajouter son grand-père sur un monument. Et que toute sa vie, elle s'était demandé pourquoi son grand-père, qui était bien mort en héros, n'avait jamais été gravé sur aucun monument de France. Donc, vous voyez, c'est quelque part la plus belle des récompenses.
1: Mmh. Voilà. Oui, bien sûr. C'est vrai que c'est en tout cas c'est une très belle initiative. C'est on peut que vous féliciter et c'est vraiment honorable. Merci. Et ça fait du bien de penser à nos ancêtres. Ça fait du bien en plus en ces temps un peu troubles, j'ai envie de dire, de rappeler que certains sont morts pour la France, que de nombreuses personnes, et vous l'avez dit, hein, dans toutes les familles. Moi c'était mon arrière-arrière-grand-père qui a donné sa vie en 14-18. C'est vrai qu'on a tous eu des ancêtres dans notre famille qui sont morts pour la France, la plupart. Donc c'est vrai que c'est important de le rappeler, c'est important d'en parler pour pas qu'il tombe dans l'oubli. Donc bravo et merci pour
4: merci
1: ce
4: beaucoup.
1: Que vous faites. Il y a un site internet où on peut... Où on peut vous retrouver, où on peut,
4: en fait,
1: là, pour les élus qui nous regardent.
4: Alors, il faut me trouver assez facilement sur LinkedIn ou Facebook et je serai assez accessible.
1: Voilà, on vous ajoute, on vous envoie un petit message.
4: Voilà c'est assez, je suis assez accessible.
1: Et le tour est joué.
4: Exactement.
1: Eh bien, merci beaucoup,
4: merci
1: Cédric Tartoginisté, pour cette interview passionnante. Merci beaucoup.
4: Merci de votre accueil.
1: Et nous, on se retrouve dans quelques instants sur Radio Immo et Radio Territoria.
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1: Il est 14h.
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3: Bonjour à tous, un peu plus d'un million de candidats concernés. Vous en faites peut-être partie, des élèves de terminale pour l'immense majorité, mais aussi des étudiants en réorientation. Les premières réponses vont tomber ce soir à 19h sur Parcoursup. Il faudra alors valider ou pas chaque proposition d'admission dans le supérieur avec un délai à respecter. À partir de ce point, le temps d'attente est d'environ 3 heures. Bilan d'une étude réalisée sur les urgences des hôpitaux en France, un délai qui a augmenté d'environ 1 heure sur les 10 dernières années. S'il n'y a pas d'examen complémentaire en dehors de la consultation, on ressort heureusement beaucoup plus vite au bout d'une heure et demie environ. La prise en charge s'effectue rapidement en revanche, avec un tri des patients effectué en seulement 8 petites minutes après l'arrivée. Chiffre dramatique, au moins 929 personnes sans domicile fixe sont décédées l'an dernier en France. Un triste bilan en augmentation constante. Selon les associations, il s'agit le plus souvent d'hommes d'une cinquantaine d'années, mais des adolescents sont également dans la liste des victimes. Environ 350 000 personnes dormiraient dans la rue à l'heure actuelle dans le pays. Des peines d'un an avec sursis à 16 ans d'emprisonnement ont été requises hier à Marseille au procès du clan Yoda, un gang de narcotrafic marseillais. La sanction la plus lourde assortie d'une sûreté des deux tiers a été réclamée pour son chef présumé. Les plaidoiries de la défense commencent aujourd'hui avec un verdict attendu en fin de semaine. La tête dans les étoiles, deux astronautes français partiront dans l'espace l'an prochain pour des missions courtes. Thomas Pesquet rempile pour la troisième fois. Ça sera une première pour Arnaud Prost, marseillais de 33 ans, qui s'apprête donc à réaliser son rêve. Les premières comparutions immédiates à la suite des débordements qui ont suivi la victoire du PSG en finale de la Ligue des Champions samedi soir. Les premières peines ont été distribuées, des amendes parfois de la prison ferme même dans certains cas. En tennis, il n'y a plus de Français à Roland-Garros. Diane Paris, notre dernier espoir, a été éliminée hier par une Polonaise sortie des qualifications. Ce mardi, place au quart de finale avec notamment les matchs de Zverev, le désormais favori, et Fonseca, la sensation de cette édition dans
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5: Bonjour, bienvenue sur Radio Imo. On est ravis de vous retrouver pour cette toute première émission 2026 du bâtiment optimisé. Alors aujourd'hui, on va parler d'un sujet qui donne parfois des sueurs froides aux gestionnaires de patrimoine. Il faut le dire, c'est la décarbonation. Un sujet dont on s'empare de plus en plus entre le décret tertiaire, le décret BACS ou la loi APER. La réglementation s'intensifie. Justement, on va décortiquer ça. Mais on va voir peut-être qu'on peut prendre un autre prisme si la transition énergétique n'était plus un coût, mais un investissement ultra rentable. Pour en parler, justement, j'accueille trois intervenants qui viennent de sceller une alliance majeure sur le marché. On peut dire que c'est une alliance majeure quand même. Laurent Duteau, bonjour.
6: Bonjour.
5: Vous êtes le président de Clever Energy. Est-ce que vous pouvez nous parler en quelques mots de Clever Energy? Vous êtes un expert depuis 10 ans, hein, en efficacité énergétique.
6: Tout à fait. Clever Energy, c'est un bureau d'études en efficacité énergétique. Ça fait une dizaine d'années, effectivement, qu'on est actif sur le marché français. On est expert dans le domaine de la GTB, la gestion technique du bâtiment, dans le cadre du décret BACS, notamment, dans le domaine de la LED également, avec le déploiement de parcs d'éclairage pilotés, également dans le domaine de la CVC, donc la climatisation, ventilation, chauffage. Donc notre mission, c'est de baisser les factures de nos clients par l'efficacité énergétique. On a dépassé en 2025 la barre des 1000 projets. Et ce qui va nous caractériser, c'est qu'au-delà de l'expertise technique, on a développé une spécialisation vraiment dans l'ingénierie financière pour accompagner nos clients dans le financement de leurs projets, avec une ambition simple et claire qui est de les aider à préserver leur trésorerie.
5: Benoît Lelon, bonjour.
7: Bonjour.
5: Vous êtes directeur de Citelia Énergie. Pareil, alors c'est un bureau d'études. Est-ce que vous pouvez nous le présenter, qui a 30 ans, hein, je crois?
7: C'est ça, c'est un bureau d'études historique dans le domaine du solaire photovoltaïque. Donc on intervient sur l'ensemble de la chaîne de valeur du photovoltaïque, depuis des études d'opportunité, faisabilité, l'accompagnement à la réalisation, la maîtrise d'œuvre, les assistances à maîtrise d'ouvrage. Donc pour tout type de centrale photovoltaïque, en toiture, en parking, au sol et de toute taille. Depuis voilà des quelques dizaines, centaines de mètres carrés jusqu'à des centrales qui peuvent faire plusieurs hectares. Et dans notre ADN, on a l'innovation qui est au centre, et on a un outil particulièrement innovant, le cadastre solaire, voilà, qui est le fait d'avoir le potentiel solaire de toutes les toitures, tous les parkings de France, et de pouvoir analyser comme ça assez facilement des grands patrimoines
5: immobilier. Donc on peut justement installer des...
7: Là où on peut installer du photovoltaïque pour avoir le potentiel de solarisation de dizaines, centaines, milliers de bâtiments et de parkings.
5: Et c'est vrai que le cadastre solaire, on va y revenir en plus en détail tout à l'heure. Alors, on accueille également Mathieu Gilly, bonjour.
0: Bonjour.
5: Directeur métier énergie chez Axéo. Alors, depuis le 1er janvier, justement, Clever Énergie et Citelia Énergie ont rejoint Axéo. C'est ça, hein, ces deux filiales à part entière maintenant d'Axéo.
0: Exactement, oui, c'est deux filiales qui nous ont rejoints et on en est ravis.
5: Alors, est-ce que vous pouvez nous expliquer comment s'est passé justement ce rapprochement, comment ça a eu lieu, et puis qu'est-ce que ça va changer surtout pour vos clients?
0: Bien sûr, alors justement, ce rapprochement, il vient avant tout de l'identification d'un besoin client, justement. Vous l'avez rappelé, les réglementations se densifient énormément. C'est pas toujours évident pour nos clients d'avoir le recul nécessaire pour savoir comment les traiter correctement. Et finalement, ce qu'on a identifié, c'est qu'ils avaient le besoin qu'on soit capable justement de les accompagner sur l'ensemble des volets réglementaires, mais également sur l'accompagnement financier, en fait, sur les différents investissements qu'ils devaient réaliser. Et c'est en ce sens-là où finalement, Axéo a décidé de s'entourer également, on va dire, de spécialistes des différents domaines dans ces réglementations, que ce soit donc avec Clever Énergie sur le volet notamment du décret BACS, et avec Citelia sur la loi APER, et puis Axéo et sa maîtrise du décret tertiaire notamment. Voilà, on va dire que cette combinaison finalement de nos trois bureaux d'études, avec ça aujourd'hui on est capable de finalement accompagner nos clients de manière 360 de la phase, on va dire, étude, donc avec que ce soit sur l'étude stratégique des différents patrimoines jusqu'à finalement la réalisation des travaux et même au-delà avec l'accompagnement dans le pilotage énergétique de leur bâtiment.
5: Donc un véritable accompagnement 360, parce que c'est vrai qu'il faut suivre en termes de réglementation, hein, c'est pas évident. Justement, on va rentrer dans le vif du sujet. On a parlé d'une vague de réglementation ces dernières années, notamment, ça s'est énormément intensifié, puis il y a eu des rétropédalages, on va pas tout refaire, mais qu'est-ce qui donne le plus de fil à retordre aux property managers, justement, ou aux gestionnaires de patrimoine? C'est quoi? C'est les échéances qui vont arriver le plus vite? C'est peut-être une compréhension, une lecture des textes?
0: Il y a effectivement un petit peu, il y a un petit peu de tout ça, en fait. Effectivement, les échéances qui approchent avec, potentiellement sans vision précise de ce qu'il faut réaliser. Donc ça, on va dire que c'est le premier point. Ensuite, nos clients, ils ont besoin d'être rassurés également financièrement. Aujourd'hui, quand on parle par exemple de patrimoine, ils n'ont pas la possibilité de tout rénover tout de suite. Et donc, ils ont besoin d'un accompagnement avec des échéanciers différents et puis potentiellement des modèles économiques qui peuvent leur être apportés sur comment mettre en œuvre et comment non seulement, on va dire, respecter les différentes réglementations, mais également valoriser leur patrimoine, parce qu'on doit aussi avoir ça au centre du sujet, les valoriser et également l'image RSE que ça doit renvoyer. Voilà, c'est ça qui est très important. Donc aujourd'hui, vous avez cité un certain nombre de réglementations, mais c'est vrai qu'on a le décret tertiaire avec des échéances à horizon 2030, avec un objectif de 40% de réduction de consommation énergétique. Le décret BACS, qui pour une partie, notamment les bâtiments qui ont des puissances installées de plus de 290 kW, qui devrait déjà être équipé de ce qu'on appelle système BACS, donc des systèmes de pilotage finalement de consommation énergétique, pilotage et également comptage de consommation énergétique, parce qu'on a tendance à oublier un petit peu le comptage aussi des consommations, qui est déjà en vigueur pour donc un certain nombre de bâtiments, et puis donc pour les bâtiments qui ont des puissances comprises entre 70 et 290 kW, l'échéance a déjà été repoussée à horizon 2030, mais ils auront quand même l'obligation de s'équiper. Et puis la loi APER, qui est aussi en vigueur déjà en partie sur les très gros parkings de plus de 10 000 m2, et puis l'échéance qui va très vite arriver pour les parkings situés entre 1 500 et 10 000 m2. Mais il y a d'autres réglementations, la loi DDA-DUE, qui est donc une directive européenne qui a été transposée dans le droit français, qui elle oblige également de mettre en place des systèmes de management de l'énergie. Donc aujourd'hui on a aussi un partenaire pour ça, pour proposer finalement la mise en place de plateformes de consommation énergétique pour piloter correctement les bâtiments. Et puis on n'a pas évoqué la CSRD, mais qui oblige aussi une certaine transparence. Et donc en fait, finalement, notre réunion, notre association, c'est pour vraiment répondre à tous ces besoins clients en même temps, de manière transparente, en leur donnant une trajectoire, une stratégie, la possibilité de déclencher des audits à forte valeur ajoutée uniquement si c'est nécessaire, parce que nos lois sont ainsi faites. On a la possibilité aussi de déroger à beaucoup d'obligations. Et puis, l'accompagnement financier, Laurent en a parlé et il en reparlera encore un petit peu après, mais voilà comment avoir des modèles économiques viables pour rénover son patrimoine efficacement, et puis accompagnement dans la réalisation des travaux et pilotage. Donc voilà, c'est vraiment cet accompagnement 360 aujourd'hui qu'on veut apporter à nos clients pour qu'ils aient vraiment une vision globale et d'ensemble pour rénover rénover efficacement leurs bâtiments.
5: Et leur apporter des solutions.
0: Et des vraies solutions.
5: Et des outils. Alors justement, on parle de la loi Appert. Benoît, c'est vrai qu'elle impose en quelque sorte le solaire. Le solaire, on en a.
7: C'est ça, particulièrement sur les parkings, voilà, comme le disait Mathieu, sur les parkings de plus de 1500 m2, notamment.
5: Est-ce que c'est vécu comme une punition pour les propriétaires?
7: Alors, si on regarde ce qui se passe, avant que la loi Appert sorte, il y avait déjà énormément de parkings qui étaient solarisés, hein. On voit les parkings de supermarchés, etc. Donc, on va dire que les gestionnaires de patrimoine, de parkings, n'ont pas attendu la loi Appert pour installer, parce qu'ils considéraient déjà que c'était intéressant. L'avantage d'avoir une obligation, c'est vrai que ça met des indicateurs, des jalons, aussi des objectifs aux entreprises pour leur dire, c'est là que l'État veut aller. Mais il y a déjà un intérêt. Pourquoi il y a un intérêt? Le solaire photovoltaïque, c'est avoir de l'électricité verte, produite localement, sur des surfaces déjà anthropisées, qui sont déjà artificialisées, comme les parkings, les toitures. Donc ça, c'est une chose. Et aujourd'hui, vraiment, le modèle dominant, c'est l'autoconsommation. Ça veut dire que je produis de l'électricité photovoltaïque et je la consomme sur mon bâtiment.
5: Je la revends pas.
7: Je revends le surplus, mais par contre, j'ai toute une partie d'autoconsommation. Ça veut dire que je viens réduire mes consommations énergétiques. Et donc, il y a la loi Appert, mais ça permet aussi, du coup, hop, on coche une deuxième case. Ça permet de répondre aussi au décret tertiaire, puisque l'électricité qu'on va produire, c'est comme une consommation négative. Donc, c'est comme une économie d'énergie. Ça, c'est sûr. Et surtout, c'est des projets qui sont aussi rentables et qui permettent de lisser le prix de l'électricité. Parce qu'on a vu ce qui s'est passé en 2022. Je pense que tout le monde se rappelle.
5: Avec la guerre en Ukraine.
7: Les boulangers, la guerre en Ukraine, la crise énergétique. Les boulangers qui étaient là, mais comment on va produire? Parce qu'ils produisaient avec des fours électriques. Et pas que. Toutes les entreprises qui étaient dépendantes de leur consommation électrique ont vu l'électricité augmenter. Et à ce moment-là, ils appelaient pour dire « je veux du photovoltaïque tout de suite ». Il fallait le faire un petit peu avant, parce que là, il y avait un engorgement. On pouvait pas l'installer. Donc l'idée, c'est de dire « faut l'installer maintenant ». Parce qu'on sait que le prix de l'électricité, aujourd'hui, il est volatile. Il va pas rester stable.
5: Ça a augmenté d'ailleurs.
7: Il est redescendu, il va réaugmenter, et surtout ça se peut qu'il évolue dans le futur de manière qu'on connaît pas. On n'est pas devin, on peut pas dire aujourd'hui l'électricité dans 10 ans sera à tel prix. Par contre, ce qu'on est sûr, c'est que si on installe du photovoltaïque aujourd'hui sur son parking, sur sa toiture, et que ça représente par exemple 20 à 30% de sa consommation électrique, on est sûr que ces 20 à 30% pendant 30 ans, c'est comme s'ils avaient un prix garanti. Ça, c'est exceptionnel. Voilà.
5: Et c'est rentable au bout de combien de temps, au bout de combien d'années d'installation?
7: Alors ça va dépendre. Déjà, ça va dépendre, on en reparlera, je pense, du mode de financement. Est-ce que j'investis en propre? Est-ce que je fais appel à du tiers financement? Mais si j'investis en propre, ça va dépendre si on est dans le sud de la France, si on est dans Paris, dans le nord.
5: C'est un peu plus ensoleillé.
7: Mais on va dire qu'on peut être, on peut être aux alentours de 7 ans, 8 ans, et puis aller un petit peu plus si on va dans le nord. Mais c'est rentable, puisqu'on parle d'une durée de vie d'une trentaine d'années. Voilà.
5: Et aujourd'hui, quand on parle d'autoconsommation, donc ça concerne tous les acteurs, et la revente, ça se fait un petit peu ou c'est vraiment à la marge?
7: À toute façon, aujourd'hui, il n'y a pas d'acteurs pratiquement, à part si on a vraiment énormément de consommation électrique, il faut aussi que ce soit en adéquation avec la production solaire, donc qui se fait plus en journée, évidemment, et qui se fait plus l'été que l'hiver. Donc si on est parfaitement en adéquation, on peut faire ce qu'on appelle de l'autoconsommation totale, voilà. Autoconsommer la majorité. Et sinon, la plupart des projets, on va dire 95% des projets, se font en autoconsommation avec vente du surplus, qu'on peut vendre soit en ce qu'on appelle en obligation d'achat, donc vendre à EDF directement et être payé pour ça, ou vendre via d'autres mécanismes qui permettent, via des contrats privés, des contrats de gré à gré, pour vendre son surplus d'énergie, ou aussi le vendre en autoconsommation collective, c'est-à-dire le vendre dans un rayon de 2 km autour du bâtiment à d'autres acteurs qui, eux, ne peuvent pas installer puisqu'ils n'ont pas de surface de parking ou de toiture adéquate, mais qui peuvent acheter l'électricité qui est produite par le voisin.
5: Donc en local.
7: Exactement.
5: Alors, c'est vrai que tout à l'heure, Mathieu, vous avez parlé donc de pilotage. Là, on pense tout de suite à la data, c'est vrai, l'exploitation de la data, voir déjà faire un état des lieux, voir où on en est, voir ce qu'on peut gagner. Justement, il faut la maîtriser, en fait, cette data, avant d'investir, c'est important. Est-ce que vous avez un exemple marquant, un exemple concret qu'on puisse bien imager? Alors, cette importance.
0: Effectivement, la data aujourd'hui, c'est un petit peu le nerf de la guerre. Nos maîtres d'ouvrage, ils en ont beaucoup, mais souvent, ils ont un peu du mal à savoir comment la faire parler, comment la faire parler correctement.
5: Puis les bons outils aussi.
0: Et les bons outils, voilà, pour la faire parler correctement. Et c'est pour ça que voilà, la mise en place de plateformes de management de l'énergie aujourd'hui, ça semble quand même assez évident. Mais oui, typiquement, par exemple, si on prend un exemple qu'on a eu l'occasion de traiter, on prend par exemple, c'était un patrimoine d'environ 140 bâtiments avec une certaine hétérogénéité, on va dire. Que ce soit sur les dates de construction, sur les modes de consommation de l'énergie. Voilà, on avait vraiment, c'était assez hétérogène. Le client était parti en se disant, bon ben voilà, je voudrais traiter le décret tertiaire, c'était sa demande initiale, je voudrais traiter le décret tertiaire. Aujourd'hui, j'ai un budget de 1,7 million d'euros pour réaliser des audits énergétiques sur l'ensemble de mon patrimoine. Au final, nous, on lui a dit, peut-être qu'avant de partir, on va dire comme ça, pas sans réfléchir, mais en tout cas, habillé en tête, en se disant, je fais des audits énergétiques sur tout mon patrimoine, venez, on va plutôt déjà récupérer l'ensemble de vos datas, on va les faire parler, et on va vous proposer ce qu'on a appelé, finalement, une étude stratégique patrimoniale, et qui traitait, au-delà du décret tertiaire, les volets loi APER et les volets décret BACS. Et donc, finalement, après cette première étude, en ayant récupéré sa data, mené quelques
5: investigations... Donc la data des 140 sites.
0: La data des 140 sites, après avoir récupéré toutes ces datas, après avoir mené un certain nombre d'investigations, y avoir mis un petit peu de digitalisation aussi parce que forcément il y en a la nécessité. Finalement il est ressorti que sur la totalité de son patrimoine déjà il y avait quasiment la moitié de ses sites qui n'étaient pas assujettis au décret tertiaire.
5: D'accord.
0: Et dont certains pouvaient directement finalement être exemptés. Je crois il y en avait sur la moitié donc qui étaient seulement assujettis, on pouvait encore en exempter un quart parce que finalement ils avaient déjà réalisé des travaux.
5: Donc au final il restait qu'un quart.
0: Il restait trois quarts mais qu'un quart sur son patrimoine initial. Par contre on a également regarder le volet BACS. Donc sur l'ensemble de ces sites, il y avait une quarantaine de sites qui étaient assujettis au décret BACS, mais on a pu très rapidement également se rendre compte qu'un certain nombre d'entre eux pouvaient aussi être exemptés sur le décret BACS. Et puis on a regardé également l'ensemble de ces parkings avec, on va dire, le cadastre solaire dont Benoît reparlera peut-être un peu après. Finalement, on s'est rendu compte que sur l'ensemble de ces parkings, il en avait la moitié de ces sites étaient quand même assujettis à la loi APER, mais que par contre, on pouvait en exempter aussi une bonne partie parce que finalement les contraintes qui s'appliquaient sur ces sites-là permettaient de déroger aux obligations réglementaires. Donc finalement de son budget initial dont il était parti, 1,7 million, finalement il avait plus que 930 000 euros de budget pour mener des études complémentaires. Et suite à ça, notre rôle c'était également de l'orienter sur les bonnes études à réaliser.
5: Et ça, le fait que tel ou tel bâtiment soit assujetti ou non, c'est identifiable que grâce à l'exploitation de la data. On n'aurait pas pu le...
0: Oui, il faut qu'on exploite la data. Aujourd'hui, il faut la faire parler, il faut analyser les niveaux de consommation énergétique, mais pas que. Dans le cadre du décret tertiaire, c'est plutôt les niveaux de consommation énergétique. Ouais. Mais sur la loi APER, il y a quand même un certain nombre de règles qui viennent s'appliquer, notamment sur les surfaces de parking qui vont être disponibles. Et dans le cadre du décret BACS, c'est encore un petit peu plus technique. Il faut aller vérifier, en gros, est-ce que certains points cochent ou pas ce qui est inscrit dans la norme qui fait référence à la mise en place des systèmes BACS. Donc, il y a quand même des investigations à mener, mais aujourd'hui, encore une fois, ils ont beaucoup, beaucoup, beaucoup de data. Et grâce à la majorité de ces data, on n'a pas forcément l'obligation de se déplacer sur site, mais forcément, pour affiner un petit peu nos études, de temps en temps, on va devoir se déplacer sur site pour fiabiliser finalement la stratégie à mettre en place. Ouais.
5: Donc là, ça lui a fait économiser une belle somme.
0: Quasiment, finalement, la moitié de ce qu'il souhaitait investir en audit, finalement, il n'avait plus besoin de l'investir. Ouais. Et encore qu'on avait la possibilité de mener des investigations complémentaires. Et surtout, cette somme-là qu'il avait prévu d'investir en audit, on était capable de l'investir ailleurs et notamment déjà dans la possibilité de réaliser des travaux qui auraient finalement une rentabilité assez faible, un ROI assez faible et qui du coup permettrait d'améliorer le financement qu'il avait prévu sur le long terme pour rénover son patrimoine.
5: Alors justement, pour compléter sur ces études stratégiques qui permettent de prioriser, Benoît, vous pouvez nous en dire un peu plus sur le cadastre solaire par rapport à cet exercice-là, enfin par rapport à cet exemple-là. Par exemple,
7: évidemment, le cadastre solaire, en fait, c'est quoi? C'est le fait de se baser sur des données 3D ultra précises sur la France entière.
5: En 3D, d'accord. On se base sur
7: des données 3D. On fait des calculs sur les données et on calcule quoi? On calcule quelle est la quantité d'énergie qui nous vient du soleil et qui tombe sur chaque mètre carré sur une année.
5: D'accord.
7: Et ça, ce qui est un peu magique.
5: Et c'est fiable. On peut prévoir à une année la météo.
7: On prévoit pas la météo. Ce qu'on fait quand on travaille dans le solaire photovoltaïque, on calcule en fait ce que ça produit en moyenne. Parce que ce qui nous intéresse, c'est ce que ça va produire, pas une année précise, ce que ça va produire sur les 10, 20, 30 prochaines années. Donc en général, c'est des historiques de 10 ans qui sont utilisés en données météo. D'accord. Et donc, ce qui est ultra précis, c'est qu'en fait, on calcule pour chacun de ces mètres carrés, si c'est une toiture, on calcule l'orientation, l'inclinaison. Est-ce que je suis plein sud, plein nord, 30 degrés, vertical, horizontal. Et après, je prends en compte les ombrages portés par le relief, quand il y en a. Dans certaines régions, il y en a beaucoup.
5: Il y a des montagnes, des arbres.
7: Moi, je viens de Chambéry, il y a pas mal d'endroits qui sont quand même ombrés par les montagnes, par les bâtiments environnants, par la végétation et par ce qui est sur le site lui-même. Si c'est un bâtiment, on va parler des cheminées, des édicules en toiture.
5: Oui. Bien sûr.
7: Et si on parle un parking, on va parler des arbres déjà présents sur site. Et qui sont à prendre en compte, notamment dans le cadre de la loi APER, pour savoir est-ce que le parking est déjà végétalisé. Et ensuite, ça nous permet d'avoir une vision ultra précise de quel est le potentiel solaire du site. En analysant d'autres data, on a aussi des contraintes. Évidemment, on n'a pas toutes les contraintes. On ne va pas avoir est-ce que la charpente va tenir le solaire photovoltaïque. Mais par contre, on a quand même une vision, on va dire, en opportunité qui va être très bonne et qui nous permet d'aller jusqu'à des chiffrages, en fait.
5: Ah oui, parce que la charpente peut ne pas tenir les installations.
7: Dans certains bâtiments, tous les bâtiments, les bâtiments ne vont pas permettre d'installer du photovoltaïque, en tout cas sans surcoût, parce qu'une charpente, ça peut se renforcer.
5: Oui, bien sûr.
7: Mais voilà, mais tous les bâtiments ne
5: tout est possible, mais ça a un coût.
7: Ça a un coût, et ça, si jamais on est sur le cadastre solaire. Le cadastre solaire, c'est quoi? On a un patrimoine de, on va avoir 100, 140 parkings analysés. Donc, le cadastre solaire va permettre d'en exonérer un certain nombre. Comme on a une vision très précise, on va dire à ceux-là, c'est pas rentable. Ils ont pas un temps de retour sur investissement suffisant. Ça, il y a des possibilités dans la loi pour les exonérer. Et sur le reste, ça va permettre de hiérarchiser les sites. Alors, par lesquels on commence? Et là, sur lesquels on va pouvoir faire des études de faisabilité. Et là, on rejoint la capacité portante de la charpente, etc., pour savoir est-ce qu'il y a des contraintes ou pas pour faire les sites. Et en général, là, on a éliminé, c'est comme un entonnoir, et on va aller ensuite vers les sites les plus intéressants sur lesquels le maître d'ouvrage va pouvoir lancer de la réalisation.
5: Alors ça, c'était pour le solaire. On va élargir un petit peu plus. Laurent, une fois que la stratégie est fixée, quels sont les travaux qui rapportent le plus?
6: Alors, les deux qui me viennent. Vaste question. Alors, il y en a qui sont quand même assez violents en termes d'économie, et tant mieux, c'est la violence dans le bon sens du terme. La LED, effectivement, même si c'est un marché mature, il y a encore beaucoup de choses à faire. On arrive régulièrement à 90% d'économie sur les bâtiments.
5: Et il y a encore des propriétaires qui n'y pensent pas à installer des LED?
6: Qui n'y pensent pas, non, mais c'est parfois dans des renouvellements de locataires, c'est parfois dans des rénovations, c'est parfois des choses qu'on n'a juste pas faites parce que les CAPEX n'étaient pas mobilisés ou simplement parce que c'est pas la personne qui investissait qui payait la facture. On a une obsolescence technique, les anciennes technologies ne sont plus fabriquées depuis 2023, donc de toutes les façons, il faut y passer. Donc dans les économies, pour répondre à votre question, Bérénice, effectivement, la LED, c'est en pourcentage celui qui va être le plus intéressant.
5: 90%,
6: en termes de valeur, en euros, ça va être la GTB dans le cadre du décret BAX, où le pilotage du bâtiment va permettre de baisser entre 15 et 25% les utilités qui sont principalement le chauffage et la climatisation.
5: Donc ça, c'est un pilotage qui permet de réguler aussi en fonction
6: de la température. C'est exactement ça. C'est un cerveau au sein de l'entreprise, au sein du bâtiment, qui va permettre de ne pas consommer lorsqu'il n'y a pas besoin, de réguler lorsque c'est nécessaire, et donc d'avoir un pilotage intelligent de son bâtiment. Et ce pilotage-là fait d'énormes économies. Alors, on gagne aussi en confort, bien sûr, mais l'économie est très, très importante lorsqu'on fait un projet qui est bien dimensionné.
5: Et on est d'accord, c'est un pilotage par bâtiment. Quand il y a plusieurs bâtiments côte à côte, c'est un par bâtiment.
6: Alors, chaque cerveau va être dans son propre bâtiment, parce que le pilotage de son encadrement horaire, de son chauffage va dépendre de chaque bâtiment. Mais l'intérêt dans justement ce qu'on propose aujourd'hui avec le groupement conforme, c'est la capacité d'avoir une vision globale de tous ces bâtiments, même s'ils sont régulés de manière personnelle, indépendante, pour qu'ils soient le plus optimisés chacun possible. Donc la difficulté, elle vient de là, c'est d'avoir un macro patrimoine avec des hétérogénéités techniques extrêmement importantes et une capacité de les gérer de manière globale et simple avec in fine une visualisation pour le gestionnaire de patrimoine.
5: Donc il y a différents niveaux en fait.
6: À tous les niveaux effectivement. Ouais. Et donc la data, pour reprendre ce que vous disiez tout à l'heure avec Mathieu, est extrêmement importante.
5: Alors tout ça, c'est deux travaux, on va dire, c'est les premiers à faire. Tout ça a un prix, un coût. Qu'est-ce qu'on peut dire là-dessus? Est-ce que c'est cher au départ? Est-ce que ça demande un gros investissement? Et au bout de combien de temps on a justement un retour sur investissement?
6: Effectivement, ça a un coût, bien sûr. Et puis Noël est passé, donc il va bien falloir effectivement le supporter. Comme je vous disais tout à l'heure, c'est là que nous, dans notre ADN, dès le départ, l'ingénierie financière était une évidence. Toutes les entreprises veulent faire des travaux. Toutes les entreprises ont compris qu'il y avait une trajectoire aussi bien pour leur rentabilité que pour la partie réglementaire. Néanmoins, on n'a pas nécessairement le CAPEX disponible à l'instant T. Donc nous, c'est ce qu'on a vraiment généré rémunérer. L'idée, c'est qu'on vous amène aussi l'argent pour votre projet. Donc, si je reprends le fil conducteur que disait Mathieu tout à l'heure, on avait une quarantaine de sites qui étaient éligibles pour le décret BACS, pour ce qui est de notre intérêt expertise. Mmh. Ben, en fait, on a simplement eu sur ces bâtiments une dizaine de pourcents du coût total du projet qui a été couvert par les certificats d'économie d'énergie.
5: Donc, les fameux C2E.
6: Les fameux C2E, effectivement, qu'on a été chercher, qu'on a été sécurisé pour le client.
5: Ah, vous pouvez juste rappeler ce que c'est pour nos auditeurs, si jamais.
6: Ce sont des certificats d'économie d'énergie. En fait, on a une participation, une subvention, voilà, qui est donnée aux bénéficiaires des travaux.
5: En gros, c'est pollueur-payeur.
6: Pollueur-payeur, on récupère de l'argent auprès du pollueur-payeur, effectivement, pour le redonner, je veux dire, le redistribuer sur des travaux d'efficacité énergétique. Donc, on va bénéficier de cela. Donc, si le client est éligible, bien évidemment, on va lui en mobiliser le maximum. Dans le cadre qui nous occupe, 10% était gommé par ces subventions. Donc, c'est déjà pas mal.
5: Déjà pas mal, oui.
6: 30% du projet a été mis sur une ligne d'investissement qui était prévue par le client. Et pour le restant, donc 60%, eh ben on a simplement été chercher un tiers financeur qui a pris en charge le reste à charge, on va dire. Donc, bon an, mal an, on avait 70% du projet qui n'était pas supporté en capex immédiat, en trésorerie par le client. Mmh. Et ces 60%, ben, on l'a étalé simplement sur 4-5 ans. Non, parce que les ROI étaient très courts, la rentabilité était très importante, l'économie était assez substantielle. Et lorsqu'on compare le coût du financement aux économies réalisées, eh ben, in fine, les économies sont supérieures au coût du financement.
5: Mmh. Et ce montage,
6: on se retrouve avec un projet qui s'autofinance.
5: Ce montage financier, là, il est compliqué, il est long à faire, ça prend combien de temps? Quand un client vient vous voir, vous dit, voilà, j'envisage de faire ça, une fois qu'on a identifié les travaux, il faut combien de temps pour faire ce montage financier?
6: Alors, c'est une excellente question, et la bonne nouvelle, c'est que c'est pas compliqué pour nous, parce que ça fait 10 ans qu'on fait ça. Sur les 1000 projets dont je vous parlais, il y en a presque 400 qui ont été réalisés avec ce type de montage financier. Donc, c'est quelque chose aujourd'hui qui est très facile, qui est très simple à mettre en place et sur lequel on a tout le savoir-faire justement pour accompagner nos clients et leur dire il y a des solutions techniques, il y a aussi des solutions financières qui permettent d'appréhender la totalité d'un patrimoine et ne pas le découper par petits morceaux parce qu'on avait juste une incapacité, un instant T, de mobiliser ce qui était nécessaire.
5: D'accord, c'est bon à savoir. En tout cas, on est obligé d'être accompagné. Benoît, sur le volet solaire, comment vous accompagnez aussi pour justement cette mise en œuvre?
7: Voilà, une fois que donc on a parlé de l'entonnoir, l'opportunité, de la faisabilité, et maintenant on passe à la réalisation. Alors, pour reprendre ce que disait Laurent, soit il y a des capacités d'investissement, et à ce moment-là, le maître d'ouvrage va investir, et on va plutôt se retrouver en tant que maître d'œuvre, c'est-à-dire quoi? C'est quoi un maître d'œuvre? On va rédiger des cahiers des charges, et on va lui permettre de recruter le meilleur installateur pour son projet, avec ses besoins, s'il veut des panneaux photovoltaïques français, s'il veut tout ça, on va pouvoir le mettre et l'appuyer là-dessus, et ensuite suivre le projet. Donc,
5: et ça, c'est facile à trouver, parce que c'est vrai que des installateurs, des constructeurs, il y en a eu beaucoup à un moment, il y en a un petit peu moins maintenant. C'est facile à trouver des bons...
7: Il y a eu un petit écrémage, oui. Mais il y a encore beaucoup d'installateurs sérieux. Ouais. Après, ça va dépendre, est-ce qu'on est sur un projet local, où on va plutôt partir justement sur des installateurs qui sont présents sur leur territoire, ou est-ce qu'on va être avec des acteurs qui sont présents nationalement? Par exemple, on a travaillé avec un acteur comme Leroy Merlin. Ils ont des magasins un petit peu partout. À ce moment-là, évidemment, ils vont partir et on va plus se diriger vers des acteurs qui travaillent nationalement. Mais dans les deux cas, on en trouve. C'est quand même un marché qui est mature, le photovoltaïque aujourd'hui. Ouais. On n'est plus comme il y a 15 ans avec un marché qui
5: démarrait. Puis il y a des nouvelles technologies aussi. Ça peut varier.
7: Oui, il y a des nouvelles technologies. Mais aujourd'hui, il y a des panneaux photovoltaïques qui produisent avec des il y a toute la technologie qui existe. On n'est plus dans le, évidemment il y a toujours des innovations qui permettent de gagner du rendement sur les panneaux, mais aujourd'hui on est sur de la technologie mature. Donc et ça on va accompagner sur toute la phase chantier jusqu'à la réception et jusqu'au suivi de l'installation dans le temps. C'est important. C'est-à-dire que les acteurs savent qu'on peut aussi les accompagner et suivre l'installation et s'assurer qui produit comme que l'installation produit, bien sûr, avec la météo, qui est produit comme c'était prévu. Et si jamais le maître d'ouvrage n'a pas les capacités d'investissement, à ce moment-là, on peut faire appel à un tiers investisseur, ce qui se fait classiquement dans le monde du photovoltaïque. C'est par exemple, j'ai des parkings ou des toitures et je peux les louer.
5: D'accord.
7: Donc, à un acteur qui va venir installer, donc l'installation en général lui appartient, il va pouvoir installer du photovoltaïque et ensuite payer un loyer à l'acteur. Donc, le maître d'ouvrage a du photovoltaïque sur son site. Il y a des montages qui permettent, malgré le fait que l'installation soit portée par un tiers investisseur, de quand même l'autoconsommer sur le site.
5: Oui, c'est ce que je voulais dire, parce que là, ça va voilà, où l'électricité
7: voilà, il y a quand même des montages qui existent pour qu'il récupère en autoconsommation individuelle sur le site, comme si c'était sa propre installation. Par contre, il ne supporte pas le financement. Voilà.
5: D'accord. Mais du coup, qu'est-ce qu'il gagne l'investisseur ?
7: Ah ben l'investisseur, il gagne. En fait, c'est des montages qui lui permettent évidemment de gagner sur l'installation et de pas reverser la totalité. Voilà.
5: D'accord, très très clair. Justement, en termes de pourcentage de parts de clients qui font appel justement au solaire ou qui peuvent faire appel au solaire, on est sur combien aujourd'hui dans les
7: par rapport aux maîtres d'ouvrage tertiaire.
5: Ouais.
7: On va dire que. Moi, je dis souvent tous les acteurs qui sont propriétaires d'au moins un bout de toiture, un bout de parking ou un petit morceau de sol pour faire une centrale au sol près de leur site. Donc c'est une grande majorité de.
5: Donc c'est accessible de plutôt sites. À tout le monde. Enfin, oui. C'est assez accessible. Pour conclure, peut-être Mathieu, un mot. Si on a un message à retenir pour les gestionnaires justement de bâtiments ou de parcs tertiaires.
0: N'attendez pas. Voilà, n'attendez pas pour investir. N'attendez pas les sanctions. Aujourd'hui, rénover, ça peut être rentable. Voilà, et c'est sur ça qu'il faut se concentrer.
5: Et puis faites-vous accompagner aussi, parce que ça peut vite être déprimant de le faire seul.
0: Et effectivement, faites-vous accompagner voilà, par des spécialistes qui maîtrisent la totalité de l'environnement. Il n'y a rien de pire finalement pour un maître d'ouvrage que d'investir des euros dans quelque chose qui ne servira strictement à rien. Et c'est en ce sens-là effectivement qu'il a besoin de se faire accompagner par des bureaux d'études.
5: Et puis c'est tellement complexe qu'il faut se faire accompagner. Benoît, même question, le message à retenir.
7: Le message, c'est le soleil est là, donc il se lève tous les matins, donc il suffit d'installer, donc évidemment pareil, de faire appel à des acteurs, et c'est vraiment important, on défend ça depuis...

0: différence. Même si nous, on a ressenti très différent. On dit, oh, c'est une année, j'ai eu un été pourri. Mais en réalité, ça la différence est très, très faible. Ouais. C'est très lissé. Ouais.
1: D'accord. Laurent, même question d'un message pour conclure.
2: Bah, très simplement, les technologies, elles existent. Elles sont matures, on les maîtrise. Ouais. Le montage, effectivement, de nos expertises chez Axéo fait qu'elles sont coordonnées. Donc ça, je pense que c'est important, effectivement. Donc, pour reprendre les éléments, effectivement, de mes comparses aujourd'hui, la décision, simplement, c'est la seule chose qui manque pour qu'on vous aide à avancer sur vos patrimoines.
1: Et c'est important ce que vous dites, hein, les solutions existent et parfois, on n'en a pas forcément conscience. Les outils aussi. Donc, c'est important de se faire accompagner aussi pour ça, trouver le bon outil qui est accessible et puis qui correspond à notre demande.
2: Complètement. Je pense qu'aujourd'hui, le message simplifié qu'on peut passer, c'est qu'on a la capacité de rendre l'analyse d'un patrimoine simple, lisible, concrète, avec une vraie feuille de route. Mmh. Et derrière, il y a effectivement beaucoup d'expertise, beaucoup de travail, mais chacun dans nos domaines, on a de nombreuses années, effectivement, et des milliers de projets au compteur. Et la mission qu'on se donne, effectivement, dans les prochaines années, c'est d'accompagner nos clients pour que ça devienne quelque chose de concret, de rentable. Hein, faut pas opposer la rentabilité, l'efficacité énergétique. On en est le bon exemple chez Clever Energy. Ça fait 10 ans que nos clients gagnent de l'argent avec des ROI extrêmement courts, parfois immédiats. Et c'est ce qu'on va faire à plus grande échelle maintenant avec le groupement avec Axéo.
1: Et c'est pour ça que toutes les décisions sont data-driven, il faut quand même le dire, c'est ce que vous disiez tout à l'heure. Merci beaucoup à vous trois pour cette émission passionnante. On peut la retrouver d'ailleurs sur axéo.eu, c'est le replay de cette émission détaillée sur le sujet de la décarbonation avec la méthodologie complète de l'audit à la mise en œuvre, en passant évidemment par le financement. Merci, on se retrouve très vite sur Radio Immo.
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1: Il est 15h.
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3: Bonjour à tous, un peu plus d'un million de candidats concernés. Vous en faites peut-être partie, des élèves de terminale pour l'immense majorité, mais aussi des étudiants en réorientation. Les premières réponses vont tomber ce soir à 19h sur Parcoursup. Il faudra alors valider ou pas chaque proposition d'admission dans le supérieur avec un délai à respecter. À partir de ce point, le temps d'attente est d'environ 3 heures. Bilan d'une étude réalisée sur les urgences des hôpitaux en France, un délai qui a augmenté d'environ 1 heure sur les 10 dernières années. S'il n'y a pas d'examen complémentaire en dehors de la consultation, on ressort heureusement beaucoup plus vite au bout d'une heure et demie environ. La prise en charge s'effectue rapidement en revanche, avec un tri des patients effectué en seulement 8 petites minutes après l'arrivée. Chiffre dramatique, au moins 929 personnes sans domicile fixe sont décédées l'an dernier en France. Un triste bilan en augmentation constante. Selon les associations, il s'agit le plus souvent d'hommes d'une cinquantaine d'années, mais des adolescents sont également dans la liste des victimes. Environ 350 000 personnes dormiraient dans la rue à l'heure actuelle dans le pays. Des peines d'un an avec sursis à 16 ans d'emprisonnement ont été requises hier à Marseille au procès du clan Yoda, un gang de narcotrafic marseillais. La sanction la plus lourde assortie d'une sûreté des 2 tiers a été réclamée pour son chef présumé. Les plaidoiries de la défense commencent aujourd'hui avec un verdict attendu en fin de semaine. La tête dans les étoiles, 2 astronautes français partiront dans l'espace l'an prochain pour des missions courtes. Thomas Pesquet rempile pour la 3e fois. Ça sera une première pour Arnaud Prost, marseillais de 33 ans, qui s'apprête donc à réaliser son rêve. Les premières comparutions immédiates à la suite des débordements qui ont suivi la victoire du PSG en finale de la Ligue des Champions samedi soir. Les premières peines ont été distribuées, des amendes parfois de la prison ferme même dans certains cas. En tennis, il n'y a plus de Français à Roland-Garros. Diane Paris, notre dernier espoir, a été éliminée hier par une Polonaise sortie des qualifications. Ce mardi, place au quart de finale avec notamment les matchs de Zverev, le désormais favori, et Fonseca, la sensation de cette édition dans le
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4: Bonjour à tous, bienvenue sur Radio Imo et Radio Territoria. Je suis ravie de vous retrouver en direct de la porte de Versailles pour le salon de l'AMIF, l'Association des maires d'Île-de-France. Vous le savez, on vous fait vivre cet événement pendant 2 jours, comme chaque année. Et c'est un sujet financement. On va parler financement maintenant, financement des territoires. On le sait, les maires ont des projets, des besoins, hein, les besoins aussi de leurs habitants, des urgences, rénover, adapter les bâtiments publics, accélérer la transition énergétique, produire du logement, transformer du foncier, mais la question qui revient systématiquement, toujours très vite d'ailleurs, comment finance-t-on tout cela ? Pour en parler, je reçois Marie-Laure Gadra. Bonjour.
5: Bonjour.
4: Vous êtes la directrice régionale Île-de-France de la Banque des Territoires. Alors la Banque des Territoires, c'est un acteur financier public rattaché à la Caisse des dépôts qui accompagne donc les collectivités dans leurs projets. Votre modèle, on va en discuter, il repose notamment sur un mécanisme assez concret. Hein. L'épargne des Français alimente le fonds d'épargne, donc c'est surtout le livret A essentiellement, hein, c'est ça,
5: Livret A, LDDS,
4: ouais, LDDS.
5: Et le livret d'épargne populaire.
4: Et livret d'épargne populaire. Et ça permet ensuite de prêter de l'argent, notamment aux collectivités, aux bailleurs sociaux.
5: Exactement.
4: Alors justement, pour les maires qui nous écoutent, comment vous présentez les missions de la Banque des Territoires ? Assez vaste, mais comment vous résumez ? Mais quel est votre rôle ?
5: Donc nous, notre rôle à la Banque des Territoires, plutôt je vais revenir sur ce qu'est la Banque des Territoires. La Banque des Territoires, c'est un des métiers de la Caisse des dépôts, c'est le métier qui est en frontal, en front avec nos clients bailleurs sociaux, collectivités locales, donc les maires, et les professions juridiques, principalement. C'est quoi notre principale ressource ? Vous l'expliquez à l'instant, pour que je sois très concrète, quand vous mettez 100 euros dans un livret A, l'épargne des Françaises et des Français, 100 euros, 60 euros est géré par la Caisse des dépôts.
4: Ah, c'est 60 qui
5: 60,
4: part.
5: Pas la totalité. Ouais. 60% ouais. Est géré
4: par la Caisse. Je pensais que c'était
5: 60. 50 sur le LEP et 60 D'accord. pour le livret A, le livret développement durable. Les 40% sont gérés par les banques. Sur ces 60%, aujourd'hui, ça nous fait une masse d'encours, comme on l'appelle, d'un peu plus de 400 milliards d'euros.
4: Oui.
5: Et sur ces 400 milliards d'euros, on en prête un peu plus de la moitié, un peu plus de 200 milliards, soit pour les bailleurs sociaux, principalement, et aussi les collectivités locales. Concrètement, ça est retombé sur le territoire. Par exemple, en Île-de-France, l'année dernière, grâce à peu près 7 milliards d'euros de prêts, on a financé la construction de 32 000 logements et on a réhabilité 42 000 logements.
4: Ouais.
5: Je parle d'impact tout de suite pour expliquer pourquoi l'épargne, enfin comment l'épargne des Françaises et des Français est utile et a une retombée sur le terrain, sur le territoire, pour des projets de cohésion sociale et territoriale et transformation écologique.
4: Et il n'y a jamais eu autant d'argent déposé sur les livrets. Hein. Les Français n'ont jamais autant épargné.
5: Alors, c'était le cas jusqu'à il y a quelques mois.
4: Là, il y a des retraits.
5: Il y a eu, voilà, il y a un peu plus de retraits pour deux raisons. Des besoins, peut-être un peu plus de craintes autour de la situation internationale. Le taux du livret est un peu plus bas aujourd'hui. C'est à 1,5, mais ce qui est très bon pour
4: les bailleurs
5: clients.
4: Sociaux.
5: Exactement. Parce que quand on est une collectivité et qu'on emprunte à la Caisse des dépôts, si vous empruntez... Je vous donne un exemple, vous empruntez pour une école, vous empruntez sur 20 ans, vous empruntez sur TLA, donc taux du livret A, plus 0,5. Quand vous avez un taux à 1,5, on est hyper compétitif.
4: Oui, bien sûr.
5: Donc,
4: oui, c'était compliqué quand le taux du livret A était autour de 4.
5: Exactement.
4: Là, forcément, ça, les bailleurs sociaux empruntent plus cher.
5: Exactement. Les bailleurs, à ce moment-là, empruntent plus cher. Et donc, en fait, notre rôle à nous, c'est pour revenir à votre question initiale, pardon, cette boucle pour vous dire que nous, notre rôle, c'est d'accompagner les projets des collectivités, accompagner les projets des bailleurs. Mais aujourd'hui, on est là pour parler aux maires et à leurs équipes. On est capable d'accompagner des projets de transformation écologique et énergétique. Je parlais des écoles, mais ça peut aussi être du raccordement, de la géothermie. On fait beaucoup de cohésion sociale et territoriale à travers, entre autres, bien sûr, le logement, mais pas uniquement. On peut faire des maisons de santé. Et notre troisième axe, c'est la souveraineté. En particulier, on est en train de pas mal monter sur les sujets de souveraineté numérique.
4: Ah oui, c'est-à-dire ?
5: C'est-à-dire qu'en
4: par
5: fait,
4: exemple,
5: on peut être autour de table de data center, par exemple, mais là aussi, on a un rôle de tiers de confiance de la Caisse. On a un très beau projet actuellement qui est en train d'être travaillé, qui a été évoqué hier, mais dans lequel, bon bref, on n'est pas encore totalement officiellement dans le projet. On va concourir avec un beau projet. Nous, notre rôle, c'est aussi de rappeler que quand on veut installer un data center, il faut bien travailler avec les élus du territoire. C'est eux qui connaissent les besoins, c'est eux qui connaissent leur population. Et c'est eux qui nous disent, ok, très bien, un data center, mais si vous artificialisez et ou si vous ne créez pas d'emploi, moi, ça ne m'intéresse pas.
4: Oui, bien sûr.
5: Nous, notre rôle, c'est de dire, on est autour de table pour aussi porter cette voix auprès des industriels. Ce qui se passe très bien, évidemment, les industriels ont envie de ces projets-là et sont... dans ces cas-là, ravis de nous avoir avec eux. Donc là, on est plutôt en investissement sur ce type de projet.
4: Donc pour les data centers, par exemple, si vous investissez.
5: Exactement.
4: Vous êtes en général le seul et unique investisseur ou il y a d'autres?
5: Non, on n'est jamais seul investisseur.
4: Jamais seul investisseur. Non,
5: on est toujours en minoritaire. On investit toujours en minoritaire. Mais on peut faire du data center. On a énormément de projets d'investissement. On fait beaucoup de projets d'investissement immobilier.
4: C'est la grande mode des data centers. On en a besoin en même temps.
5: Il y en a besoin. Et puis en fait, c'est vrai qu'on... pour certaines collectivités, c'est aussi une façon de sortir certains territoires. Donc, je vois bien l'intérêt. Après, il ne faut pas oublier le reste. L'un des points, enfin, en tout cas, nous, notre sujet le plus important, ça reste quand même le logement.
4: Ouais.
5: C'est vraiment le sujet depuis ce matin que j'évoque avec les élus et avec les partenaires. On a, par exemple, ce matin, lancé la première foncière de transformation de bureaux en logement.
4: D'accord.
5: Avec ICAD, qui est un promoteur, ICAD Promotion en l'occurrence, et avec la Caisse d'épargne Île-de-France. L'objectif, c'est d'acquérir dans les trois prochaines années 5 à 6 bâtiments qu'on transformera. Et donc l'idée, in fine, parce que ce qui est important, c'est l'impact, c'est de sortir à peu près 1000 logements grâce à ce véhicule.
4: Donc en transformant, encore une fois, les bureaux en logements, ce qui n'est pas évident du tout. Hein. Parfois, c'est pas possible. Parfois, souvent, ça coûte plus cher, d'ailleurs, que quand on construit.
5: Hein. Ça coûte assez cher. Le modèle économique n'est pas toujours facile à trouver, mais là-dessus, on est quand même beaucoup en train de travailler sur ces sujets-là. C'est un sujet essentiel en Île-de-France. Il y a plus de 6 millions de mètres carrés vacants, au moment où je vous parle, en Île-de-France, et 800 000 ménages qui attendent un logement.
4: Ouais. Donc, et ce serait dans quelle zone, là, ce type de logement? C'est en centre-ville? C'est dans la première couronne? C'est, je pense, Défense, par exemple?
5: Oui, c'est d'anciens bureaux. Vous pouvez avoir de la Défense. Ça sera beaucoup première couronne. Ouais. Ça peut être la Défense, mais vous avez aussi des projets qui peuvent émerger dans le 92, en 94, en Seine-Saint-Denis. Voilà. Pour l'instant, on a l'écoute du marché. On va se positionner sur des actifs vacants qui seront mis en vente.
4: Pour l'instant, il n'y a pas d'actifs qui ont été identifiés.
5: Il y a des actifs identifiés, mais on ne les a pas encore gagnés. Donc, on est en train de charger le pipe, comme on dit chez nous. Moi, ce qui était important pour nous aujourd'hui, c'était de dire, voilà, on est deux acteurs institutionnels majeurs, Caisse Dépôt et Caisse d'Épargne, pardon. Et on vient sur ce marché-là parce qu'il y en a besoin. Évidemment, avec, je disais tout à l'heure, c'est un outil de plus dans la boîte à outils, parce que 60 000 mètres carrés sortis grâce à cette foncière sur 6 millions, c'est évidemment pas l'alpha et l'oméga, mais il nous faut un maximum d'idées différentes pour loger plus, loger mieux, loger plus durable.
4: Donc ça, en tout cas, c'est une idée. Vous avez quoi d'autre comme idée, Là, on parle des bureaux vacants qui seront réutilisés en logement, donc c'est vrai que c'est un besoin, mais comment on construit plus quand on est dans une zone comme ça? Alors, avec quand on est limité par le dispositif ZAN, zéro artificialisation nette des sols, quand on est dans une zone urbaine, comment on construit plus? Par exemple, je pense à la verticalité, la surélévation, est-ce que c'est des choses auxquelles vous vous intéressez?
5: On s'intéresse, après c'est des choix des élus. Ouais. En fait, nous, on est vraiment là pour accompagner
4: les élus. Ouais. Mais vous leur soumettez, j'imagine, des idées ou pas du tout? Non, c'est.
5: En fait, en général, c'est plutôt les élus qui viennent nous voir.
4: Les élus qui viennent voir avec des
5: avec
4: idées.
5: Un projet sur d'IMO, sur du bâtiment public, et à nous de travailler avec eux. Il y a des projets qui roulent tout de suite. Il y a des projets sur lesquels nous, on est aussi là pour challenger ces projets. Et c'est de l'argent public pour ce qui les concerne. Nous, c'est du fonds d'épargne. C'est pas de l'argent public, mais c'est quand même l'argent des Français. On a tous intérêt à faire des projets qui seront pérennes. On prête sur long, on prête sur 25, 30 ans, jusqu'à 80 ans.
4: Jusqu'à 80 ans. En moyenne, c'est quoi la moyenne des prêts?
5: Alors, il n'y a pas de moyenne. Par exemple, sur de l'immobilier, on est plutôt 25-30. Ensuite, on peut, par exemple, faciliter le portage de foncier.
4: Ouais.
5: Et ça peut aller sur 80 ans. Ouais. Hein, donc, on a des projets très longs. Sur du logement social, je vois souvent 30-40 ans.
4: D'accord. Ah oui, le logement, c'est toujours un peu plus court.
5: C'est plus, c'est
4: par rapport à 80 ans.
5: Par rapport au foncier, exactement.
4: Ouais.
5: Donc, on est capable d'amener toute une palette de prêts, d'investissements au service des collectivités, au service des projets territoriaux.
4: Mmh. Alors, à la MIF, justement, vous illustrez une priorité, une convention autour de la géothermie avec l'ADEME.
5: Oui, alors c'est plus large que ça.
4: Et la SPL Unigéo.
5: C'est ça.
4: Alors
5: C'est
4: deux choses différentes.
5: En fait, ça s'inscrit dans un axe très important pour nous, qui est la transformation écologique et énergétique. On fait par exemple des prêts moins chers. Si vous venez avec un projet TE, on prête un peu moins cher.
4: Alors TE, c'est
5: transformation écologique et énergétique, donc on peut prêter sur du taux de livret A plus après ce qu'on appelle 50 points de base, donc 0,5. Bref, actuellement, on prête à 2%. Tant que le taux du livret est à 1,5.
4: Oui, 1,5, donc il faut toujours rajouter 0,1.
5: Il y a 0,5 à rajouter.
4: 0,5, ouais.
5: En fait, sur la transformation écologique énergétique, on est capable de faire, d'être vraiment sur la chaîne assez large. Ce soir, on signera avec l'ADEME une convention de partenariat. On travaille déjà bien avec l'ADEME. On voulait encore mieux travailler ensemble, entre autres, par exemple, créer un guichet unique pour que les porteurs de projets viennent plus facilement chercher nos compétences financières côté Banque des Territoires, techniques pour l'ADEME.
4: L'ADEME qui est l'agence de la transition écologique, je précise pour nos auditeurs.
5: Exactement. Et par ailleurs, pour ce qui est des projets concrets, si je peux dire, parce que là c'est une convention, donc c'est très bien, mais derrière il faut parler de projets concrets. Ce matin, je signais avec la Banque Postale, qui est aussi une des entités du groupe Caisse. On a chacun fait un prêt à Unigéo. Unigéo, en fait, ça va permettre d'aller chercher de la géothermie profonde dans le 4 communes de Seine-Saint-Denis. Et donc, nous, on finance Unigéo pour qu'ils puissent financer leur projet. Et derrière, c'est à peu près 25 000 équivalents logements, 25 000 logements qui seront reliés à cette géothermie, ce qui va leur permettre d'avoir à la fois une énergie décarbonée, une énergie souveraine, en fait, parce qu'on parle souvent de souveraineté, mais en fait, la souveraineté, elle commence aussi là. Ouais. Ne pas aller chercher du gaz, je ne sais où. L'énergie, elle sera sous leurs pieds, elle arrivera chez eux. Et par ailleurs, ça permet de sécuriser un prix sur la durée. Donc, c'est des projets qu'on est capable de faire. C'est un projet, en l'occurrence, de 25 millions d'euros sur 30 ans qu'on a signé ce matin. Non, pardon, 15 millions d'euros sur 30 ans ce matin. Et on avait déjà fait 25 millions d'euros depuis 2022 sur ce projet.
4: D'accord. Donc, ça vient compléter.
5: Ce montant qui complète ce matin va permettre de finaliser le raccordement des trois premières communes qui étaient déjà raccordées, donc les Lilas, le Pré-Saint-Gervais et Pantin.
4: Donc, dans le 95.
5: Dans le 93.
4: 93, pardon.
5: 93. Et on va pouvoir aller désormais sur l'extension vers Romainville.
4: D'accord. Donc, le circuit se poursuit.
5: Exactement. Exactement. Donc, in fine, ça sera 44 km de linéaire de géothermie. Donc, ça, c'était ce matin. Et un autre projet de transformation écologique que je signe juste après avec le syndicat de... Alors ça s'appelle le SMIDVUM, c'est le syndicat déchets des Val-de-Marne. Donc là c'est 25 millions d'euros pareil sur du long terme. L'objectif c'est de financer le traitement sec des fumées. Donc l'idée en fait c'est une technologie qui va permettre d'améliorer la qualité de l'air parce qu'on va réussir à filtrer grâce à cette techno des pollutions qui aujourd'hui vont dans l'air et abîment la santé des habitants. Et là on est dans le Val-de-Marne.
4: Ah, c'est hyper intéressant comme projet. Quel est votre rôle à vous personnellement? C'est quoi votre rôle dans ces projets? Vous les voyez? Oui. C'est quoi?
5: Bah, en fait,
1: au quotidien, c'est intéressant.
5: Mon quotidien, j'ai une équipe de 115 personnes à la direction régionale. Ce sont des équipes qui sont à la fois sur le terrain, qui sont réparties par département, donc qui, eux, vont voir les élus, et puis ça peut m'arriver de les accompagner, donc c'est aussi ça mon quotidien, qui ensuite monte les projets avec eux et nous les remonte. On a des analystes financiers, on a des équipes qui suivent. Après, quand on rentre en investissement dans un projet, on est au board, on est au conseil d'administration, donc il faut suivre les conseils d'administration.
4: Donc il y a une personne qui est rattachée à chaque board, par exemple, ou ça peut tourner
5: C'est toujours les mêmes qui sont au board. On peut être plusieurs par board. Et on a maximum, c'est les textes, on a maximum 5 conseils d'administration de foncières, par exemple, ou de SEM. Pour ma part, je suis à la SEM Investissement Immobilier, Investissement et Territoire de la région. Je suis à Centre-Ville Vivant, qui est la foncière de commerce de la métropole du Grand Paris, qui est un projet formidable et essentiel pour développer et redévelopper des commerces dans les centres-villes de notre métropole. Et je viens de rentrer dans le conseil d'administration du réseau de chaleur urbain de la ville de Paris. On parlait de TE à l'instant. Donc ça, au quotidien, c'est aussi du boulot, mais c'est normal. On suit les projets, on est là pour accompagner les élus, accompagner nos partenaires, challenger sur le plan financier et au-delà de ça, travailler pour améliorer les projets, pour que les projets aient le plus d'impact possible pour la population.
4: D'accord. Un petit mot peut-être pour finir sur cette édition 2026 de l'AMIF, votre rôle. Alors là, vous l'avez dit, vous avez signé tout à l'heure ce projet, l'autre projet dans quelques instants. Qu'est-ce qui marque cette édition 2026 de l'AMIF selon vous ?
5: Je vais être facile en réponse. Ce qui marque, c'est que c'est le premier salon du renouvellement. Et de l'élection.
4: Ouais, les municipales.
5: En fait, ce qui compte là aujourd'hui, moi c'est mon premier, donc pour moi c'est forcément marquant, mais en fait je vois des élus pour certains qui sont des élus réélus, donc qui nous connaissent, ou pas tant que ça. Donc à chaque fois je répète c'est quoi le fonds d'épargne, quel est le modèle. J'explique par exemple que les élus ont un point important sur le logement social. Pourquoi ? Parce que nos prix sont garantis par les collectivités. Ça permet de s'assurer que des projets de logements sociaux sont bien inscrits dans les volontés territoriales des élus. Donc c'est un sujet très important, donc je viens pour leur rappeler ça. Et pour moi, en fait, aujourd'hui, ce qu'on voit, c'est ça. C'est des élus qui viennent d'être élus ou d'être réélus, qui ont 7 ans devant eux. Donc c'est vraiment le moment de réfléchir concrètement à leur programmation. Ils ont fait leur programme, pour certains étaient là depuis longtemps. Mais maintenant, on va commencer à passer à l'action. Et moi, mon objectif, c'est de leur dire, pour ceux qui nous connaissent, revenez nous voir, continuons à bosser vos projets. Et surtout, pour ceux qui ne nous connaissent pas, apprenez à nous connaître. Venez avec des projets, même avec des sujets qui sont des idées. Et on peut les travailler ensemble. On est quand même présent vous me demandiez au tout début sur quel type de sujet on était. On est sur la transformation écologique, on est sur la cohésion sociale et territoriale, on est sur la souveraineté, on est sur la santé, on est sur la plupart des sujets qui préoccupent les élus et qui vont faire
4: les habitants. Territoire
5: demain. Et bien sûr leurs habitants. Ouais. Moi, mon enjeu, c'est l'impact. C'est de m'assurer que ce qu'on fait, ce qu'on finance, va avoir un impact pour les habitants. Et évidemment, je le dis ici, mais je le dis partout, ça passe toujours par les élus.
4: Bien sûr, évidemment, qui sont les garants, en tout cas, des qui garantissent à leurs habitants une réponse à leur demande, à leurs questions, à leurs besoins.
5: Exactement.
4: Merci beaucoup, merci à vous en tout cas d'être venu sur notre plateau. Nous, on se retrouve dans quelques instants pour un nouveau plateau, toujours en direct de la porte de Versailles, le salon de la MIF, l'Association des maires d'Île-de-France. À tout de suite.
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2: Bonjour à tous. La population ukrainienne, une fois de plus frappée de plein fouet, les autorités ukrainiennes ont ordonné aujourd'hui l'évacuation de plus de 7000 civils, dont 1700 enfants, de plusieurs localités de la région de Kharkiv à la frontière russe dans le nord-est du pays, signe des craintes d'une avancée russe. Compte tenu de la situation sécuritaire et des attaques systématiques de l'ennemi, nous étendons la zone d'évacuation obligatoire. C'est ce qu'a expliqué sur Telegram le gouverneur régional. Au Moyen-Orient, Donald Trump, de nouveau placé au centre du jeu, le ministre de la Défense israélien Israël Katz a affirmé aujourd'hui que son pays avait obtenu l'aval des États-Unis pour frapper la banlieue sud de Beyrouth, bastion du Hezbollah, en cas d'attaque du groupe pro-iranien sur son sol. Si les localités israéliennes continuent d'être attaquées, nous évacuerons et frapperons le quartier chiite de Daieh à Beyrouth, bastion du Hezbollah. C'est ce qu'a déclaré Israël Katz dans un communiqué. Les États-Unis ont validé ce principe et l'ont communiqué au gouvernement libanais ainsi qu'à toutes les parties concernées. C'est ce qu'il a affirmé au lendemain du coup de fil houleux entre Donald Trump et Benjamin Netanyahou à propos de possibles bombardements sur Beyrouth. Les époux Jacques et Jessica Moretti, propriétaires du bar Le Constellation, 41 personnes ont trouvé la mort lors de l'incendie du 1er janvier à Crans-Montana en Suisse, vont être à nouveau entendus vendredi par la justice suisse, mais pour la première fois sous le format d'une confrontation entre eux. Au cœur de cette confrontation, des questions seront une nouvelle fois posées. Qui a verrouillé certaines issues de secours du bar? Était-ce pour éviter les risquilleurs? Les versions du groupe, pour l'instant, n'ont pas changé. Ils n'ont jamais donné de telles consignes. À voir si lors de cette confrontation entre les deux époux émergent des incohérences ou des contradictions dans leurs propos. La petite fille de 3 ans disparue depuis lundi après avoir été récupérée dans un foyer d'accueil d'Uzès par ses parents qui n'en avaient pas l'autorisation a été retrouvée aujourd'hui en bonne santé dans un appartement familial d'un département voisin. Le parquet de Nîmes confirme ce mardi que la mère de l'enfant ainsi qu'un complice ont été placés en garde à vue. Le père, quant à lui, est toujours recherché. C'est la fin de cette édition. Merci de l'avoir suivi.
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3: Et bonjour à tous, bienvenue en direct sur Radio Imo et Radio Territoria, en direct de la porte de Versailles du Salon de l'AMIF, l'Association des maires d'Île-de-France. Et justement, je suis avec un maire d'Île-de-France, Jean-Philippe Dugoin-Clément. Bonjour.
4: Bonjour.
3: Vous êtes le maire de Mennecy, vous êtes également premier vice-président de l'AMIF, vice-président de la région Île-de-France en charge du logement, de l'aménagement durable et du SDRIF. Mais aussi président du Grand Paris Aménagement et de l'EPF Île-de-France. J'ai rien oublié.
4: Bon, on va dire que c'est complet.
3: Bon, c'est vrai que vous avez un emploi du temps surchargé. Alors, une de vos spécialités, c'est le logement, c'est l'aménagement du territoire. On va en discuter justement. Construire, rénover, transformer des bureaux, maîtriser le foncier, préserver les sols, répondre aux besoins des habitants. On va dire que c'est les besoins incessants des élus locaux aujourd'hui qui sont pris dans une équation extrêmement complexe. Pour commencer, est-ce que le logement, alors c'était déjà le cas les années précédentes, mais est-ce que c'est toujours le sujet d'inquiétude des élus locaux ?
4: C'est un sujet d'inquiétude parmi d'autres. Pour moi, c'en est un des principaux, ouais. Mais ça l'est de deux manières. D'une part, parce qu'on sort des municipales et que le logement dans beaucoup de communes a été un sujet. L'acte de construire a été, à tort ou à raison, pour beaucoup d'oppositions qui n'avaient pas grand-chose à dire, un moyen d'aller cliver, un moyen d'aller chercher à créer le débat. Vous savez, l'élection municipale, souvent, c'est le réflexe un peu stop ou au corps.
3: Ah oui.
4: Et donc, c'est de chercher un point de fracture, un point de divergence, et ce qui d'ailleurs nuit énormément au logement. Et puis, c'est également un sujet d'actualité pour les élus locaux, parce que la question, notamment dans une région comme l'Île-de-France, mais ce qu'on va retrouver dans les grandes régions métropolitaines, on est une région qui vit une crise du logement. On a trop peu de logements, on subit une sous-production de logements depuis maintenant plusieurs années. Et donc la question de reproduire du logement, de permettre à cette région où on compte plus d'1 300 000 mal logés de mieux vivre, de récupérer du pouvoir d'achat. Je rappelle que le logement, c'est le premier poste de dépenses captives des Français,
3: ouais,
4: et des ménages. Et que plus l'on est sur un ménage populaire, plus ce poste est important. Oui, c'est un sujet majeur pour les élus locaux.
3: C'est quoi les autres sujets majeurs? Comme vous dites, c'est un de mes sujets, moi, à Mennecy. C'est quoi les autres sujets? C'est quoi? C'est la sécurité, la santé?
4: Je vous dirais, La santé, malheureusement, on n'a aucune prise dessus. On vit des déserts médicaux, y compris à quelques kilomètres de Paris, mais on a assez peu de prise dessus. La sécurité est un enjeu majeur. Et puis surtout, mais ce qui vient impacter directement le logement, c'est la question des budgets des communes, de l'affaiblissement des budgets des communes. Vous savez, hier après-midi, nous étions avec les représentants de la MIF, avec Stéphane Baudet, le président, avec Luc Carvounas, avec Patrice Leclerc, le maire de Gennevilliers. Vous voyez, on était œcuméniques politiquement à la rencontre de Vincent Jeanbrun pour un échange sur son projet de loi logement, pour faire part des attentes des maires franciliens et notamment sur le besoin de produire du logement, mais que ce logement permette aux communes de récupérer des finances permettant d'accueillir dignement de nouveaux habitants. Et donc la paupérisation budgétaire de nos communes depuis une vingtaine d'années fait que beaucoup de collègues sont très prudents sur la question d'accompagner l'acte de construire.
3: Bien sûr. Et justement, c'est quoi les demandes des habitants? Vous me disiez la dernière fois qu'on s'est vu que c'était peut-être la demande numéro un des habitants. C'est quoi aujourd'hui? Est-ce que c'est quel profil? On parle beaucoup des mères célibataires. On parle beaucoup de. Est-ce que vous le ressentez? Est-ce qu'il y a de plus en plus de familles monoparentales?
4: Alors déjà, c'est très ambigu sur les demandes, parce qu'en fait, c'est effectivement la première demande en termes de courrier devant l'emploi. Hein.
3: Devant l'emploi,
4: devant
3: ouais.
4: l'emploi.
3: Avant,
4: devant
3: c'était l'inverse.
4: Bien sûr. Moi, il y a 15 ans, quand j'ai été maire, c'était plutôt l'inverse. Ouais. Aujourd'hui, devant l'emploi, devant les dérogations scolaires, les gardes de petite enfance, c'est vraiment le premier poste qui vient. Mais en même temps, c'est le premier poste de contestation de la part des administrés. Et donc, il y a une espèce d'ambivalence, parfois, on pourrait presque dire, de schizophrénie nationale sur ce sujet, entre le besoin de logement qu'on souhaite, mais pas forcément d'avoir des modifications d'habitat à côté de chez soi.
3: Ah bah oui, voyez, on veut tous plus de logements, mais pas vers chez soi.
4: Au titre qu'on veut une électricité décarbonée et tarifairement acceptable, mais pas d'éoliennes ou pas de centrales nucléaires à proximité de chez soi. C'est un peu ce phénomène du NIMBY qu'on sent de manière très forte. Et sur les profils, aujourd'hui, dans une région comme l'Île-de-France, on a un couple sur deux qui divorce. On est sur un taux d'occupation de logement qui doit être à moins de 2,5. Là, on était à plus de 3,5 il y a de cela 40 ans. La population augmente. On vit plus vieux. On décohabite de plus en plus. Donc, on est sur des facteurs d'accélération de la crise du logement. Et les profils, on va dire que il y a 3-4 types de profils classiques. Le premier, c'est les familles qui divorcent. Un couple sur deux qui divorce et où, au mieux, l'un des deux garde le logement et le deuxième doit se reloger, quand ça n'est pas les deux qui se retrouvent en situation de chercher du logement. Et puis, deux à deux, vous arrivez à vous loger en Ile-de-France en travaillant tout seul au SMIC ou sur un SMIC à temps partiel, vous ne vous logez pas en dehors du logement social. Donc la décohabitation. Deuxième chose, c'est des jeunes qui commencent à travailler, qui souhaitent prendre leur indépendance, qui sont en début de vie, qui veulent se mettre en couple et qui n'y arrivent pas, qui se retrouvent à rester à vivre chez leurs parents. On va dire que c'est la tanguisation forcée ou subi pour un certain nombre de jeunes, 20, 25, 30 ans, qui n'arrivent pas à accéder au logement. Et la troisième chose au bout de l'échelle, c'est des personnes âgées. Des personnes âgées dont les revenus ont diminué, qui ne peuvent plus vivre là où elles vivent, parce que immeuble 3, 4e étage sans ascenseur, parce que pavillon, mais chambre à l'étage, pas d'équipement au rez-de-chaussée, un jardin qui est plus entretenable, ou la personne âgée qui vit en province, dans les régions de France, et que sa famille souhaite rapprocher pour lutter contre l'isolement, et là où on a des difficultés de logement extrêmement fortes. En tout cas, moi, c'est les trois facteurs auxquels, en tant que maire, je suis confronté et auxquels l'ensemble de mes collègues maires sont confrontés. C'est vraiment... Il y a autant de cas que de demandes.
3: Bien sûr.
4: Mais on va dire que c'est les trois grandes familles qu'on va retrouver d'une manière générale.
3: Vous dites que le sujet de la garde d'enfants a baissé, mais forcément, les Français ont moins d'enfants à cause notamment du logement. C'est un des premiers freins qui a été identifié concernant la baisse de la natalité. Alors, il n'y a pas que ça, évidemment, mais ça en fait partie.
4: Mais en fait, pas, d'ailleurs, paradoxalement, pas tant sur le premier enfant que sur les éventuels enfants qui suivent. Parce que le fait de souhaiter et d'avoir un enfant, c'est une chose. Après, accueillir un deuxième ou un troisième enfant quand le logement est inaccessible, qu'on vit dans un T2 ou un petit T3, ça contribue à... Et on parle souvent de politique natalité en faveur de la natalité d'un point de vue fiscal. En fait, on n'en parle jamais du point de vue logement. Au même titre que quand
3: Il y a une proposition de loi là, qui a été portée par la députée Constance de Pellichy qui propose un prêt à taux zéro aux familles. Qu'est-ce que vous en pensez pour agrandir ou pour acheter sa résidence principale? C'est une bonne chose.
4: Mais ce qui est une bonne chose, et puis moi j'aimerais que le débat présidentiel, vous voyez, on va rentrer sur les 9-10 mois qui viennent sur un débat présidentiel. Moi j'aimerais que le logement rentre dans ces questions-là.
3: Alors ça commence au municipal, on a commencé à en parler. Il y avait en tout cas un intérêt.
4: On en a parlé, mais on en a parlé sous un prisme
3: construction
4: un peu perverti.
3: Ouais.
4: Parce qu'en fait, sur le prisme municipal, c'est en gros les oppositions qui vous disent c'est scandaleux,
3: c'était le bilan, en fait.
4: C'est scandaleux, c'est des maires bétonneurs, il faut s'en débarrasser, c'est écocide et c'est pas bien. Et des maires qui essayent de défendre leur bilan, d'expliquer que l'acte de construire, c'est l'acte social par nature. Sur le débat national, c'est un peu différent. C'est quel cadre on met moi, je me suis félicité. J'ai vu que Bruno Retailleau avait fait sa première réunion sur le logement. Dans ce qu'il propose, il y a des choses que je ne partage absolument pas. Sur la question de la suppression de la SRU ou de la suppression du ZAN, qui pour moi sont des aberrations.
3: Alors le ZAN, c'est la zéro artificialisation nette des sols. Et la SRU, c'est une loi qui impose aux maires d'avoir X
4: de construire du logement,
3: social dans
4: mais
3: sa commune.
4: À l'inverse, ce qui rejoint un peu la proposition de loi Pelichy, lui qui proposait la déduction possible des intérêts d'emprunt sur l'achat de sa résidence principale pour des primo-accédants. Alors ensuite, est-ce qu'il l'entend de manière générale sous condition de revenu, quel taux de défiscalisation? Mais peu importe lui ou un autre, moi j'aimerais que l'ensemble des candidats à la présidentielle, y compris si ça peut être des propositions auxquelles je peux être totalement défavorable, viennent benchmarker, proposer sur le sujet, parce que c'est le logement, c'est le sujet majeur en termes de parcours de vie. Vous ne pouvez pas réussir un parcours de vie, vous ne pouvez pas construire une famille, vous ne pouvez pas. La réussite de votre parcours de vie et de votre famille dépend grandement de votre logement.
3: Oui, c'est vrai ce que vous dites, hein. C'est important et même ça commence dès les études, hein. Dès les études, on voit qu'il y a des étudiants qui sont obligés d'abandonner leurs études justement faute de logement.
4: L'accès à du logement étudiant et puis au-delà de ça, la capacité à faire des études quand vous avez une chambre individuelle ou quand vous êtes à trois ados dans une même chambre, je suis désolé, mais au départ, la facilité ou les chances qui sont offertes ne sont pas les mêmes. Selon que vous habitiez à un quart d'heure en transport en commun d'une fac ou d'une école, où vous soyez à 1h15, 1h30 et où vos parents n'auront pas les moyens de vous accompagner pour être logés à proximité, vous n'êtes pas dans les mêmes conditions de réussite au départ. Et en fait, le logement qui pendant des années dans notre pays a été un facteur d'intégration sociale est pour moi depuis quelques années devenu un facteur de désintégration sociale ou d'éloignement entre les couches sociales de ce pays.
3: Et c'est une menace pour l'égalité des chances aussi, là. C'est ce qu'on dit pour les étudiants.
4: C'est devenu un facteur, pour moi, de rupture. Vous savez, après, le candidat Chirac parlait de la fracture sociale. Mais la fracture sociale, pour moi, le premier élément de fracture sociale, c'est la question du logement.
3: Alors, une fois qu'on a dit ça, qu'est-ce qu'on fait? Qu'est-ce qu'on peut faire? Alors, sont très en vogue les sujets de transformation d'actifs. Donc, j'entends par là les bureaux obsolètes. Il y en a beaucoup en Île-de-France. Tout à l'heure, j'étais avec la Banque des Territoires qui me disait qu'il y en avait 6 millions de mètres carrés vacants en Île-de-France. Il y a les friches, il y a les bâtiments publics, il y a les zones commerciales qui sont un peu obsolètes. Qu'est-ce qu'on fait, selon vous? Quel est le plus gros levier à activer justement pour produire du logement?
4: En fait, sur le logement, il n'y a pas une solution miracle. Il y a c'est une succession de petits ruissaux qui peuvent faire une grande rivière. On a la question de du recyclage urbain, on a la question de la densification et de l'intensification urbaine, on a la question de la réutilisation des friches, de la transformation effectivement bureau-logement.
3: Mais j'ai l'impression que c'est des niches à chaque fois. Est-ce qu'avec des niches, on va quand même réussir à loger
4: C'est une succession de niches. La réalité, c'est qu'y compris dans une région tendue avec une croissance de population comme l'Île-de-France, le foncier en tant que tel n'est pas pour moi un souci. Le foncier, il existe. Le problème, c'est
3: l'utilisation.
4: C'est l'intensification de ce foncier, les règles qui permettent de l'utiliser ou pas, et les règles qui imposent un certain nombre de coûts qui peuvent être totalement non viables par rapport à l'application, à la production de logements. Typiquement, si on n'est pas capable de mettre en place des dispositifs pour maîtriser le prix du foncier à la cession, on se rend compte qu'on a des parcelles qui sont sur de la réutilisation urbaine, sur des friches. On pourrait parler de beaucoup de dossiers, y compris à proximité immédiate de Paris, où la réalité est qu'on n'arrive pas à avoir une réalité économique parce que le terrain est trop cher. sur un terrain qui est inutilisé aujourd'hui. Et donc, l'un des premiers sujets, c'est quelle maîtrise du prix du foncier. Et aujourd'hui, on ne s'est pas doté d'outils de maîtrise du prix du foncier. Donc ça, on a un sujet là-dessus. Quand on parle des transformations bureau-logement, il y a beaucoup de normes qu'on devrait faire évoluer. De normes, déjà, par rapport à la transformation, par rapport... par rapport au choix constructif, selon la façon dont vous avez bâti un immeuble, il peut être assez facilement réversible ou il ne l'est quasiment pas. On a des questions, quand on parle de transformation bureau-logement, on a des questions de valorisation d'actifs. L'une des choses qui font que beaucoup de bureaux restent vides, plutôt que d'être transformés en logement, c'est qu'aujourd'hui, ils ont une valeur dans un actif. Le jour où vous les vendez, là où la valeur réelle du bureau est très inférieure à la valorisation de l'actif, le propriétaire perd de l'argent dessus. Donc quand vous êtes sur un fonds important, vous ne vendez pas le foncier. Au même titre qu'un bureau, aujourd'hui, y compris vide, rapporte de l'argent à une collectivité, à une commune.
3: Oui, avec les taxes.
4: Avec zéro, et n'entraîne pas de dépenses puisqu'il n'y a pas d'habitants. Vous transformez le même bureau en logement, vous avez des habitants qui vous coûteront.
3: Il n'y a plus de taxe d'habitation.
4: Il n'y a plus de taxe d'habitation. Et si c'est du logement social, vous avez même des exonérations de taxes foncières. Et donc, en fait, on n'a pas créé de mécanisme incitatif pour permettre que ce foncier, que ce gisement qui existe soit utilisé.
3: La taxe d'habitation, justement, vous seriez pour la remettre en place ?
4: Je pense que c'était une erreur de la supprimer, mais que la remettre en place telle qu'elle était est quelque chose de totalement impossible. Vous allez expliquer aujourd'hui à 70 millions de Français qu'ils vont aller tous payer par foyer entre 500 à 2500 euros d'impôts supplémentaires l'année prochaine. Je pense que c'est quelque chose qui est totalement non faisable. À l'inverse, on a aujourd'hui une discrimination totale entre les Français propriétaires qui payent un foncier et les Français locataires qui ne payent rien. Et selon les communes, c'est entre 30 à 70% de gens qui payent et donc entre 30 à 70% de gens qui ne payent pas. Et moi, je pense qu'il faut arriver à permettre aux communes de recréer un lien fiscal avec l'ensemble des habitants. Si on ne fait pas ça, déjà c'est une perte de recettes, mais c'est surtout un facteur de désocialisation entre des gens qui d'un côté ne supportent plus de payer pour les autres, et on voit bien les extrêmes qui se repaissent de cette inégalité subie, et puis c'est aussi ne plus avoir des citoyens mais avoir des consommateurs. Donc vous dire remettre la taxe d'habitation telle qu'elle était, non.
3: Donc une taxe pour les locataires par exemple.
4: Recréer un lien fiscal, y compris s'il est symbolique, mais au moins avoir un lien. Vous savez, être citoyen, c'est aussi donner, c'est participer. Et quand vous ne participez pas et que vous prenez, vous n'êtes pas un citoyen, vous êtes un consommateur.
3: Ah oui, c'est vrai que c'est important ce que vous dites. Jouer son rôle de citoyen. Un petit mot sur la sécurité. C'est vrai que c'est un des thèmes là qui revient. Un des besoins, en tout cas une des préoccupations des habitants et donc des élus locaux. Un petit mot sur votre commune. Qu'est-ce qu'on peut dire depuis l'année dernière ? Est-ce qu'il y a comment ça a évolué en termes de sécurité ?
4: Plutôt bien sur ma commune, mais parce qu'on met des moyens absolument énormes. Enfin, moi, sur une commune de 16 000 habitants, j'ai 16 uniformes de policiers municipaux et d'SVP. On s'est bagarré pendant 13 ans avec l'État pour construire une nouvelle gendarmerie, que les militaires soient bien logés. On a créé une brigade, enfin, on a trois auxiliaires canins, une brigade équestre, une brigade motorisée. On a créé un CLSPD de la veille éducative. Enfin, on a une réserve citoyenne, des voisins vigilants. Enfin, on a mis à peu près tout ce qui pouvait se faire en termes de dispositifs de sécurité. Mais ce qui est quand même assez fou aujourd'hui, et je vous parlais tout à l'heure d'un des premiers points qui était la question de la paupérisation des communes, c'est que la sécurité n'est pas une compétence communale. Et qu'aujourd'hui, vous vous retrouvez à avoir quasiment toutes les communes de plus de 5-6 000 habitants qui ont des dépenses extrêmement lourdes en termes de sécurité pour pallier ce qui a été des désengagements de l'État depuis 20 ou 25 ans sur quelque chose qui est, encore une fois, qui ne fait pas partie des domaines de compétences municipales. Alors, on le fait, parce que si on ne le faisait pas, nos habitants seraient, d'une certaine manière, abandonnés. Mais enfin, on voit bien qu'on est au bout d'un système qui ne fonctionne plus.
3: Oui. En fait, on se sent abandonné par l'État, j'imagine, dans ces cas-là.
4: En fait, il y a une carence de l'État et vous vous retrouvez, je dis de l'État central, pas
3: bien
4: des
3: sûr.
4: Policiers,
3: oui,
4: des
3: oui,
4: gendarmes
3: non.
4: ou des magistrats qui font un travail extraordinaire. Et tous. Mais il y a une carence de l'État central qui n'assume plus sa compétence régalienne en termes de sécurité et qui fait que... Il y a 20 ans, il y avait des débats sur les polices municipales. Les communes très à droite avaient des polices municipales, les communes de gauche n'en avaient pas. Aujourd'hui, toutes les communes de droite ou de gauche ont des polices municipales. La différence, elle va être sur le nombre d'agents, sur la doctrine d'engagement, l'armement par armement. Mais on voit le curseur qui s'est déplacé, et qui s'est déplacé pourquoi ? Du fait des reculs et des désengagements de l'État. Enfin, on est sur des phénomènes de transfert de charges non dits, non assumés, mais effectifs.
3: Ouais. Et que vous subissez, vous,
4: si,
3: en tant qu'élu.
4: Si je prends, encore une fois, l'exemple d'une commune comme la mienne, 16 400 habitants, il y a 20 ans, 4 policiers municipaux, aujourd'hui 16, chargés 50 000 euros par an, peu ou prou, vous faites le compte, plus un poste de PM, plus 250 caméras, plus... on est sur des montants investis qui sont considérables, et où, dans le même temps, l'État Bercy ose dire aux collectivités, parfois, vous dépensez trop.
3: Oui, c'est vrai que c'est un peu paradoxal.
4: Ma commune, je sais réduire d'un million demain mes dépenses. Bien, je coupe ce qui est du domaine de la sécurité. Je serai même au-dessus du million.
3: Oui. Les caméras, c'est assez récent, hein. Vous les avez installées l'année dernière.
4: Non. On en déploie tous les ans une tranche de 10 à 20 caméras supplémentaires. On a reconstruit, il y a 2 ans et demi, un centre superviseur urbain plus fonctionnel. Mais non, c'est vraiment une politique qu'on a portée depuis 15 ans de renforcement et de densification de nos moyens en termes de sécurité.
3: Qui fonctionne en tout cas, ça a l'air de fonctionner.
4: Qui fonctionne, vous voyez, c'est samedi soir, on a eu le grand bonheur d'avoir une deuxième étoile sur un club français en foot. On n'a pas eu d'incident à Mennecy.
3: Vous avez de la chance.
4: Il y avait du monde dehors, mais il n'y a pas eu d'incident.
3: Il n'y a pas eu d'incident. Tout le monde a fêté dans la...
4: Il
3: n'y
4: a pas eu d'incident.
3: Bonne humeur.
4: Aussi, parce qu'il y avait de la gendarmerie, il y avait de la police municipale partout, parce qu'il y avait des caméras, parce qu'on
3: avait
4: des animateurs. Oui, après, la masse de personnes n'est pas la même. Mais dans beaucoup de petites ou moyennes communes, il y a eu des dégâts. On n'a même pas eu de poubelle brûlée, quoi. Je touche du bois, parce que ça ne sera peut-être pas la même chose.
3: Et ça, c'est grâce aux forces de police que vous avez mobilisées, vous pensez ?
4: Aux forces de police, aux animateurs qui étaient présents dehors, à la présence visible, au fait aussi que ça se sache que vous êtes dans une commune qui est surcouverte en termes de caméras, et donc que vous avez plus de chances
3: de vous faire attraper
4: immédiatement. Ou 15 jours, 3 semaines plus tard, si vous allez tirer des mortiers sur du bleu ou sur des voitures, que si vous allez ailleurs.
3: Ouais, forcément, ça dissuade.
4: Mais vous voyez, ce désengagement de l'État sur la sécurité, c'est aussi un renfort des inégalités pour les habitants entre les communes qui décident de faire et celles qui ne font pas, entre celles qui ont les moyens de faire et celles qui n'ont pas les moyens de faire. C'est un renforcement des inégalités.
3: Oui, bien sûr. Qu'est-ce qu'on peut dire pour terminer de cette édition de la MIF, première édition pour certains maires, fraîchement élus. Qu'est-ce qu'on peut dire ? Comment vous la résumeriez, cette édition ?
4: Déjà, elle commence bien. On est à plus de 220 exposants. Ensuite, c'est la première édition d'un nouveau mandat. Donc, en Ile-de-France, c'est un tiers de nouveaux maires. On doit être à quasiment moitié de nouveaux élus. Et donc, c'est aussi, dans cette période, c'est... Tout ce que vous ne mettez pas dans les tuyaux sur vos deux premières années de mandat, vous ne le réalisez pas sur le terme d'un mandat. Et donc c'est aussi la période où pour les élus, pour les nouveaux maires, pour les nouvelles équipes, c'est l'occasion de venir, de s'enrichir, de faire du benchmark, de s'inspirer d'autres pratiques, de rencontrer des entreprises, des collectivités, des institutionnels, de commencer à se mettre en ordre de marche pour réussir leur mandat. Donc il y a du monde et j'espère que ça leur sera utile, parce que au fond, le plus beau mandat, le plus utile, ça reste le mandat municipal.
3: Ça, c'est
4: et c'est un mandat qu'on n'a pas le droit de rater quand on est élu.
3: Ça, c'est sûr. Et en tout cas, c'est toujours un plaisir de vous recevoir, parce que vous êtes sans langue de bois. C'est ça qui est appréciable avec vous et puis avec les maires en général. Je sais que vous êtes sur le front, comme on dit, et que vous êtes les personnes, les politiques, les élus en face des habitants. Merci beaucoup, Jean-Philippe Dugoin-Clément.
4: Merci à vous.
3: D'avoir pris le temps, justement, avec toutes vos casquettes et votre emploi du temps surchargé, d'être venu sur notre plateau. Nous, on se retrouve dans quelques instants, toujours en direct du salon de l'AMIF, l'Association des maires d'Île-de-France, à la porte de Versailles. À tout de suite.
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3: Et bonjour, bienvenue à tous. On est en direct de Radio Imo, Radio Territoria, en direct de la Porte de Versailles pour le Salon AMIF, l'Association des maires d'Île-de-France. Et j'ai le plaisir d'être avec Denis Largerot, le maire de Meudon. Bonjour Denis Largerot.
5: Bonjour.
3: Ravi, merci d'être avec nous. On va parler avec vous d'un sujet sensible pour les maires, la relation entre l'État et les collectivités. Un projet de loi vise aujourd'hui à renforcer l'État local avec un rôle accru des préfets. L'objectif affiché, c'est mieux coordonner l'action publique, accélérer les projets, sécuriser les décisions et éviter les blocages. Mais pour les élus locaux, la question est immédiate. Hein. Est-ce que ça va vraiment simplifier leur quotidien ?
5: Bah écoutez... Déjà, je crois qu'on peut se réjouir d'avoir été entendu. C'est un sujet que Françoise Gatel, notre ministre de tutelle, a su prendre voilà, au bon niveau, je crois. Elle a été elle-même élue locale, donc je pense qu'elle sait véritablement de quoi elle parle. Et c'est vrai que nous faisons l'expérience au quotidien. Je fais particulièrement l'expérience au quotidien car j'ai la chance d'avoir sur le territoire communal, mais aussi sur le territoire intercommunal, une présence de l'État, de ses agences, de ses différents services, que ce soit l'ONF, le CNRS, l'ONERA...
3: À Meudon, hein.
5: À Meudon. Et puis, différents services de l'État qui pensent, travaillent, réfléchissent, pas toujours tous dans le même sens, et qu'il est utile, nécessaire de mettre d'accord, d'avoir un pilote dans l'avion, de manière à ce que nous puissions avoir un interlocuteur qui soit, à la hauteur des décisions qui sont attendues lorsqu'on souhaite pouvoir faire avancer nos projets.
3: Vous êtes en train de nous dire que l'État et ses services sont désorganisés.
5: Je ne parle pas de désorganisation, au contraire. Nous sommes un État suradministré, et donc cet État est très bien organisé. Simplement, il a ses logiques propres. Voilà, chacun a ses logiques propres. La direction des affaires culturelles a la sienne, la direction de l'environnement peut en avoir une autre, de l'aménagement une troisième, une agence telle que le CNRS une quatrième. Et il est indispensable que le préfet de département puisse mettre tout ce monde-là d'accord sur la base d'un projet partagé, bien sûr, qui respecte et qui applique les règles, doivent encadrer ces projets, mais bien sûr dans le sens de l'intérêt des projets, de l'intérêt général, de l'intérêt aussi, bien sûr,
3: des habitants,
5: de nos territoires et de nos habitants. Et ceci doit être entendu et surtout de pouvoir se caler sur un rythme qui est celui aussi de la décision politique et pas seulement du temps administratif, parce que nous avons devant nous des enjeux de projets, par exemple, de transition énergétique, des enjeux de restauration ou de sauvetage du patrimoine qui font que chaque mois, chaque année qui passe, eh bien, on renchérit les projets derrière, puisque évidemment les bâtiments se dégradent, les sites s'abîment, les personnes intéressées, les porteurs de projets, évidemment, doivent faire face à des augmentations des taux des banques, par exemple, ou à la raréfaction de l'argent. Et donc on a besoin d'un État qui, lorsqu'un projet est partagé, lorsqu'il y a un consensus et que nous visons un objectif d'intérêt général qui répond à des politiques publiques, eh bien, cet État local soit aligné sur sa parole et sur sa signature, ce dont nous ne faisons pas toujours très clairement l'expérience. Et ceci est très dommageable évidemment pour l'image de l'État lui-même, mais aussi pour celle des élus et de leur capacité à décider et à faire avancer les sujets.
3: Oui, bien sûr. Vous êtes de nombreux élus, j'imagine, à penser la même chose. Bon, là, Meudon, c'est particulier, vous l'avez dit, avec certaines présences hein, des services de l'État, mais globalement, en Île-de-France, est-ce que les élus partagent votre opinion ?
5: Bien sûr, et c'est la raison pour laquelle la ministre s'en est saisie et qu'elle en a fait un sujet prioritaire. Ouais. De son action, parce qu'elle a bien d'autres sujets, mais on voit bien que c'est une problématique nationale, que ce soit dans les territoires plus ruraux que dans les territoires métropolitains. Encore une fois, l'éclatement de l'action de l'État dans toutes ses dimensions, quel que soit le territoire concerné, est une problématique majeure. Et puis On peut en ajouter d'autres, hein, qui sont celles notamment aussi de faire en sorte que l'État qui affirme que, par exemple, le coût du foncier est la première cause de difficultés à bâtir du logement et à construire et à répondre à cette attente de logement sur nos territoires, eh bien que l'État lui-même ne conduise pas, et l'action de l'État ou de ses agences et de ses services ne conduise pas au renchérissement de ce foncier, comme on peut en faire l'expérience, un certain nombre de maires, moi ou d'autres, et qui se retrouvent avec des fonciers de l'État qui sont plus chers que l'estimation et des domaines et les fourchettes de négociation de l'estimation des domaines, laquelle s'applique, je le rappelle, à nous, les collectivités. Ouais, et donc, il est quand même un peu surprenant que sur des fonciers de l'État qui ont vocation à permettre, lorsque c'est le cas, la création de logements, on se retrouve avec des fonciers plus chers que si c'était les collectivités qui l'avaient elles-mêmes vendu. Et donc, foncier plus cher égale logement plus cher.
3: Ouais,
5: CQFD.
3: Ouais. C'est le cercle vicieux, on va dire. C'est vrai que on le constate, hein, il y a beaucoup trop de lenteur, de doublons, de circuits administratifs. Est-ce que l'État s'intoxifie pas tout seul au final ?
5: Oui, bien sûr. Je crois que il se ralentit lui-même, ouais. Et on ne peut pas continuer à avoir une décorrélation entre les annonces qui sont faites, par exemple, à Choose France. Et ensuite leur concrétisation sur le terrain. Nous avons, nous, dans les Hauts-de-Seine, un corps préfectoral très mobilisé, notamment sur la question de la réindustrialisation. Donc nous avons, encore une fois, des personnes qui, je crois, sont mobilisées sur les bons dossiers. Mais ça n'empêche que la déclinaison et l'avancée de ces projets, lorsqu'il faut les territorialiser et les faire avancer, au niveau des procédures, eh bien, subissent effectivement un certain nombre de ralentissements, disons-le comme ça, qui effectivement ne n'auraient pas lieu d'être si nous avions une organisation peut-être un peu plus pyramidale de temps en temps. Voilà. Mais ce qui m'a conduit d'ailleurs à écrire à Madame le Ministre, à Monsieur le Préfet, pour identifier un projet typiquement à Meudon qui pourrait entrer dans ces 150 projets Notre-Dame, dont le président a parlé, en l'occurrence, et qui fait l'objet d'un investissement de Choose France sur un data center de souveraineté numérique, et pour lequel, effectivement, je sais les services de l'État mobilisés, ce sera effectivement pour nous un élément de preuve de voir que ce projet puisse aboutir.
3: Je sais que vous êtes pressé, que vous avez une conférence. Rapidement, cette édition 2026 de la MIF, un petit mot pour la résumer. Alors, c'est une édition, c'est la première édition après les élections municipales. Vous avez de nouveaux confrères. un petit mot sur cette édition 2026.
5: Ben pour moi, c'est une édition très importante parce que c'est une édition qui doit permettre aux nouveaux venus de trouver les partenaires, ouais, et les financeurs.

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1: Il est 17h.
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3: Bonsoir à tous. La population ukrainienne, une fois de plus frappée de plein fouet, les autorités ukrainiennes ont ordonné aujourd'hui l'évacuation de plus de 7000 civils, dont 1700 enfants, de plusieurs localités de la région de Kharkiv à la frontière russe dans le nord-est du pays, signe des craintes d'une avancée russe. Compte tenu de la situation sécuritaire et des attaques systématiques de l'ennemi, nous étendons la zone d'évacuation obligatoire. C'est ce qu'a expliqué sur Telegram le gouverneur régional. Au Moyen-Orient, Donald Trump, de nouveau placé au centre du jeu, le ministre de la Défense israélien Israel Katz a affirmé aujourd'hui que son pays avait obtenu l'aval des États-Unis pour frapper la banlieue sud de Beyrouth, bastion du Hezbollah, en cas d'attaque du groupe pro-iranien sur son sol. Si les localités israéliennes continuent d'être attaquées, nous évacuerons et frapperons le quartier chiite de Daye à Beyrouth, bastion du Hezbollah. C'est ce qu'a déclaré Israel Katz dans un communiqué. Les États-Unis ont validé ce principe et l'ont communiqué au gouvernement libanais ainsi qu'à toutes les parties concernées. C'est ce qu'il a affirmé au lendemain du coup de fil houleux entre Donald Trump et Benjamin Netanyahou à propos de possibles bombardements sur Beyrouth. Les époux Jacques et Jessica Moretti, propriétaires du bar Le Constellation, 41 personnes ont trouvé la mort lors de l'incendie du 1er janvier à Crans-Montana en Suisse, vont être à nouveau entendus vendredi par la justice suisse, mais pour la première fois sous le format d'une confrontation entre eux. Au cœur de cette confrontation, des questions seront une nouvelle fois posées. Qui a verrouillé certaines issues de secours du bar? Était-ce pour éviter les risquilleurs? Les versions du groupe pour l'instant n'ont pas changé, ils n'ont jamais donné de telles consignes. À voir si lors de cette confrontation entre les deux époux émergent des incohérences ou des contradictions dans leurs propos. La petite fille de 3 ans disparue depuis lundi après avoir été récupérée dans un foyer d'accueil d'Uzès par ses parents qui n'en avaient pas l'autorisation a été retrouvée aujourd'hui en bonne santé dans un appartement familial d'un département voisin. Le parquet de Nîmes confirme ce mardi que la mère de l'enfant ainsi qu'un complice ont été placés en garde à vue. Le père quant à lui, est toujours recherché. C'est la fin de cette édition, merci de l'avoir suivi.
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4: Chères auditrices, chers auditeurs d'Élémentaire, bonjour et bienvenue sur cette émission. Par une journée de beau soleil, ça fait toujours plaisir et de voir également que l'air a bien circulé sur Paris et que finalement ces pollutions aux particules fines sont moins lourdes et c'est tant mieux pour tout le monde, pour la santé de tout le monde et la bienveillance de ceux qui sont en bonne santé comme de ceux qui le sont un petit peu moins. Bien entendu, on s'y attache énormément toujours, vous le savez, sur Élémentaire, l'air extérieur comme l'air intérieur. Et aujourd'hui, une petite actualité récente quand même qui, on espère que ça va continuer de se passer avec une bonne prise en compte puisqu'on a vu des améliorations avec les années sur ce sujet. Et je veux parler bien sûr des ZFE, des zones à faible émission que de nombre de parlementaires notamment essayent de malmener, sachant que ça a vraiment amené du positif. Espérons qu'il va y avoir des issues qui vont permettre de le continuer intelligemment de manière à préserver la santé des personnes. Ce serait un petit dommage quand même qu'on y fasse moins attention alors que depuis des années, on fait attention à cet air extérieur, à cet air intérieur, notamment les atmos qui font la surveillance régulière chaque jour, nos amis du ballon Generali qui le mesurent, un grand coucou à Mathieu et à Jérôme sur le ballon au parc André Citroën si vous voulez y faire un tour, qui regardent cette qualité de l'air Paris, mais pas que, bien évidemment. Aujourd'hui, on va s'attacher un petit peu plus à la qualité de l'air intérieur au travers de ce que l'on peut faire et de ce qu'il faut prendre en compte quand on est sur la décoration d'intérieur. Et je reçois aujourd'hui un grand plaisir de te retrouver, ma chère Patricia, et sur ce plateau, puisqu'on s'était vu sur d'autres plateaux, Patricia François, décoratrice d'intérieur. Bonjour Patricia.
5: Bonjour Nicolas.
4: Comment ça va?
5: Très bien.
4: Depuis la dernière fois?
5: Mais parfaitement bien.
4: Plein d'intérieur, bien travaillé, bien rénové, hein.
5: Exactement,
4: en faisant attention
5: à la qualité de l'air intérieur.
4: Alors, depuis qu'on s'était vu il y a quand même quelques années, est-ce qu'il y a, tu sens une attention particulière de tes interlocuteurs, de tes clients par rapport à cela?
5: Alors oui.
4: Comment tu le vois évoluer finalement?
5: J'ai l'impression quand même que les gens sont de plus en plus sensibles à ça. Ça reste encore un peu timide et on a encore beaucoup de travail, je pense, d'information, d'éducation pour faire prendre conscience aux gens que la pollution, elle est aussi chez eux.
4: Elle est pas mal chez eux.
5: Elle est pas mal chez eux, et dans tous les lieux de vie d'ailleurs. Hein, puisque j'inclus, quand je dis chez eux, leurs maisons, leurs appartements, mais aussi leurs bureaux, les endroits où ils vivent, voilà, de manière générale.
4: Où ils travaillent,
5: générale.
4: Où ils font de l'activité physique, où ils passent leur loisir aussi.
5: Exactement, hein. Et on pense aussi à des populations peut-être plus fragiles, comme les enfants, donc les crèches, les écoles, et aussi voilà, à l'autre bout, on va dire, de la vie, les personnes âgées qui sont aussi impactées dans les EHPAD.
4: Et d'où la qualité de l'air est importante, puisque cet air qui est bon et suffisant, avec un taux de dilution des polluants largement suffisant, et des virus notamment, va permettre de bien alimenter les organes de nos aînés, et puis faire qu'ils soient bien mieux chez eux plus longtemps également.
5: Exactement.
4: C'est important. Ma chère Patricia, dis-moi un petit peu, plusieurs vies professionnelles avant d'arriver vers ce métier de décoration d'intérieur. Un fil conducteur qui t'a sûrement accompagné pour arriver à tout ça, et surtout, tu me l'as dit, un attachement profond à la nature, quels que soient les lieux où tu as vécu. Comment tu en es arrivé à la décoration d'intérieur et à prendre en compte cet élément qu'est la qualité de l'air dans celle-ci?
5: Ouais, comme tu dis, plusieurs vies, puisque j'ai travaillé pendant très très longtemps dans le tourisme. Alors j'ai eu la chance de vivre tout en haut des montagnes, au bord de la mer, mais évidemment en pleine nature, on va dire. Donc
4: au grand air.
5: Au grand air, oui. Et arrivé à Paris, eh bien oui, j'ai exercé le beau métier de fleuriste. Donc Paris, oui, j'en avais envie, mais je crois que il fallait que je sois toujours entourée de la nature. Donc d'où ce choix. Et puis voilà, de fil en aiguille, découverte de la décoration d'intérieur à travers les fleurs. Ce sont des disciplines qui sont quand même assez proches à plein d'égards. En parallèle, eh bien, effectivement, on commençait à parler de la décoration écologique et plus particulièrement de la qualité de l'air intérieur, des polluants qui se trouvaient...
4: La décoration écologique, c'est un terme que j'entends pour la première fois. C'est pas idiot de le prononcer comme ça.
5: La décoration écologique, oui, ça concerne plein de choses différentes, hein, puisque c'est à la fois l'environnement avec un grand E, donc on est dans une démarche durable, dans du local, voilà, avec peut-être un retour à l'artisanat, une vraie prise de conscience finalement de nos achats divers quand on aménage son intérieur. Donc aussi bien les matériaux, aussi bien les meubles, aussi bien les objets de déco qui vont nous entourer. Et puis en parallèle, parce que finalement c'est un tout, hein, c'est le respect du vivant au sens large, et c'est aussi prendre en considération la qualité de l'air intérieur et faire attention effectivement à certains polluants qui pourraient être très cachés, parce qu'on ne s'en doute pas, ça sent rien la plupart du temps, mais on découvre petit à petit que, quand on achète même un meuble, c'est pas forcément anodin pour la
4: aussi
5: qualité de l'air d'intérieur.
4: Bien évidemment, alors tu parles évidemment d'acheter les meubles et de faire attention à cette démarche, tu parles aussi d'être vivant, et l'être humain est un être vivant, donc à un moment donné, il faut qu'on pense à soi-même un petit peu, et ça c'est pas idiot du tout. Pour ma part, au niveau de cette qualité de l'air intérieur, au travers de tes clients, tu as des clients particuliers, professionnels ?
5: Aussi.
4: Les deux. On voit aussi qu'on est dans un univers où la rénovation prend de plus en plus de place, plus d'importance, hein, puisque le neuf a un peu de recul, et sur Radio Imo ici, on voit bien, à travers des chiffres et des faits, ce qu'il en est. Mais ça n'empêche pas que la rénovation, il ne faut pas passer à côté, il faut bien la faire. On a justement dans cette rénovation, au travers de tes clients, leur premier réflexe de déco. Lesquels sont-ils? Et justement, par rapport à ces premiers réflexes, ils vont s'attacher à changer quoi en premier lieu peut-être? Et à quoi il faut penser en fonction de ce qu'ils vont changer?
5: Oui. Alors, en général, les gens qui font appel à moi, que ce soit les particuliers comme les professionnels, parce que je vois que finalement, dans les bureaux, on retrouve un peu les mêmes problématiques, c'est-à-dire que on va d'abord rénover ce qu'on appelle l'enveloppe de l'appartement, hein, les murs, le sol, ça paraît primordial. Et puis
4: ce
5: après,
4: sont le plus gros impact sur la qualité de l'air, sur
5: oui,
4: les murs.
5: Alors, c'est un peu une évidence, c'est-à-dire que c'est la plus grande surface hein, dans un espace. Donc, ça aurait pas tellement de sens de faire très attention en achetant un meuble ou un rideau, et puis de se dire, oh bah finalement, si je prends une peinture extrêmement polluante ou un sol en PVC, bah c'est pas grave parce que je... voilà. Non, on fait d'abord évidemment très attention à encore une fois la plus grande surface qui va nous entourer. Donc mur, plafond.
4: Potentiellement la plus émettrice.
5: Exactement. De par son volume, voilà, le sol. Et puis après, bon, évidemment, les clients aujourd'hui, ben, ce qui compte, c'est aussi le fonctionnel. C'est parce que ça fait partie du bien-être, hein, une maison bien organisée où on va pouvoir ranger ses affaires. Ben, tout de suite, on va s'y sentir bien.
4: Donc, et de bien les ranger et de pas les entasser, hein, parce qu'on a des cas extrêmes où sont les cas le phénomène de syndrome de Diogène qui peut être très... Alors là, on est carrément dans des niveaux de qualité de l'air complètement dégradés et insalubres pour les personnes elles-mêmes. Ouais. Mais à un moment donné, nous, même si on stocke légèrement, ça peut avoir aussi un impact important.
5: Bien sûr, parce que une maison bien rangée avec des armoires, des placards bien pensés, ben c'est aussi éviter que les choses traînent partout, qu'on ne sache pas où les mettre. Donc c'est aussi une facilité, ben, tout simplement, pour l'entretien de la maison.
4: Oui, on est
5: et
4: sûr.
5: Et c'est la même chose pour les bureaux ou tout espace, finalement, de travail. Hein, on revient toujours à la même problématique.
4: Ça, c'est évident. Alors, au niveau du type de revêtement de sol, puisqu'on en parlait, quel sol privilégier, finalement ?
5: Alors... au niveau du sol, ben on va dire le plus naturel possible. Hein, c'est tout. On revient souvent à ça, c'est-à-dire que ben pour un parquet, plutôt le bois massif, hein, bien évidemment. Même si, alors le bois massif, on a aussi quand même des émanations. Alors. Faible, mais quand même, de formaldéhyde. Hein, faut pas croire.
4: Hein. Il y a des bois qui ont de la résine, donc on retrouve dedans.
5: Voilà, exactement. Mais bon, voilà, on limite quand même la casse. Si c'est le cas, on fait toujours très attention à la colle qu'on va utiliser. Hein, donc plutôt une colle écologique.
4: C'est quand on fait des parquets qui sont pas en pose...
5: En pose flottante, c'est pour ça que je parle du massif. Voilà,
4: après, c'est la colle, voilà. C'est la pose collée.
5: Hein. Exactement. Donc là, on est sur une pose collée. La finition du parquet... Quel vernis, quelle huile on va utiliser? Là, c'est pareil. Il faut se rapprocher de fournisseurs spécialisés, faire très attention aux étiquettes. Et puis, le contre-collé peut être aussi très intéressant, à condition aussi de se rapprocher de fournisseurs plutôt spécialisés ou en tout cas sensibles à justement les produits utilisés, parce que là on est sur effectivement, alors pour faire simple, hein, trois couches de bois, donc ça veut dire qu'il y a de la colle. Deux couches de colle, exactement, plus la couche de finition de huile ou encore une fois cire, mais ça reste un produit qui peut être intéressant. Et puis après, on va avoir des sols, alors peut-être on va peut-être moins y penser, mais le linoléum, hein, qui est un des produits finalement les plus intéressants du marché, hein, les plus naturels. Comme son nom l'indique, ben, linoléum, il y a du lin dedans. Voilà, de la poudre de liège, la poudre de bois. On est vraiment sur des matériaux extrêmement naturels. Les pigments sont naturels aussi. Donc ça reste très intéressant. Le liège également, ça peut être une très bonne idée. Le caoutchouc, à condition qu'il soit naturel.
4: Et qu'on le laisse dégager.
5: Voilà.
4: Bien entendu.
5: Ça peut être une très bonne solution, je vois par exemple pour une chambre d'enfant, parce que facile, coloré, hein, on a toujours l'esprit déco quand même en tête, on ne l'oublie pas. Donc ça peut être ludique, facile d'entretien, pas froid, hein, donc les enfants qui jouent par terre, bah, ça c'est super, au même titre que le linoléum. Je fais une petite parenthèse, le linoléum, attention, parce que c'est un terme qui a été complètement galvaudé au fil du temps, c'est-à-dire qu'aujourd'hui, souvent, un sol PVC
4: on appelle ça
5: un vinyle, hein, appelons-le, enfin peu importe. Hein, alors là, comme le nom l'indique, ben un pur plastique. Hein, bien souvent on l'appelle le lino.
4: C'est ça.
5: Or c'est un abus de langage puisque finalement le lino, ben non, le lino c'est du linoléum, c'est un matériau qui est beaucoup plus ancien et lui qui est quasiment...
4: D'où l'importance de bien regarder la composition et de bien s'informer. On ne doit pas acheter à l'aveugle ou choisir à l'aveugle. Ça compte. Quels sont, sur ces produits-là, on va le voir sur d'autres produits dans le temps qui nous reste, les principes ou les étiquetages peut-être qui vont aider à être éclairé là-dessus. Comment, toi, Patricia, tu fais ton choix en regardant un matériau,
5: alors,
4: un produit, Qu'est-ce qui te guide ?
5: Alors, moi, je dirais que je fais attention à pas mal de choses, mais je trouve que déjà, dans un premier temps, bah, aujourd'hui, on a quand même un petit indicateur, alors qui n'est pas parfait, mais qui quand même nous guide. Hein, c'est le fameux étiquetage qui est obligatoire sur tous les produits de décoration
4: et de finition.
5: Mmh. Voilà, c'est ça, le fameux score, comme on retrouve sur les appareils électroménagers. Alors ça, on a compris comment ça fonctionnait. Les matériaux de finition de décoration, c'est la même chose. Donc, c'est cet étiquetage et on va évidemment choisir des produits classés A+, hein, ce qui correspond à, par exemple, pour la peinture, à moins de 5 grammes par litre de COV. Pardon.
4: Et d'émissions sur moins de 28 jours.
5: Exactement.
4: Aussi, c'est pour ça que quand on a, tu parlais tout à l'heure des jeunes enfants ou des bébés, quand on a refait leur chambre, bah, on évite de mettre l'enfant moins d'un mois avant qu'on ait fait tous les travaux de cette chambre.
5: Et on aère au maximum.
4: Voilà, on crée une grosse ventilation, une aération, c'est ponctuel, une ventilation, qu'elle soit mécanique ou pas mécanique, on va vraiment s'attacher à un grand renouvellement de l'air. Hein. On parle souvent de débit sur ces ventilations, mais il faut penser que c'est le renouvellement qui compte et les taux de renouvellement, plus encore que les débits. Mais ça, c'est une autre histoire, on en parle de temps en temps sur cette émission. Au niveau, on va aller avancer un petit peu, il nous reste quelques instants. Les murs, le reste de la déco. Alors les murs, rapidement, le choix est à peu près dans la même démarche.
5: Oui, bien sûr. Alors après, il y a des petites divergences, mais alors en tout cas, évidemment, qui dit mur dit peinture. Hein, en général, mur plafond, c'est une évidence. Il y a toujours un moment donné où on a besoin de peinture dans un projet. Donc là, c'est pareil, faire attention à la peinture qu'on choisit, faire attention aussi aux marques qui disent proposer des peintures, alors soit naturelles, soit biosourcées. Bon, on a toutes les appellations possibles, mais plutôt se rapprocher de vrais spécialistes.
4: Oui, parce qu'on sait que c'est autodéclaratif, leur polluant.
5: Exactement.
4: Donc à un moment donné,
5: voilà.
4: Un petit peu de rigueur sur celle-ci pour
5: faire attention du coup au label qu'ils ont obtenu. Ça, c'est important aussi. Et puis, ne pas se contenter de la peinture. Hein. Il peut y avoir plein d'autres choses intéressantes, parce que c'est simplement décoratif, mais aussi ça contribue à une bonne qualité de l'air.
4: As-tu deux exemples de labels pour la peinture, par exemple ?
5: Alors, le label, l'écolabel, le Nature Plus, alors là, est difficile à obtenir, mais certaines peintures l'ont. Le Nature Plus, le NF environnement, même s'il est un peu moins, on va dire, contraignant, mais ça reste quand même. Et le label pur aussi, qui peut être aussi intéressant sur les peintures.
4: Très bien.
5: Voilà.
4: Pour le reste, on a parlé de l'enveloppe. On va terminer sur le. On vient d'en parler de l'étiquetage. Le reste de la déco et l'aménagement. Là, on va avoir ce que l'on rajoute. On a nos textiles, on a nos meubles, on a nos canapés, on a les objets de décoration, tout simplement. Dis-nous un petit peu entre un objet neuf et aussi de la réno, de l'antiquaire.
5: Ouais. Alors, pourquoi c'est un intérêt, effectivement, d'acheter du seconde main, hormis, effectivement, la démarche écologique environnementale? C'est que, effectivement, acheter un objet ou un meuble ancien, comme tu l'as dit tout à l'heure, l'émanation de gaz toxiques, elle dure un certain temps. Et acheter un meuble qui a 3, 4, 5, voire plus, en général, ça y est, les polluants ne vont plus se disperser dans l'air.
4: Sauf si on le ponce et qu'on le revernit.
5: Attention, c'est ce que j'allais dire. Sauf si on le rénove. Hein. Donc là, attention, parce que là, on peut effectivement réveiller justement tout ça.
4: Cette rénovation, on rechoisit à nouveau les vernis ou les peintures qui sont plus vertueuse.
5: Exactement.
4: Et également d'appliquer le même niveau de relargage après la première application pour s'assurer qu'il soit le moins nocif possible pour notre santé, bien évidemment.
5: Tout à fait.
4: Est-ce qu'on retrouve tous ces bons conseils? Alors, les out pour une bonne qualité de l'air. De l'air, on rentrera pas dans le détail aujourd'hui, ça va très loin, on en fera une émission spéciale là-dessus, mais qu'est-ce qu'on pourrait dire qu'il faut pour terminer l'émission pour des éléments à éviter, peut-être?
5: Ah oui, alors justement, pour les sols, déjà, on évite les sols plastifiés, type vinyle, PVC, on en a parlé. Les stratifiés, alors même si certaines marques se se revendiquent de proposer des produits dits écologiques. Moi, j'avoue que je reste quand même sceptique sur le fait d'utiliser un stratifié écologique. Bon, ok. Mais sinon, ça, c'est vraiment à éviter au niveau du sol. Et puis, là, je pense par exemple au papier peint. On évite toutes les finitions, ce qu'on appelle le fameux vinyle, hein, c'est-à-dire à partir du moment où on a du plastique dedans, ça, c'est à éviter. Et au niveau du tissu, on évite le polyester. On va plutôt aller vers des textiles naturels, le lin, le chanvre, le coton bio, le moins de traitement possible, voilà.
4: Restons simples.
5: Restons simples et naturels.
4: Et naturels. Voilà. Merci beaucoup, ma chère Patricia, d'être venue sur le plateau de l'émission. C'est la première fois pour toi, même si on se voyait ailleurs. T'es la bienvenue à nouveau quand tu veux. Pour te retrouver, c'est www.deco-ecologique.com.
5: C'est ça.
4: Un grand plaisir de t'avoir eu. Et puis surtout, chères auditrices, chers auditeurs, vous qui venez, on est ici sur Radio Imo, d'acheter un logement, qui prévoyez de le faire, prenez un petit temps de réflexion pour votre logement. Vous pensez, quand vous en rachetez un, à rénover pour faire de l'énergétique, de isoler ce qui va bien. Pensez à la ventilation, on n'y pense pas assez dans le bon sens, et comme elle devrait se trouver, et elle nous permet de faire beaucoup de gains à tout niveau, qualité de l'air autant qu'énergétique. Et puis pensez aussi, bien entendu, dans tous vos éléments de décoration, à avoir le plus vertueux possible pour être en meilleure santé le plus longtemps possible, bien entendu. Merci beaucoup Patricia, à bientôt.
5: Merci,
4: et puis prends
5: Nicolas.
4: Soin de toi.
5: Merci, toi aussi.
4: À bientôt, chers auditeurs, chers auditeurs, sur Élémentaire, bien sûr.
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1: Chers auditrices, chers auditeurs d'Élémentaire, bonjour et bienvenue pour cette nouvelle émission. On a parlé l'émission précédente de décoration d'intérieur. Là, on va carrément rentrer dans un domaine qui paraît un petit peu plus étoffé, dirais-je. On va s'attacher au juridique associé à la qualité de l'air, notamment au travers des politiques publiques et au quelque part également cette qualité de l'air peut être revêtue du manteau des litiges de voisinage par rapport à l'air et également hein, quand on parlait aussi des politiques publiques, c'est qu'est-ce qu'on fait de bien pour la qualité de l'air ou qu'est-ce qu'on devrait faire de mieux ou qu'est-ce qu'on devrait faire qu'on ne veut pas bouger. Aussi parce que il y a aussi cet élément-là qui est important. La France a été quand même condamnée, je le répète, plusieurs fois pour défaut d'information sur la qualité de l'air extérieur. Ça a coûté 2 fois 20 millions, notamment ces dernières années, et ça continue. Et on a aussi des éléments qui sont importants où on prend des décisions sous couvert de dire ce sont des sujets politiques, on oublie les sujets de santé qui sont associés. Hein, donc on a fait évoluer nos logements, on a fait évoluer nos bâtiments, ils sont plus étanches. Notre regard vis-à-vis de ce confinement intérieur de nos bâtiments avec le nombre de personnes qui y sont et ce qu'on émet en tant qu'être humain, a évolué. Mais par contre, notre réglementation nous implique souvent de ne pas avoir bougé depuis plus de 40 ans, et ça paraît un petit peu antinomique, mais pourquoi à un moment donné on veut pas spécialement bouger et qu'est-ce que ça peut notamment impliquer, mais surtout au vu, au su et à la connaissance de la qualité de l'air qui devient de plus en plus grande par tout le monde, peut-être qu'un jour on va avoir des recours juridiques et des demandes légitimes des usagers qui vont se faire. Alors pour parler de cela aujourd'hui, j'ai le grand plaisir de recevoir Monsieur Michel, Étienne Michel, qui est avocat au barreau de Paris, spécialisé dans les contentieux techniques notamment, et en particulier ceux qui croisent le droit de la construction, de l'assurance et de l'expertise judiciaire. Chers auditrices, chers auditeurs, décrochez pas tout de suite, mais quand on voit droit de construction, assurance, expertise judiciaire, c'est exactement tout ce qui vous concerne dans votre logement, que vous êtes en train de l'acquérir, que vous l'avez acquis ou que vous décidez de le vendre et de le transmettre. Bienvenue en tout cas, cher Étienne, sur cette émission.
2: Merci de me recevoir.
1: Une petite présentation de ta part en quelques mots.
2: Je suis avocat à Paris depuis 2017. J'exerce, comme vous l'avez dit, en droit immobilier, droit de la construction, les assurances construction, sur des litiges de particuliers, d'entreprises de travaux, d'assurances.
1: C'est-à-dire de particuliers avec des entreprises et d'entreprises entre elles.
2: D'entreprises entre elles, de particuliers entre particuliers, sur les troubles de voisinage, on en parlera tout à l'heure. Donc tous ces sujets-là, qui sont en fait les sujets de la vie. Parce que concrètement, quand on achète quelque chose, c'est souvent l'achat d'une vie, ou de plusieurs d'ailleurs.

0: description. La directive européenne sur la performance des bâtiments va sûrement engendrer cela. On a les décrets sur la qualité de l'air aussi dans les écoles et le tertiaire. Tout ça est en train d'évoluer, RE2020 également. Donc là, on va s'y retrouver. Donc naturellement, le premier point sur lequel on va avancer, c'est comment, aujourd'hui, dans la pratique, quels sont, toi, les interlocuteurs que tu as vis-à-vis de ces actions, hein. Ça peut être, on parlait de l'acoustique, mais ça va être les ingénieurs, bureaux d'études, médecins.
1: Bah, c'est exactement ça. En fait, moi, mon domaine d'intervention, il a la croisée des chemins. C'est-à-dire, on a à la fois beaucoup de sujets techniques, des implications juridiques, et donc le travail de l'avocat, c'est de traduire ça en termes juridiques pour obtenir ensuite gain de cause par rapport aux intérêts de nos clients, en tout cas ceux qui nous sont confiés. Donc sur la technique, je vais avoir comme interlocuteur des experts judiciaires, des experts
0: sur lesquels tu t'appuies,
1: exactement, des experts techniques d'assurance sur lesquels je vais nécessairement m'appuyer, puisque chacun son métier, hein.
0: Bien sûr.
1: On n'est pas technicien dans tous les domaines non plus. Et puis sur la qualité de l'air, on va avoir des sujets notamment sur les bâtiments tertiaires. Parfois sur les copropriétés ou le voisinage avec des exploitations agricoles ou des exploitations industrielles.
0: Et c'est-à-dire c'est tous les effluents autant que tous les poussières ou autres particules fumées, qui peuvent être transmises et impactées.
1: Exactement.
0: Les odeurs peut-être aussi.
1: Oui, on a des sujets en jurisprudence, notamment sur les odeurs, des choses pas très joyeuses, des odeurs de cadavres notamment. Mais bon, c'est comme ça. En fait, la pollution aérienne, la pollution atmosphérique, elle revêt bien des aspects et le droit peut venir les sanctionner un peu partout.
0: Alors, au regard de ce que tu fais depuis 2017, est-ce que cette part de prise en compte de la qualité de l'air dans les actions ou le différent domaine juridique auquel tu fais allusion, est-ce que ça prend un poids plus important? Est-ce qu'il y a une plus grande fréquence d'avoir des sujets? Est-ce que ça paraît on a souvent le cas de dire la qualité de l'air là, on voit pas l'air, donc ça nous passe un peu au-delà et on le voit pas. Est-ce que ça c'est quelque chose qui est un peu plus visible avec le temps?
1: Alors il y a eu des tournants dans le droit récent finalement, puisque on a par exemple, quand il s'agit de la responsabilité de l'État, un passage à l'obligation de moyens de l'État de entre guillemets faire attention à la qualité de l'air, à une obligation de résultat, à d'assurer l'environnement, la qualité d'un air sain, etc. Et notamment depuis 2017 avec un arrêt Les Amis de la Terre France, rendu par le Conseil d'État. Donc on a ce mouvement qui a été enclenché, et puis les multiples condamnations de la France, comme t'en as parlé tout à l'heure, et notamment sur le non-respect de la directive de 2008, la directive européenne de 2008, qui d'ailleurs change, puisque en 2024 a été prise une nouvelle directive qui va rentrer en vigueur à la fin de l'année 2026, 11 décembre 2026 de mémoire.
0: On surveillera ça. Peut-être tu reviendras pour nous la détailler.
1: Exactement. Je peux d'ores et déjà le faire. On a davantage de contraintes en matière de qualité de l'air. On a 13 nouveaux composants chimiques polluants qui sont répertoriés et qui doivent être traités.
0: On va dire ça comme ça. Lesquels, par exemple, tu saurais nous dire?
1: Alors je les ai pas cités tous de mémoire, mais on sera l'occasion de revenir.
0: On en parlera.
1: Et puis ensuite sur les, on voit plus le virage après Covid, je dirais, sur le traitement de l'air. Même si avant Covid, on avait des sujets plutôt avec les pressings, les stations-service, les fours à bois. Les fours à bois dans les villes, par exemple les pizzerias, etc.
0: Les fours à bois qui redeviennent un vrai sujet, parce que très récemment, on voit également que des centrales biomasse sont mises en cause sur des émanations extérieures. Hein. On a tendance à croire chez soi aussi que, sous prétexte qu'on a un poêle à bois ou à granulés, qu'il est étanche et que ça se passe bien chez moi, j'ai pas de pollution, mais il faut pas oublier que même réduite, il y en a dehors.
1: Mais totalement, totalement.
0: Et que ça peut re-rentrer chez nos voisins.
1: Totalement. Et en fait, il y a aussi un lien à faire, alors je reviens sur l'action de l'État, mais sur les politiques de prévention, où quand on a des projets de construction, l'État ou

0: Et les autorités locales doivent mener des politiques de prévention et d'études d'impact qui sont différentes depuis 2022. Et avant 2022, on se concentrait plutôt sur quels pouvaient être les impacts sur l'air. Et aujourd'hui, on va plutôt sur des sujets qui sont... comment éviter tous ces impacts. Je sais pas si tu vois bien ce dont il s'agit. On est plus dans l'action, je dirais, que dans la prospective. Là, il faut vraiment agir maintenant. Et c'est comme ça qu'on a vu naître un peu des projets où finalement, quand on prend connaissance de l'étude d'impact sur des projets qui datent de 2013, je vais pas les nommer.
1: Non, mais c'est très bien de savoir déjà qu'il y a des études d'impact qui se font maintenant.
0: Oui, bien sûr. Mais on a des sujets avec les écoquartiers où on a des usines d'incinération de déchets qui sont limitrophes aux immeubles. Et on nous parle d'écoquartiers et qu'on voit les pollutions aériennes qui sont directement adjacentes au logement, avec des enfants, avec des personnes adultes ou âgées, etc. Dans un contexte urbain déjà dense, qui est celui de Paris ou de la banlieue parisienne, on ne fait qu'ajouter la pollution à la pollution.
1: On rappelle quand même que dans les habitations, 96% des agglomérations sont à un niveau de pollution, notamment particulière, supérieur au seuil de l'OMS.
0: C'est ça. Et ça pose quand même des questions de santé publique quelque part derrière, puisque on chiffre, alors c'est des chiffres qui sont un peu anciens, 2019, à 48 000 morts par an sur la pollution atmosphérique. Donc c'est quand même un vrai sujet, puisque ça représente aussi un coût assez élevé.
1: Alors quand on a les 48 000 décès, ça a un coût, mais on a tous les gens qui ont des pathologies qui se sont accrues et qui également coûtent très cher. Alors outre le coût, ce que ça représente, c'est dur pour la société, mais ce qui est encore plus dur, c'est pour ceux qui subissent ces pathologies.
0: Clairement. Et puis, en fait, c'est tout un écosystème qui a à revoir, à repenser. Le traitement de l'air tu parlais de la qualité de l'air. Est-ce que tout le monde est bien conscient que il suffit finalement pas que d'ouvrir les fenêtres, il faut aussi traiter l'air à l'intérieur avec des systèmes mécaniques.
1: Tu parlais de l'écoquartier avec l'usine d'incinération qui est à l'extérieur, les niveaux de polluants qui sont à l'extérieur. À l'heure actuelle, il n'y a aucune réglementation en France ou aucune considération qui dit on va prendre en compte la qualité de l'air extérieur et regarder celle qui est à l'intérieur et faire ce qu'il faut pour être bien. On se dit non, on considère que l'air qui arrive de dehors sera toujours un air qui ne va pas nuire à la santé. C'est pas tout à fait le cas.
0: Mais c'est pas du tout le cas, d'ailleurs. Qu'on soit d'ailleurs en ville ou à la campagne. Et c'est là où on vient à la jonction entre qu'est-ce qui relève de la responsabilité de l'État, puisque c'est quand même ça, in fine, où on a depuis 2022 une possibilité accrue d'aller chercher la responsabilité de l'État. Puisque pendant très longtemps on avait un sujet avec le lien de causalité dans la responsabilité et aujourd'hui ce lien causal est établi de façon beaucoup plus entre guillemets facile, en tout cas le juge peut la mettre en avant de façon un peu plus évidente. On n'est pas encore sur une responsabilité objective, c'est-à-dire même sans faute, mais on n'en est pas loin. On verra ce que la jurisprudence nous réserve à l'avenir.
1: Donc ça veut dire qu'à un moment donné, il va falloir qu'on regarde ce qui se passe et de se dire, dans l'adéquation de tout cela, que l'État ou au moins les organismes qui s'en occupent disent il va falloir mettre en place des éléments qui vont nous permettre d'assurer que cet air qui va rentrer va être bon pour ceux qui sont dans les lieux de vie.
0: Exact.
1: À l'heure actuelle, c'est pas le cas. On n'a pas de mesure de ce qui se passe pour faire mieux dehors.
0: Non.
1: Pour faire mieux dedans et évacuer ce qu'on va produire aussi. Donc c'est-à-dire qu'on est en train, ce que tu disais tout à l'heure, en le décryptant comme ça, on est en train d'empiler de la pollution.
0: Ah mais clairement.
1: Et les systèmes qui permettent aussi de le traiter sont pas spécialement mis en avant.
0: Tout à fait.
1: Le registre peut-être de l'énergétique qu'on veut limiter au maximum, limiter le mouvement d'air pour pas consommer de l'énergétique, mais par contre, on se retrouve à avoir pas assez d'air pour bien respirer. L'être humain est au cœur de notre lieu de vie, sauf qu'on a considéré la protection du lieu de vie, mais pas la protection de l'être humain, à l'heure actuelle.
0: Alors, oui, c'est des intérêts hiérarchisés,
1: Bien sûr, sans doute.
0: Voilà, on retrouve ça dans pas mal d'exemples juridiques, notamment dans le code de l'environnement, où on voit ce code de l'environnement qui s'appelle code de l'environnement quand même, donc on s'imagine qu'il protège l'environnement, mais il protège davantage la santé que l'environnement. C'est quand même déjà un intérêt hiérarchique un peu plus, au-dessus de l'environnement. Donc il y a un effort de protection de la santé.
1: Dans le code de la construction, moins.
0: Est-ce qu'il est suffisant?
1: Voilà.
0: C'est la question tout, est posée. C'est tout l'enjeu, la question est posée. Tout en sachant qu'il y a quand même des exceptions dans le droit où, par exemple, dans le code rural, les troubles à l'environnement de voisinage, on a une exception dans le code rural qui vient nous dire que si l'exploitation agricole préexiste à la propriété des avoisinants, il n'y a pas de trouble anormal de voisinage.
1: Et si la propriété agricole, dans sa destination, reste la même, mais dans son volume de traitement, devient beaucoup plus important, est-ce que ce trouble de voisinage...
0: Alors, c'est une exception légale.
1: Une exception légale. Donc, ça veut dire que, imaginons, c'est pas pour taper sur les agriculteurs ni autres, mais imaginons, j'ai une ferme avec 20 vaches et d'un seul coup, elle passe à 400. Les nuisances ne seront pas les mêmes, et ça sera considéré comme n'étant pas un trouble normal de voisinage ?
0: Non, nécessairement, parce qu'on peut quand même imaginer que le droit a une certaine logique. Le droit a une certaine logique. C'est-à-dire qu'à partir du moment où on a un changement de circonstance de l'exploitation,
1: bien sûr,
0: on va pouvoir aller chercher la responsabilité de la personne qui sera désignée comme fautive. Encore faut-il qu'on puisse en établir la preuve.
1: Bien sûr.
0: Et c'est là tout le sujet de nos dossiers. C'est pour ça qu'à chaque fois, on se retrouve en expertise judiciaire pour établir une preuve qui sera nécessairement et quasiment uniquement recevable comme ça devant le juge pour pouvoir obtenir une indemnisation.
1: Mmh. Alors, évidemment, ça amène beaucoup de choses et puis on reviendra sur les sujets, mais on sent bien déjà que c'est assez vaste et l'emprise et la caractérisation justement de cela est assez important. On peut même avoir dans les mesures qui sont faites faire appel à des nez, assez particulier, mais un nez, on se dit tous, c'est celui qui est chez un grand parfumeur et qui va définir la fragrance et puis le désir de ce parfum qu'on veut le meilleur possible, mais un nez aussi est là pour identifier ce qui est un désordre.
0: Alors oui, tout à l'heure j'entendais et c'est vrai que tous les gaz ne se sentent pas, donc tous les polluants ne se sentent pas. Je parle de gaz comme un polluant, mais il y a d'autres éléments. Le trouble anormal de voisinage, ce qu'il faut bien comprendre dans ce sujet, c'est que il faut qu'il soit anormal. Le point clé de ce système de responsabilité, c'est l'anormalité du trouble, c'est-à-dire qu'on dépasse les inconvénients normaux du voisinage. Être voisin, il y a des inconvénients. On entend des gens, on peut sentir ce qu'il fait à manger, etc. Enfin, voilà, c'est des choses un peu triviales, mais c'est le voisinage normal. L'inconvénient qui dépasse la normalité, ça va être, comme je disais tout à l'heure, de la fumée qui vient se propager chez soi. On habite au quatrième étage, on a un four à bois en dessous au rez-de-chaussée qui rejette en fait de la fumée. Et la fumée finalement rentre dans l'appartement. J'avais eu un dossier comme ça il y a quelques années à Paris. C'est un trouble anormal de voisinage.
1: Alors justement dans ce trouble anormal de voisinage, et on terminera sur cela et on se retrouvera pour une autre émission, on ira plus encore dans les détails parce que c'est vraiment passionnant, vraiment vraiment. Moi c'est... un petit élément que j'ai eu plusieurs consultations là-dessus aussi, on m'interrogeait, notamment, c'est j'ai un voisin qui est l'étage en dessous, ou deux étages en dessous, qui plusieurs fois par jour fume sur son balcon, ça monte chez moi, qu'est-ce que je peux faire ?
0: Alors...
1: Et surtout, la plupart des personnes qui m'en ont parlé, c'était ça rentre dans la chambre de mes enfants.
0: Oui, bah oui.
1: Et du coup... mes enfants se retrouvent irrités, tous et autres, alors que les parents ne sont pas fumeurs et qui, finalement, quelque part, de manière induite, ça a un impact.
0: Le voisinage, il va être... Enfin, ce trouble-là, il va être anormal à partir du moment où c'est fréquent, donc répété, et entre guillemets, violent. c'est-à-dire la prégnance de ce trouble. Si la personne passe son temps à fumer sur son balcon, que ça sent vraiment tout le temps, qu'il y a vraiment des fumées de cigarettes en permanence, etc., oui, ça pourrait en constituer un. Encore une fois, le terrain de la preuve, ici, c'est vraiment le sujet de cette typologie d'affaires, puisqu'il va falloir vraiment déplacer un expert judiciaire, avec le coût que ça implique, des protections juridiques qui financent parfois ce genre d'investigation, parce que c'est un coût quand même assez important.
1: Faut pas hésiter à questionner son assureur pour une aide là-dessus. Totalement. On n'y pense pas forcément.
0: Ah bah j'invite tout le monde à consulter sa protection juridique et déjà en prendre une.
1: Oui.
0: Avec sa multi-risque son assurance multi-risque habitation, parce que c'est hyper important et on va avoir un financement de ce genre de diligence. Probatoires qui sont nécessaires à toute indemnisation. Sinon, on n'a rien. C'est aussi simple que ça.
1: Et est-ce que c'est, pour terminer sur le sujet, on arrive au bout de l'émission, et est-ce que c'est quelque chose où avoir gain de cause est, j'imagine, pas très simple?
0: C'est jamais très simple en droit.
1: Hein, oui, on s'en doute.
0: Je plaisante, mais on peut y arriver. On a des juges qui entendent ces sujets, donc tant mieux. Je dirais. Aujourd'hui, tout le monde est à peu près sensibilisé à ces typologies de préjudice. On connaît à peu près tous quelqu'un dans son entourage plus ou moins proche qui souffre de la qualité de l'air. Mmh. Donc, ça touche nécessairement les gens, voilà, dans leur humanité. Et ensuite, ça se traduit en droit.
1: D'accord, donc ça veut dire qu'il y a quand même une prise de conscience petit à petit qui a grandi sur ce point.
0: Oui, totalement.
1: Qui s'est affirmé peut-être un petit peu.
0: Totalement. De toute façon, c'est progressif. Hein.
1: C'est progressif. C'est très donc progressif. On est sur la bonne voie, tu es en train de nous dire.
0: Ouais, je trouve.
1: Ouais. Très bien. Et ben, on va rester sur cette note voilà. Là, en montrant qu'on est sur la bonne voie sur la qualité de l'air. On est toujours là pour vous le détailler, vous le présenter sur Élémentaire, mon cher Nico. Chers auditrices, chers auditeurs, merci encore de nous avoir écoutés. Maître,
0: merci. Merci à toi.
1: Et Étienne Michel, qui est avocat au barreau de Paris, justement sur ses prises en compte de contentieux techniques, notamment, et de la qualité de l'air également. Merci infiniment. À très bientôt pour l'émission spéciale du mois de mars. Comme vous le savez, chaque printemps, on fait une grande émission qui fait un point sur cette qualité de l'air avec différents experts et spécialistes sur le sujet. Au grand plaisir de se retrouver, en vous souhaitant une très belle fin de journée. Prenez soin de vous et puis allez vous balader, il fait beau, allez vous aérer, remplissez vos poumons d'un air plutôt bon et on se retrouve à très bientôt. Merci.
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1: Il est 18h.
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3: Bonsoir à tous. La population ukrainienne, une fois de plus frappée de plein fouet, les autorités ukrainiennes ont ordonné aujourd'hui l'évacuation de plus de 7000 civils, dont 1700 enfants, de plusieurs localités de la région de Kharkiv à la frontière russe dans le nord-est du pays, signe des craintes d'une avancée russe. Compte tenu de la situation sécuritaire et des attaques systématiques de l'ennemi, nous étendons la zone d'évacuation obligatoire. C'est ce qu'a expliqué sur Telegram le gouverneur régional. Au Moyen-Orient, Donald Trump, de nouveau placé au centre du jeu, le ministre de la Défense israélien Israel Katz a affirmé aujourd'hui que son pays avait obtenu l'aval des États-Unis pour frapper la banlieue sud de Beyrouth, bastion du Hezbollah, en cas d'attaque du groupe pro-iranien sur son sol. Si les localités israéliennes continuent d'être attaquées, nous évacuerons et frapperons le quartier chiite de Daye à Beyrouth, bastion du Hezbollah. C'est ce qu'a déclaré Israel Katz dans un communiqué. Les États-Unis ont validé ce principe et l'ont communiqué au gouvernement libanais ainsi qu'à toutes les parties concernées. C'est ce qu'il a affirmé au lendemain du coup de fil houleux entre Donald Trump et Benjamin Netanyahou à propos de possibles bombardements sur Beyrouth. Les époux Jacques et Jessica Moretti, propriétaires du bar Le Constellation, 41 personnes ont trouvé la mort lors de l'incendie du 1er janvier à Crans-Montana en Suisse, vont être à nouveau entendus vendredi par la justice suisse, mais pour la première fois sous le format d'une confrontation entre eux. Au cœur de cette confrontation, des questions seront une nouvelle fois posées. Qui a verrouillé certaines issues de secours du bar? Était-ce pour éviter les risquilleurs? Les versions du groupe, pour l'instant, n'ont pas changé, n'ont jamais donné de telles consignes. À voir si lors de cette confrontation entre les deux époux émergent des incohérences ou des contradictions dans leurs propos. La petite fille de 3 ans disparue depuis lundi après avoir été récupérée dans un foyer d'accueil d'Uzès par ses parents qui n'en avaient pas l'autorisation a été retrouvée aujourd'hui en bonne santé dans un appartement familial d'un département voisin. Le parquet de Nîmes confirme ce mardi que la mère de l'enfant ainsi qu'un complice ont été placés en garde à vue. Le père, quant à lui, est toujours recherché. C'est la fin de cette édition. Merci de l'avoir suivi.
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5: Eh bien voilà, nous y sommes bien ici, vous êtes bien chez vous, et vous êtes bien chez vous à Rennes. Voilà, en plus j'ai beaucoup de chance puisqu'on a un public hyper dynamique, n'est-ce pas mon cher public ? Il y en a certains qui vous diraient « j'adore ce métier », etc. Donc c'est vraiment agréable. Je suis très heureux que vous soyez avec nous. On a des agents immobiliers, des professionnels de l'immobilier. C'est vous qui faites la France et c'est vous qui logez les Français. Pour vous dire le niveau que l'on va avoir. Bien ici, bien chez vous, ici à Rennes, une émission que nous avons construite avec Bien ici, qui est le principal portail d'annonces immobilières et qui permet à des millions de Français de trouver chaussures à leurs pieds, c'est-à-dire la maison de leurs rêves, la grande, la petite, la résidence secondaire, l'appartement. En tout cas, c'est un sujet extrêmement important. Nous étions dans toutes les villes de France, nous sommes ici chez les Bretons à Rennes, parce que vive la Bretagne, bien évidemment. Je suis sûr qu'il y a des Bretons parmi nous. On est en tout cas ravis d'être avec vous. Voilà, autour de ce plateau, nous avons réuni des professionnels de l'immobilier pour partager avec vous, justement, les réalités du terrain, puisqu'il n'y a pas un marché de l'immobilier, il y a des marchés de l'immobilier. Et donc, la volonté de Bien ici, bien sûr de notre Tour de France avec Radio Imo, c'est d'aller au plus proche du terrain. Bonjour, bonsoir plutôt, Quentin Rabec. Quentin, on dit Rabec ?
6: On dira avec.
5: Salut Quentin, comment ça va ?
6: Très bien, merci.
5: Responsable régional Ouest chez Bien ici.
6: Tout à fait.
5: On est bien ici. Hein.
6: Tout à fait.
5: Voilà. Merci en tout cas. Martin Giboire.
7: Bonsoir.
5: Comme un nom d'une grande célébrité. On est très heureux, merci. Très honoré de votre présence.
7: Moi aussi, première fois.
5: Voilà. Vous me signerez un autographe tout à l'heure ?
7: Réciproquement.
5: Merci en tout cas, Martin. Vous êtes directeur général du réseau d'agences chez Groupe Giboire, le bien nommé. Bien sûr, une famille, encore une fois, on aime beaucoup aussi ces familles qui irriguent dans le secteur. Merci pour ce que vous faites au quotidien. Salut Gaël Lemarié.
8: Bonjour.
5: Comment ça va ?
8: Très bien, depuis la dernière fois.
5: Voilà, quelle élégance.
8: Merci.
5: Voilà, ça nous fait plaisir. On s'était vu à Rennes, voilà, avec la maire de Rennes, Nathalie Appéré, qui va se représenter en 2026. Voilà, on est très heureux pour ça. Merci en tout cas, Gaël. Alors, Gaël, vous êtes aujourd'hui le président, vous êtes gérant de Ineo, c'est votre agence, et président de l'AMEPI Alpha Rennes, devenu
8: Amanda.
5: Amanda. comme le prénom. Voilà.
0: Changement de nom, Amanda. Changement de destinée, on en parlera un petit peu tout à l'heure.
5: Voilà. Un nouveau président, Bahi Khoury, directeur général de Century 21, qui succède à un très grand président, qui a fait beaucoup pour la, qui a fait beaucoup pour la, le fichier Amépi, hein. C'est Cédric Laveau, voilà, le patron de Sorec Immobilier, s'il nous entend. Mon cher Cédric, on t'embrasse. Merci en tout cas, Gaël, de participer à cette émission. Bonsoir, Jérôme Lebrun.
1: Bonsoir Sylvain.
5: Nous avons un président avec nous.
1: N'est-ce pas ?
5: Voilà. Bonjour président. Président de la FNIM Bretagne et gérant du cabinet Chateaubriand Immobilier.
1: C'est ça, exactement.
5: Merci d'être avec nous. Oui. Ça me fait très plaisir. Et encore une fois, vous savez, moi je suis pêcheur. Vous savez ? Et pêcheur au sens.
7: Pêcheur.
5: Pêcheur à la ligne, hein, bien évidemment. Ouais. Bon, quand j'aurai bu un peu, je vous raconterai le reste. Mais voilà, donc forcément, je suis un peu chez moi ici quand je viens ici. Merci en tout cas d'être avec nous. Voilà, un jingle d'ouverture bien ici, bien chez vous. Voilà, mon cher Théo, c'est parti.
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5: Alors, chaque mois, avec notre partenaire bien ici, on va vous faire découvrir ou redécouvrir sous l'angle immobilier comment se porte le marché immobilier dans Rennes intramuros. Je vois les sourires, voilà, oui, ça se passe plutôt bien à Rennes intramuros. Oui, on va en parler. On va en parler aussi de la métropole, quelles sont les tendances à la vente comme à la location, quelles sont les transformations en cours, quels sont les enjeux à Rennes qui fait face comme le reste. Hein, des grandes agglomérations et des territoires à une crise multifactorielle sans précédent. C'est ce qu'on va essayer de décrypter avec nos invités. Donc je suis ravi de représenter cette émission ici à Rennes. On va justement faire un petit peu d'histoire. Est-ce qu'on va faire un petit peu d'histoire, les amis qui nous écoutaient? D'ailleurs, je vous rappelle que sous le podcast ici, vous avez le lien de téléchargement et vous pouvez bien sûr consulter et voir les images que l'on va vous mettre tout à l'heure, puisqu'on a tourné quelques images ici à Rennes. C'est un nom, Rennes, qui s'impose dès l'Antiquité avec les Redones. Voilà. Je sais pas si vous le saviez, les Redones, voilà, les Rennais d'origine. C'est un peuple gaulois qui a donné son nom à la ville. Si aujourd'hui Rennes rayonne aujourd'hui, c'est qu'elle s'est construite sur un carrefour naturel et stratégique entre la Manche et l'Atlantique. Voilà, c'est un carrefour vraiment, vraiment stratégique, d'ailleurs, qui a été l'objet de grandes batailles entre l'Armorique et le bassin parisien. C'est la capitale historique de la Bretagne depuis le XVIe siècle. Rennes est aujourd'hui la 11e ville la plus peuplée de France. Elle aujourd'hui bénéficie d'une très forte attractivité puisque elle a une croissance démographique chaque année. Mais son influence dépasse très largement les 220 000 habitants, avec plus de 450 000 habitants juste dans la métropole et une aire d'attraction de plus près d'un million d'habitants. Rennes s'impose comme l'un des pôles majeurs du Grand Ouest, une position renforcée bien sûr par la ligne à grande vitesse qui place aujourd'hui Rennes à 1h25 de Paris, bref à une encablure, parce que parfois vous savez quand on est en deuxième ou en troisième couronne, on peut mettre jusqu'à 1h25 pour aller dans le centre de Paris. Donc autant y venir ici vivre à Rennes, et je vois que les Rennais se disent oui d'accord, pas trop de Parisiens quand même. Ville d'histoire, ville administrative, parlementaire et universitaire, elle conjugue au cours des siècles, le droit, l'ingénierie et le débat. Elle a toujours été un foyer d'idées, parfois même de révolutions, comme en témoignent ses écoles, ses facultés et ses mouvements sociaux. Ville économique, Rennes a vu son tissu évoluer. Hein. C'était une ville très industrialisée, qui devient de plus en plus tertiaire, de l'agroalimentaire au numérique. Elle s'est tournée vers l'innovation. La technopole à Talente est très connue, la French Tech, par exemple, les pôles d'excellence en matière de cybersécurité ou d'intelligence artificielle. Bref, Rennes a su anticiper les mutations du 21e siècle. C'est une ville jeune aussi, très jeune, extrêmement agréable, avec plus de 73 000 étudiants. On verra aussi les galères qu'ils ont à se loger. Ça, c'est un vrai sujet, bien évidemment. Ça fait aujourd'hui de Rennes l'une des plus importantes villes universitaires françaises, culturelles. Rennes l'est tout autant avec le festival transmusical, les tombées de la nuit, champs libres et autant de lieux et d'événements qui affirment une identité bretonne ouverte, exigeante, moderne. Rennes ne s'impose pas par la démesure, mais elle s'impose par la constance, la cohérence, la culture, l'équilibre, une capitale régionale où il fait bon vivre avec un rayonnement national. Bref, une ville qui ce soir encore n'a pas fini de nous surprendre et de nous rendre finalement la déambulation bucolique dans le centre de Rennes. Une ville que nous sommes ravis, bien évidemment, de découvrir. On va essayer, les amis, de vous la faire découvrir. D'ailleurs, nous sommes dans un lieu vraiment particulier, puisque nous sommes ici à la fabrique. Vous savez, ici à la fabrique, c'était un lieu industriel qui a été sauvegardé, dont on a fait un élément d'événement. Donc c'est finalement extrêmement intéressant, c'est comment en rebâtissant l'ancien, on arrive aujourd'hui à redonner vie aux immeubles. Voilà pour justement cette transition. On va maintenant, si vous voulez bien, parler de l'état du marché avec nos amis. Mon cher Quentin, aujourd'hui, si on dit aujourd'hui avec la masse de données et d'informations que vous avez grâce aux équipes data, si on devait aujourd'hui mesurer l'état du marché, on dirait quoi ?
6: Alors déjà, avant de parler des quelques données, c'est vrai que t'en as parlé, Rennes a changé avec deux modifications qui ont été apportées. Alors déjà, la première modification a été apportée avec une certaine pandémie, où les gens ont envie de quitter Paris et du coup de venir sur un territoire qui est plutôt proche de Paris, mais qui reste accessible. Et le deuxième point, il est lié, c'est une ligne à grande vitesse qui est arrivée, donc qui nous rapprochait à 1h25 de Paris, et donc qui est venue un petit peu chambouler le marché rennais. Ce qu'il faut retenir sur les tendances du marché, c'est qu'on a une offre de biens à vendre qui a augmenté, surtout à partir de fin 2022. Pourquoi ? Parce qu'il y a un contexte qui était moins favorable pour l'achat, notamment avec la hausse des taux. Il y a une demande qui est principalement du coup sur les biens à la location, notamment parce que il y a beaucoup d'étudiants, donc ça c'est très important, et des prix qui ont peu évolué sur les quatre dernières années. Pour rentrer un petit peu plus dans le détail de la diffusion, on a 62% des annonces qui sont diffusées à Rennes qui concernent un appartement à vendre.
5: Ah oui, quand même.
6: Tout à fait. 15% de maisons et dans la globalité, il n'y a que 23% de locations. Et il y a eu une vraie bascule qui a été faite aux alentours de 2021 où l'offre s'est totalement inversée. Avant la crise sanitaire, la location représentait les deux tiers des annonces diffusées. Voilà. À aujourd'hui, eh ben c'est juste l'inverse.
5: Ah oui, quand même.
6: Tout à fait. On a également une progression continue en volume de la demande transactionnelle, malgré un contexte qui est inflationniste. La durée de diffusion aussi, c'est un point qui est important à regarder. Et on est en moyenne aujourd'hui à 74 jours de diffusion versus 80 en 2024 et 50 jours en 2021. Donc on voit qu'on est en train de s'améliorer. On a encore un marché qui est timide, mais on sent qu'il y a un redémarrage. Ensuite, pour parler un petit peu, sortir un petit peu de Rennes, on a une périphérie de Rennes qui est très très dynamique et on a une demande qui est très importante et la métropole rennaise attire. Pourquoi ? Parce que il va y avoir des villes autour de Rennes qui vont être pas uniquement dortoir, mais où il va y avoir des activités où ça se développe. Et donc, Rennes n'est plus uniquement Rennes, mais c'est vraiment la métropole rennaise.
5: Oui, une métropole, effectivement.
6: Exactement.
5: Et c'est là qu'on voit d'ailleurs l'impact politique. Je regardais les chiffres, justement, c'est assez phénoménal. Tu as rappelé très justement qu'on est passé de 80 jours à 74 jours de la durée de diffusion.
6: Tout à fait.
5: C'est la durée où reste l'annonce hein, sur le
6: exactement.
5: Pour la vente. C'était 50 jours en 2021.
6: Tout à fait.
5: Waouh. Donc on voit que, et là on voit effectivement avec la durée moyenne de diffusion qui réduit, que justement le marché est en train de présenter, on va dire, une timide reprise.
6: Exactement.
5: Alors, sujet qui peut parfois fâcher et qui est compliqué, bah c'est le marché locatif. Hein. Donc j'ai regardé le nombre d'annonces ce matin, c'est très très dur. Qu'est-ce que tu fais comme état des lieux aujourd'hui sur la location ?
6: Alors, il y a une vraie demande sur la location et malheureusement la demande n'est pas est bien plus importante que l'offre. Donc ça c'est une réelle problématique. Et la part d'annonces disponibles à la location, elle a été divisée par 3 après l'été 2021. Okay. Donc on sent qu'il y a une réelle pénurie. Alors que l'offre locative représente 80% de l'activité rennaise.
5: 80% de l'activité rennaise.
6: Tout à fait.
5: Juste une petite aparté, messieurs. Martin, avec la marque que vous représentez, c'est une catastrophe, la location.
7: Alors, catastrophe, pour les locataires, oui, c'est effectivement...
5: Non, mais je veux dire, l'accès au marché locatif privé, et c'est...
7: J'entendais Quentin. C'est vrai que nous, alors, pendant plusieurs années, on a parlé de saison locative au sein de Giboire. Aujourd'hui, c'est plus le cas, on parle de période estivale. Avant, on avait une vraie montée en puissance à partir du mois de mai-juin avec un pic d'activité qui était mai-juin, juillet-août. Aujourd'hui, c'est vrai que on parle de saison locative, puisqu'il y a moins, on a moins de biens à proposer.
5: Bien sûr.
7: J'entendais les chiffres de Quentin. Nous, sur l'année dernière, en location, on a eu plus de 90 000 appels, juste pour avoir.
5: 90 000 appels? Oui. Pour combien d'offres à la location en moyenne?
7: Alors, nous, chez Giboire, on fait en moyenne 2000 locations par an.
5: Donc, le gap? 2000 locations par an, oui. Pour 90 000 c'est
7: ça.
5: Appels.
7: C'est ça. Donc et ça augmente d'année en année. Alors même si on essaye de digitaliser l'aspect clientèle, le rendez-vous, on a quand même des clients qui passent à l'agence. Il faut continuer, bien évidemment. C'est notre objectif, mais on a un vrai gap entre la demande et l'offre.
5: Quand les gens ils viennent en agence, les parents pour leurs gamins, ils sont désespérés.
7: Alors, désespérés, ils ont encore un peu d'espoir. S'ils viennent nous voir, ils ont encore un peu d'espoir.
5: Oui, non, mais
7: il faut garder cet espoir, justement. Mais c'est effectivement...
5: Quand vous diffusez une offre le matin, vous avez l'offre le matin à diffuser. Dans l'heure qui suit, ça y est, c'est fait, quoi.
7: Alors, dans l'heure qui suit, il faut faire la visite, quand même. On va accompagner, mais...
5: Je caricature un peu, mais je veux dire, ça part...
7: Ça part très, très vite. On a des logements, on en parlera peut-être un peu plus tard, mais des logements avec des loyers Pinel, où on a des loyers qui sont très bas, on met l'annonce sur Internet, ou parfois, on n'a même pas besoin de mettre l'annonce sur Internet.
5: Oui, parce que vous avez un fichier de...
7: Voilà, désolé pour bien ici, mais on n'est pas obligé toujours de mettre les annonces sur Internet, parce qu'on a notre fichier client quand même. Et c'est vrai que, des fois, on a une centaine de candidatures dans la journée pour un seul logement.
5: Bien sûr. Gaël, c'est un vrai sujet, la location.
0: Vrai sujet. C'est vrai, effectivement, pour les maisons, c'est vrai pour les appartements. On a effectivement ce pic d'étudiants qui fait qu'on ne travaille pas forcément dans de bonnes conditions, dans le sens où il faut accueillir, rassurer, accompagner. Et puis, malheureusement, on n'a pas toujours les produits en face. Il y a probablement un phénomène Airbnb aussi qui a impacté, même si aujourd'hui, je pense que ça tend à se détendre, justement, ou en tout cas à apporter un peu plus de biens sur le marché. Le problème existe aussi sur la maison, où notamment des périodes post-Covid, on a eu à la fois des flambées de prix et une demande très très forte. Ça tend aujourd'hui à rentrer
5: C'est les Parisiens qui se sont, les Franciliens,
0: une force
5: qui se sont rués sur Rennes.
0: Flux migratoire, on parle effectivement de flux, alors peut-être pas climatique, mais de flux de raisons par rapport à une région qui attire. Et à partir de là, forcément, eh bien, on a eu de la demande. Peut-être pas le parc locatif qui a été créé pour, puisque c'est souvent de la résidence principale en maison. Donc d'une forte demande, avec des flambées des prix qui en sont suivies. Aujourd'hui, on retrouve quelque chose de normal, ou en tout cas des prix qui sont ramenés à la raison en termes de loyer, notamment sur des gros biens, et ça tend à s'équilibrer. Donc un vent, je dirais, positif, d'optimisme par rapport au marché locatif de la maison, même si la tension reste sur les petits logements, ça c'est une évidence.
5: On va approfondir d'ailleurs ce sujet. Jérôme Lebrun, même sujet, même combat, bien évidemment, c'est un vrai sujet. Est-ce que finalement... le sujet de la location ou l'accès au marché locatif n'est pas plus structurel que conjoncturel.
1: Alors, il y a sûrement un phénomène des deux, puisqu'il y a, une évolution démographique aussi de notre pays, et puis de la zone notamment. On est quand même sur une zone, même le bassin rennais, qui draine pas tout le monde. Après, c'est vrai qu'il y a une politique du logement qui est problématique. On fait quand même beaucoup de choses pour faire peur aux propriétaires bailleurs. Ce qui fait que forcément, celui-ci est beaucoup moins motivé pour investir, pour acheter du neuf, pour rénover de l'ancien, parce qu'on n'arrête pas de lui dire que le locatif amène énormément de soucis, ce qui n'est plus le cas. On a des assurances qui nous couvrent sur les locations, on a quand même des locataires, faut bien l'appeler, qui se comportent de mieux en mieux. Enfin, c'est fini le spectre du locataire qui part à la coche de bois. Il reste encore des problèmes, mais qui sont vraiment à la marge. Et ce qui fait qu'on voudrait tuer le marché locatif dans l'œuf, qu'on ne prendrait pas autrement. On a fait une comparaison aussi par rapport en Bretagne pour l'évolution des loyers, pour savoir si vraiment cette pénurie en fait de logements faisait exploser les loyers. Eh bien non. Si on compare l'évolution de l'IRL sur les 5 dernières années Bretagne, ce qui est d'ailleurs sensiblement pareil sur le marché français, eh bien en fait l'évolution des locations bretonnes suit l'évolution de l'IRL. On n'a pas d'explosion de loyer, en fait. On n'a pas non plus des propriétaires bailleurs qui vont se dire « je profite de cela ». Et d'ailleurs, c'est là où, justement, le rôle du professionnel a toute sa place. c'est lui qui va réguler, en fait,
5: absolument.
1: Qui va contribuer.
5: C'est ce que je disais tout à l'heure hors antenne. Vous êtes les garants, finalement, de cet équilibre entre l'offre et la demande. C'est très important ce que vous dites. Je reviendrai là-dessus, si vous voulez bien. Quentin, qu'en est-il du côté demande ?
6: Alors, on a une demande qui augmente au même rythme que l'offre. Donc ça, c'est plutôt quelque chose de très positif. On connaît tous le contexte qui a été moins favorable en 2022 et en 2023 sur les biens à vendre. Mais on a malgré tout maintenu un niveau 50% supérieur en volume à celui d'avant 2020. Donc ça, c'est plutôt un signal positif, on va dire. Après, il y a un autre point qu'on doit regarder de très près, qui est la tension. C'est quelque chose d'important.
5: C'est clair.
6: On a retrouvé un équilibre normal à Rennes depuis début 2025. Donc ça, c'est signe d'une hausse de la demande qui est similaire à la hausse de l'offre. Donc, on en revient au petit frémissement qui, on espère, va s'accentuer et durer.
5: Et il faut souhaiter justement que le législateur nous suive, parce que il y en a un peu marre de taper systématiquement sur les propriétaires bailleurs qui sont la variable d'ajustement des politiques publiques. Vous savez pourquoi ? Parce qu'on ne peut pas délocaliser son appartement. Hein. Moi, je n'ai jamais vu un appartement se transporter au Panama, aux îles Caïmans, etc. Donc, c'est facile de cibler, bien évidemment. On l'avait déjà vu, d'ailleurs, avec le premier mandat d'Emmanuel Macron, avec l'IFI. On avait congédié l'ISF, mis en place la flat tax, et puis on a tapé à mort sur les propriétaires bailleurs. Il serait temps que ça change. Donc, a priori, on en parlera tout à l'heure, mais il y a un rapport qui va être remis, d'ailleurs, d'une minute à l'autre, d'un jour à l'autre, par le sénateur Daubresse, ancien ministre du Logement, et le député Muc, et le député, j'ai député, vous voyez, voilà, petit lapsus révélateur, voilà, il m'en voudra pas, c'est Michael Cosson, député, sur le statut du bailleur privé. Voilà, on en parlera un petit peu tout à l'heure parce que c'est important pour ceux qui font également l'immobilier. Et les typologies de biens à vendre, Quentin, on en est où ?
6: Alors, à Rennes, on a 48% de la demande sur les annonces de biens à vendre qui concernent des appartements de 2 ou 3 pièces.
5: Donc ça reste quand même la moitié, c'est des surfaces de taille intermédiaire. Quoi.
6: Exactement.
5: C'est de la petite taille.
6: Tout à fait. Ce qui est important, c'est aussi de regarder le ratio de l'offre à côté, qui représente, lui, en revanche, 40%.
5: Voilà. D'accord.
6: La part de la demande est un peu en dessous, du coup, par rapport à l'offre sur les appartements, sur les 4 pièces et plus. Donc là, c'est l'inverse. Donc on voit que la recherche est principalement sur ces appartements de 2 ou 3 pièces. Par contre, on note un bon équilibre offre-demande sur les maisons à Rennes, qui représente à peu près 20% du marché local.
5: D'accord. Donc il y a quand même, voilà, c'est un équilibre qui ressemble. Bon, est-ce que le fait qu'il y ait des étudiants, c'est un peu normal que la demande explose aussi sur des petites surfaces? Je pense qu'il y a un lien peut-être direct ou indirect.
6: Tout à fait. Après, comme le disait Martin, malgré tout, il n'y a pas, ou c'est peut-être Gaël qui évoquait le point, il n'y a pas forcément de hausse sur les loyers.
5: Bien sûr.
6: Et les gens vont principalement choisir leur locataire pour avoir un bon locataire. Et c'est vrai que on replonge très souvent dans l'histoire avec certaines mauvaises expériences, mais c'est principalement des choses qui n'existent plus. Et heureusement, les gens.
5: C'est clair.
6: Les gens sont beaucoup plus attentifs.
5: Alors, on va parler des prix.
6: Bien sûr.
5: Côté prix. Évolution du budget, des prix qui remontent sur les T3 début 2025 ?
6: Tout à fait. Il y a une légère augmentation de prix sur les T3 en début de 2025.
5: Jérémy, à une prochaine.
6: et une légère baisse sur les T2. Mais ce n'est pas des mouvements qui sont extrêmes. Ça reste très faible. Si il y a les prix médians aussi qui sont affichés sur ces appartements de 2 ou 3 pièces qui ont baissé en 2023 et 2024, ils tendent à repartir.
5: C'est vrai qu'on avait vu des baisses qui allaient jusqu'à 8-10%, voire plus. Hein.
6: Tout à fait.
5: C'était presque encourageant, sauf que le marché était tellement atone qu'à un moment donné, ça devenait compliqué. Hein.
6: Exactement. Et la baisse se poursuit encore un petit peu sur les T2, mais c'est très léger.
5: Ça a tendance à se tasser un peu. Hein.
6: Ça se tasse.
5: On va en parler avec nous. Donc T2, premier temps 2025, avec des moyennes de prix, hein, vous m'avez dit, Quentin, on est à 259 500 €, c'est très précis sur les 3 pièces, et environ sur les T2 au printemps 2025, donc là, quasiment, à l'aube des vacances, à 180 000 €.
6: Voilà, c'est des prix médians.
5: Voilà.
6: Tout à fait.
5: Ok, ça peut aussi être un indicateur pour les investisseurs, par exemple.
6: Tout à fait, ça dépend le type de bien. C'est un prix médian, donc tout dépend de ce qu'on
5: achète. Oui, voilà. Prix médian, ouais. Merci. Tu devrais faire de la politique. Alors, enfin, comment la durée de diffusion des annonces elles-mêmes, qui est très importante, évolue justement. Donc, on est passé au-dessus des 80 jours. Hein. Donc là, on sait qu'on ne repartira pas sur la hausse.
6: Non.
5: Avec les indicateurs qu'on a du premier semestre.
6: Hein. Exactement. On sent que réellement, il y a une baisse du temps de diffusion. Donc ça, c'est un réel indicateur du marché. Pour donner un petit exemple, au deuxième semestre 2023, on était aux alentours des 100 jours. Voilà. Pourquoi ? On le sait tous. Il y a eu des taux d'intérêt qui ont augmenté.
5: 100 jours en moyenne à Rennes. Hein.
6: Tout à fait. Tout à fait. Ouais. Donc comme je disais, il y a les taux d'intérêt qui avaient augmenté. Donc les gens étaient un petit peu plus... frileux pour investir. Il y avait aussi une conjoncture qui était un petit peu compliquée. On va pas y revenir. Je pense qu'on en a assez parlé de cette pandémie. Mais du coup, là, on sent qu'on est sur une réelle dynamique. On a même peut-être une dynamique qui est plus positive sur la fréquentation de notre portail versus le nombre de leads qui est généré. Donc ça, pour nous, c'est un indicateur qui est très important. Qu'est-ce que ça veut dire ? C'est que le marché commence à s'intéresser, il va très prochainement s'activer. Voilà, donc ça, c'est un réel indicateur pour nous et ça prouve que le marché repart et que, je l'espère, ce redémarrage va durer et s'accélérer.
5: C'est clair. Moi, je vous confirme absolument avec la presse nationale et tout ce que l'on fait dans les régions que la reprise est là, elle est réellement là. Maintenant, la vitesse d'inertie, c'est la croissance de cette reprise pour retrouver des tonalités de couleurs, on va dire plus vertes, il va falloir un peu de temps. Bon, je parle pas du logement neuf. Encore une fois, je voudrais qu'on de vos métiers de transactions dans l'ancien, qui est le vrai sujet du jour. Merci beaucoup.
6: Avec grand plaisir.
5: Voilà, toujours précis avec vous, mon cher Quentin. C'était une première, hein, il me semble, hein, tous les
6: tout
5: deux.
6: Tout à fait.
5: Voilà, pour revenir, il faut se présenter aux élections. Ça va être sympa. Merci, mon cher Quentin. C'est toujours un plaisir de vous avoir sur le plateau. Je vous propose, les amis, on s'était dit que, voilà, au lieu de parler aussi, c'est de faire quelques images sur votre ville, parce que vous l'aimez, votre ville, Martin.
7: Ah oui, oui.
5: Voilà, on est amoureux de Rennes, Gaël, Jérôme.
0: Complètement, à 100%.
1: Ah ben, c'est la capitale.
5: Voilà. C'est le cœur qui parle. Hein. C'est pas uniquement une question d'argent, c'est aussi une question de cœur. La France a un incroyable talent, sans faire citer une émission de télé célèbre, mais on a aussi beaucoup de belles choses dans le territoire. On a fait un reportage assez court, mais très beau. Moi, je le trouve très joli, très poétique. C'est notre ami Alexandre Burkhardt, le réalisateur, notre directeur artistique, qui l'a réalisé avec la voix off de notre super producteur que nous aimons particulièrement. Un petit clin d'œil pour Grégoire Darico. Et je vous propose, les amis, qu'on le découvre à l'instant.
8: Bienvenue à Rennes, une ville à taille humaine, au cœur de la Bretagne. Une ville qui cultive depuis des années un équilibre rare entre dynamisme urbain et qualité de vie. En quelques décennies seulement, elle est passée d'une capitale régionale discrète à un pôle attractif majeur de l'Ouest. Avec plus de 220 000 habitants, Rennes mise sur la densification maîtrisée, le quartier de la Courrouze, la ZAC Euro-Rennes ou encore la deuxième ligne de métro illustrent cette ambition qui est de développer sans défigurer. Le pari est clair, croître, oui, mais sans sacrifier la cohésion sociale ni l'identité locale. Sur le plan économique, le numérique, la recherche et l'agroalimentaire soutiennent un tissu d'emploi stable. Côté culture, le Festival des Transmusicales ou le Théâtre National de Bretagne réaffirment la vocation créative de la ville, sans oublier l'importance croissante des initiatives citoyennes. Mais comme ailleurs, la pression foncière, les mobilités et l'intégration urbaine posent question. Rennes avance, oui, mais dans quelle direction ? La ville semble vouloir concilier héritage breton et futur métropolitain, un équilibre subtil et toujours difficile à réinventer.
5: Voilà un reportage qui a été tourné par Alexandre Burkhardt et la voix off de notre ami Grégoire. Eh bien écoutez les amis, c'est parti pour échanger sur les thématiques de l'immobilier avec Le Grand Débat.
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5: Toujours accompagné de mon complice du jour, avec qui j'ai le plaisir de co-animer cette émission, ça va toujours bien, Quentin.
6: Très bien.
5: Voilà. Être une star, c'est pas toujours évident, mais vous allez vous y habituer. Quentin Rabec, je rappelle que vous êtes responsable régional ouest chez Bien Ici. Rebonsoir, Martin Giboire. Bonsoir. Merci d'être avec nous, directeur général du réseau d'agences chez Groupe Giboire. Gaël Lemarié, le bien nommé. Merci d'être avec nous, gérant de INEO, président de l'AMEPI, devenu un mandat, Alpha à Rennes, membre du conseil d'administration de la FNAIM de Bretagne, et son président, voilà, on va pas bouder notre plaisir, Jérôme Lebrun.
1: Rebonsoir.
5: Merci, président de la FNAIM Bretagne et gérant du cabinet Chateaubriand Immobilier. J'aime beaucoup Chateaubriand, vous l'avez lu ?
1: Oui, mais mort d'outre-tombe.
5: Oui, oui.
1: Puis on est installé au berceau du romantisme, à Combourg, c'est le siège social.
5: C'est magnifique.
1: Il est enterré à Saint-Malo. Enfin, je vais pas faire son histoire, mais oui.
7: On peut.
5: Non, mais c'est bien. Moi, j'aime beaucoup Chateaubriand avec une petite sauce gribiche. Ça peut être. Non, mais voilà, on a tous lu le château. Grand monsieur, bien évidemment. Comme quoi, finalement, on peut être agent immobilier, avoir un peu de culture, on est d'accord, moi, Jérôme?
1: Ça aide un peu quand même.
5: Ça aide un peu. On a lâché les rébans et le costume à rayures. Voilà, on est freestyle. Merci d'être avec nous. Justement, vous êtes tous des professionnels de l'immobilier. Ce que je vous propose, c'est que on fasse un parcours. Alors, bien évidemment, on va pas dire à tout le monde que demain on va tous raser gratis. Hein, c'est pas l'embellie, hein, on peut le dire, mais quand même, on a des signes positifs. Et ce que je voudrais, si vous êtes d'accord, c'est que vraiment on axe cela en fonction de nos clients, des consommateurs, des Français qui tous les jours veulent se loger. Vous êtes d'accord? C'est parce que on a une mission, et d'ailleurs dans la FNAIM, vous savez, il y a une baseline, hein, on dit ça en anglais, c'est le slogan, c'est agir pour le logement. Voilà. Donc oui, vous êtes agent immobilier, oui, vous gagnez votre vie, et heureusement que vous avez des entreprises prospères, c'est quand même plutôt bon signe, parce que moi je connais pas d'entreprise qui perd de l'argent et qui continue à fonctionner, donc en général c'est plutôt bon signe, mais vous logez avant tout des Français, et à ce titre-là, je pense que vous avez une dimension sociale. On va commencer avec vous, mon cher Jérôme, avec une analyse un peu plus macro-économique du marché régional. Si je vous demande, comme ça, à vous, de votre point de vue, de décrire le marché dans votre région, ça serait quoi ?
1: Alors, on a dit qu'on allait orienter le débat d'un point de vue positif.
5: Si on peut. Hein.
1: Mais il faut quand même pas se mentir, on sort quand même d'une période plutôt morose. Juste pour rappel, depuis 2022, c'est une agence sur 10 qui a fermé. Voilà.
5: Avec une agence sur 10. Une agence sur 10. 10% des agences en volume ont disparu.
1: 10% des agences qui existaient en 2022
5: ne sont plus là.
1: Ouais. Et en Bretagne, on était. Alors, on a connu aussi des difficultés, on est bien d'accord. Mais les deux premières années, là, jusqu'en 2024, on pensait être plutôt bien s'en sortir. Et malheureusement, l'année 2024, il y a eu une accélération. En Bretagne, ce qui fait qu'on est sur les mêmes chiffres en fait que le niveau français. On remarque quand même que depuis le début de l'année, ça y est, ça s'est vraiment calmé. Le Finistère, alors c'est pas l'Ille-et-Vilaine, mais c'est le Finistère qui a été le plus touché par cette vague de défaillance de professionnels.
5: Ça s'explique ou pas ?
1: Alors, ça s'explique sûrement parce que le taux on est quasiment à 40% des défaillances sur la région qui vient du Finistère.
5: Mais c'est énorme.
1: Ouais. Alors c'est vrai qu'éventuellement, il faudrait rechercher un peu plus. Pourtant, on a des professionnels qui sont.
5: C'est quoi? C'est le côté littoral? C'est le côté.
1: Non, parce que le littoral est.
5: C'est quoi? C'est l'attractivité des villes du Finistère? C'est quoi?
1: Je pense qu'il faudrait peut-être rechercher aussi du côté de l'emploi. Ça doit sûrement toucher. On est aussi sur des départements qui avaient subi un rattrapage pendant pas mal de temps. Donc d'accord. Peut-être que ce rattrapage s'est essoufflé. C'est compliqué d'aller. Peut-être aussi qu'il y a une typologie. C'est vrai que malheureusement, les défaillances étaient plutôt pour des transactionnaires, pas pour des cabinets qui faisaient l'administration de biens, même s'ils ont été touchés, mais de façon quand même moindre. Peut-être qu'il y avait un peu plus de transactionnaires là-bas. On remarque aussi, et ça c'est le côté positif, je trouve, de pouvoir se réunir, c'est que les agences syndiquées. Alors, bien entendu, je suis président FNAIM, mais il n'y a pas que la FNAIM, il y a d'autres syndicats. En tout cas, ces agences-là ont mieux résisté. Une agence aussi qui va pouvoir se réunir avec d'autres confrères. On pense faut que je dise Amanda maintenant, mais en tout cas voilà des confrères qui vont et qui ont compris qu'il fallait se regrouper, bah, s'en sortent mieux.
5: C'est intéressant ce que vous dites. C'est intéressant ce que vous dites parce que dans les 10

0: Un peu.
1: Alors côté prix, c'est vrai qu'on aurait pu penser à un effondrement, pas du tout.
0: Oui.
1: Enfin, pas du tout. On a une baisse de prix sur les deux dernières années de 3,5%, c'est précis, hein, c'est les chiffres FNAIM. Là, dernièrement, donc sur les 6-8 derniers mois, et là je reprends ma casquette de professionnel, on revoit quand même des acquéreurs revenir de plus en plus sur des projets, pas toujours que du primo-accédant, de l'investisseur, enfin voilà, des typologies qu'on avait un peu moins l'habitude de revoir. Et donc c'est plutôt positif pour pouvoir se positionner sur le marché. Alors quand même, ceci dit, à condition que le vendeur ne soit pas plus gourmand que ce que permet le marché, là on fait pas de miracle.
0: Ça c'est très clair. Et d'ailleurs, notre cher Loïc Quentin, président fédéral, l'a dit pas plus tard que la semaine dernière en conférence de presse. Une timide embellie, mais une embellie quand même, et c'est pas de la méthode Coué, hein, c'est pas je vais bien, tout va bien, hein, c'est vraiment une vraie reprise, mais aussi on a des exemples incroyables de personnes qui se sont créées à l'instant même de la crise immobilière. Il y a un agent immobilier qui est dans l'Assemblée, qui a créé son entreprise en 2021, je crois, en 2021, avec un panneau La Forêt, et qui est toujours là, et qui a su résister, et franchement, bravo. Ce qui prouve une chose, c'est que quand on est bien pro, très pro, on arrive quand même à résister, et le fait de s'encadrer justement avec les organisations professionnelles, nos amis de Bien Ici, mais aussi avec Amanda, la jolie Amanda, anciennement Alpha, c'est pas de toi dont je parle, hein, Gaël. Voilà. Non, voilà. Donc, félicitations pour ça, parce qu'en France, les entrepreneurs, on en a besoin. Je rappelle juste que les petites TPE, je ne sais pas si vous le savez, les petites TPE de moins de 50 salariés représentent 62% de l'emploi national. Voilà, tout est dit. Donc franchement, c'est important. Justement, Gaël, l'impression justement sur l'analyse plus macroéconomique du marché régional, surtout qu'en plus, vous êtes ce qu'on appelle un alpha, donc il y a beaucoup d'adhérents au fichier MIPI, maintenant Amanda, avec qui vous partagez toutes ces données.
2: Voilà, peut-être un petit mot sur la MIPI juste avant.
0: Bien sûr.
2: La MIPI, puisque l'Assemblée Générale de lundi, j'étais parisien lundi, et donc un changement un petit peu de modèle, à la fois dans le nom, puisque AMIPI, après SIA FFIP, qui était devenu AMIPI, devient Amanda. Amanda, pourquoi ? Parce que c'est une orientation non plus B2B, mais aussi B2C. Donc c'est un nom que vous allez voir fleurir dans nos vitrines, effectivement nos prospections et nos échanges avec nos clients, tout simplement pour parler du fichier partagé qui existe toujours de la même manière, mais qui aura aussi une vocation à être plus connu auprès du grand public. Donc ça, c'est je dirais, l'alpha et en tout cas le fonctionnement d'Amanda au niveau national. Au niveau local, alors moi je vais parler au nom effectivement de la MIPI Rennes Métropole, c'est une trentaine d'agences. Et pour faire un peu de chirurgie dans les chiffres justement, je vais reprendre un peu ce qui s'est dit, puisque Rennes est assez représentatif du marché breton. En quelques données, au niveau des prix, on était sur les deux dernières années des volumes qui étaient sur le département moins 4% ou moins 6%. On est passé à moins 1 et 0,5% en regardant les prix sur une année. Et on a une tendance sur les trois derniers mois qui est à plus 1 et plus 1,4. Donc on voit que c'est une petite amélioration. On est en phase d'atterrissage. Maintenant, moi je voudrais quand même faire remarquer plusieurs choses. D'abord, ça va dépendre, les négociations vont, ça c'était la notion de prix qui reprend un petit peu, mais le volume reprend un petit peu aussi au regard de deux années, je le rappelle, 1,2 million, 1 million et 800 000 ventes, c'est-à-dire moins 20 et moins 20%. Mmh. La Bretagne, on l'a vu avec Jérôme tout à l'heure, a plutôt surperformé par rapport au marché national. C'est le cas aussi au niveau régional. Rennes avait plutôt le vent en poupe. Il y avait un flux migratoire. Mais on voit que la reprise, là, pour le coup, sur toute l'arc atlantique, est peut-être un petit peu plus lent, puisqu'on avait bénéficié certainement d'une activité assez forte pendant cette période. À la notion de volume, c'est à peu près 3000 logements qui changent de... C'est même pas à peu près, hein, c'est précisément l'année dernière, 3018 logements qui ont changé de main à Rennes. 2600 appartements et 400 maisons. Dans cette logique, on peut regarder, il y a plusieurs marchés. Et je ne peux pas dire aujourd'hui, le marché a repris pour l'ensemble des acquéreurs. Moi, je distinguerais trois marchés. Les investisseurs, très prudents. On commence à les revoir. Peut-être moins sur le 9, mais Martin sera mieux en parler.
0: Qui avait d'ailleurs bien déserté dans les deux dernières années.
2: Même si je pense qu'il y a des...
0: Qui avait même désinvesti pour certains.
2: Complètement. Et particularité, j'ai interrogé mes équipes avant de venir, sur la trentaine de collaborateurs. Certains me disent, on a des investisseurs qui vont protéger leur patrimoine et qui vont acheter en cash des petites surfaces.

0: un prix qui est assez intéressant. Du retour d'investissement calculé, maîtrisé, mais qui est aussi la force de la pierre, la valeur refuge. Donc, reprise timide chez les investisseurs, mais ce n'est pas exceptionnel. On a les primo-accédants, qui, eux, par contre, font notre fonds de commerce aujourd'hui, notre activité. Oui. La vie étant, on a trouvé un travail, on va fonder une famille, on a besoin de se loger, et c'est mieux d'être propriétaire que locataire. Hein. Je me rappelle un chiffre, 18% de plus de propriétaires en Bretagne qu'en moyenne nationale. Donc, on est une région, une ville de propriétaires. Et donc là, il y a un rôle par ce segment de marché qui se met en place et on en profite, on les accompagne. Et là, il y a une vraie reprise. C'est de l'appartement T2, T3, de la petite maison, moins de 300 000 autour de Rennes Métropole, qui se vend bien. Et puis, on a une troisième catégorie qui était vraiment une activité forte au moment de la reprise suite au Covid, qui était, je vais dire, l'achat de confort. On achète un appartement, on achète une maison, on vend une maison de 100 mètres carrés pour acheter une belle maison de 130 ou 140 mètres carrés. Et bien là, il y a un véritable attentisme. Et c'est un marché qui n'a pas redémarré. Et on le voit à Rennes sur des maisons.
1: Ceux qui étaient dans leur maison ont préféré la garder et différer leur potentiel projet de faire ou pas la culbute pour aller pour plus grand, mieux, au mieux placé, effectivement. Et ça, c'est le moral qui a été affecté. Hein.
0: Voilà. Et on a un travail de pédagogie à faire auprès de nos propriétaires qui, pour ceux qui estiment que ce bien doit se vendre aujourd'hui au même prix que mon voisin il y a 2 ans, ce n'est plus vrai. Je rappelle un chiffre, entre les prix présentés, et donc en l'occurrence chez notre vraiment partenaire bien ici, les prix réellement négociés, c'est 9%. Donc, d'où l'importance de cette pédagogie de rentrer le mandat au bon prix. Et il est vrai que l'effort...
1: 9% de variation par rapport au prix annoncé. Hein.
0: Le prix vendu et le prix présenté,
1: écart
0: de 9%. Au niveau national de 9%.
1: Ça, c'est de la négo.
0: C'est de la négo. Alors, c'est de la négo, c'est aussi un travail de préparation. Et clairement, aujourd'hui, sur du T2, T3 ou de la petite surface, on arrive à trouver un acquéreur. Sur des maisons, on a un vrai travail de pédagogie en disant « attention ». Il faut être au plus près du marché parce qu'autrement, on ne trouvera pas l'acquéreur.
1: C'est clair que ça peut se comprendre, puisque quand on était dans une période de hausse, aller faire comprendre à quelqu'un qu'il va falloir réviser son prix, alors que lui-même a acheté au prix très fort. Et que sur la durée, bien évidemment, les porteurs de projets comme les vendeurs, à un moment donné, il faut qu'ils se décident. Puis après, il y a plusieurs facteurs. Il y a la dénatalité qui est liée à l'explosion de la cellule familiale par la décohabitation, c'est-à-dire les divorces, qui génèrent une demande de logement. Il y a la rapidité, la mutation, et les personnes qui, effectivement, sont obligées, à un moment donné, de basculer. Quoi.
0: Oui, et puis je pense que alors, la mutation, j'y reviens, c'est quelque chose qu'on n'a pas évoqué, et pourtant, c'est quelque chose qu'on sent aujourd'hui. Je pense que pendant la période Covid, on a anticipé des mutations qui devaient se faire dans les 2-3 années à venir. Et le marché du travail étant différent, on n'a plus non plus, comme sur la location, ce pic d'activité lié aux mutations. C'est quelque chose qui a disparu. Et on voit un marché donc, sur la maison individuelle au-delà de 300, 50, 400, qui malgré est plus difficile et qui n'est pas reparti réellement.
1: Malgré le fait que Rennes a un taux de chômage parmi les plus bas nationaux.
0: Alors, tout cela étant dit, on a quand même vraiment la chance d'avoir à la fois une qualité à la fois le système éducatif, sur la sécurité, sur l'emploi, sur la mer à proximité. Je pense qu'on est à la fois une région qui a la côte, une ville qui a la côte, et on s'en sort pas trop mal. Mais comme l'embellie avait été tellement forte pendant la période Covid, eh bien aujourd'hui, ce redémarrage est un
1: peu plus lointain. Merci beaucoup, Gaël. Martin, vous maîtrisez parfaitement le marché. D'ailleurs, il y a un marché, il y a plusieurs marchés. Réaction sur ce qui s'est dit et votre propre analyse, justement, sur notamment le marché locatif, mais aussi l'invest et l'accession à la propriété.
2: Je pense que beaucoup de choses ont déjà été dites. Jérôme et Gaël parlaient d'atterrissage. Moi, je dirais effectivement qu'on a atteint le plancher de verre. Enfin, c'est ce que je dis à mes équipes, le plancher de verre, ça y est, il est atteint. Et maintenant, on est dans la phase un petit peu, on va repartir. Après, à quelle vitesse
1: On estime 2025 environ 950 000 transactions. Hein. Versus 840.
2: Oui,
1: 000.
2: Oui.
1: Alors voilà, c'est une estimation.
2: On signe pour 950.
1: Oui, non, mais c'est une estimation, bien évidemment, mais qui tient compte quand même à l'état d'aujourd'hui d'une projection sur les chiffres réalisés. C'est pas complètement déconnant. Il peut y avoir effectivement. Mais vous avez raison. Si on arrive ne serait-ce qu'à 900 000 transactions, on a déjà tout gagné.
2: Ah bah ça nous donne des perspectives qui sont beaucoup plus positives effectivement. Donc 950 000, moi je signe tout de suite. Il faut me donner le papier. Non, mais sinon je les rejoins sur tout ce qui s'est dit juste avant. On sent bien qu'il y a une dynamique qui repart, qui est molle. Ça dépend des secteurs, ça dépend des quartiers, parfois même de certaines rues qui parfois repartent plus que d'autres. Donc on a vraiment une tendance qui est positive. C'est pas non plus on va pas sortir le champagne tout de suite. On va pas revenir comme avant. Alors les taux d'intérêt est-ce qu'ils redescendront? Moi je ne dis jamais. On sait jamais. Peut-être qu'un jour on découvrira des taux d'intérêt très bas. J'espère peut-être parce que ça va nous donner la liquidité sur le marché. Je vous donne un exemple très simple. Quelqu'un, une famille qui a acheté sa maison il y a 2-3 ans, l'a acheté à un taux très bas. Un taux qui était parfois à 1%, voire parfois à moins de 1%. Aujourd'hui, cette famille, elle n'a aucun intérêt de vendre sa maison, puisqu'elle va revendre sa maison quasiment, si elle a de la chance, le prix qu'elle l'a vendu. Mais derrière, si elle doit refinancer la même maison dans un autre quartier parce qu'elle veut déménager, elle va financer avec un taux à 3-3,5%.
1: Oui, bien sûr.
2: Donc elle ne pourra pas financer cette maison-là. Aujourd'hui, cette famille ne bouge pas. Sauf s'il y a divorce, mais bon.
1: Mais justement, il y a quand même un sous-jacent qui est important avec un turnover qui est lié à la situation des gens, accident de la vie.
2: Tout à fait.
1: Le divorce.
2: Le divorce, malheureusement, les décès. Voilà. On travaille ces clients-là, mais c'est vrai qu'on a perdu toute la clientèle qui était là pour faire une bonne affaire, mon voisin a vendu très très cher, donc moi aussi je vais vendre très cher et je vais acheter autre chose.
1: C'est clair. Vous savez quelle est la plus grande cause de divorce en France?
2: La construction.
1: Non, c'est le mariage.
2: La construction ne doit pas être loin derrière.
1: c'est moins drôle quand on le dit comme ça parce que c'est quand même 2 mariages sur 3, ne serait-ce qu'en Île-de-France par exemple.
2: Hein. Oui,
1: on se marie plus dans ce pays. Alors justement, merci pour ces précisions. On va rentrer dans le vif du sujet. Alors, de la bouilloire thermique à la passoire thermique et vice-versa, la rénovation énergétique, c'est la dent creuse. Hein. C'est le chantier du siècle, pour être très clair. On a un calendrier qui est quand même pas drôle du tout, puisque au 1er janvier 2025, les étiquettes c'était F et G, il me semble.
2: G, pardon.
1: Ont été retirées du marché. Ensuite, on est sur 2028 et 2034 pour finalement ne qualifier que les 4 premières lettres de l'alphabet, puisqu'il y a 7 lettres énergétiques qui va de A jusqu'à G. Et donc, du coup, ça retire. Alors, tout le monde n'est pas d'accord sur les chiffres, mais j'étais sur un chiffre de 577 000 unités. Qui ont été retirés, enfin qui seraient retirés potentiellement du marché. Ça représente dans certaines régions jusqu'à un tiers du parc locatif global, c'est-à-dire privé et public, c'est-à-dire logement social compris. Sauf que les bailleurs sociaux s'en sortent plutôt bien, puisqu'ils sont parmi, dans certaines régions, et notamment le marché francilien, les mieux notés. Facile, ils sont propriétaires de tout, ils ont des comptes à rendre à la puissance publique, donc ils ont fait les travaux, etc., etc. On est sur des moyennes quand même de dépenses qui vont de 18 à 25 000 euros pour des qui vont du T1 au T3 sur du logement collectif, que vous avez tous écouté la radio, la télé, et que MaPrimeRénov, ça rétropédale dans tous les sens, et que là, du coup, c'est un vrai sujet. Alors, victime ou pas de son succès, on va en parler. Bref, la Bretagne n'est pas exempt de difficultés là-dessus. Je vais commencer par Jérôme. État du marché, compte tenu, finalement, de ce calendrier contraint, d'ailleurs, sur lequel votre président, comme toutes les instances, disent c'est impossible à tenir. Et c'est vrai que quand on fait le calcul, on se dit que juste si on devait rénover les 2 dernières lettres sur la rénovation énergétique, c'est 20 ans de chantier. 20 ans. Et on n'a que juste à 2034. Mon cher Jérôme.
3: Ah non, mais l'équation est insoluble. Hein. C'était la période du bac. Il y avait des exercices de maths si c'était mis au... Enfin, ce serait intéressant de voir la réponse des élèves. Les logements bretons, c'était encore il y a 2 ans, 40% les E, les F et les G. Alors c'est vrai que c'est intéressant de reprendre les E, les F et les G parce que c'est 2034 qu'on va chercher, c'est l'échéance pour les E, donc dans 9 ans. À l'heure actuelle, donc c'est un peu moins pire, on est à 35%. Pour une idée, c'est 25% en Ille-et-Vilaine, les E, les F et les G, c'est 42% dans les Côtes d'Armor. C'est énorme, mais même 25% pour les Ille-et-Vilaine. Ça veut dire que là, on a sur les logements actuels 25% du parc qui ne sera plus louable dans 9 ans. quand on sort, enfin on sort, on a toujours un marasme malheureusement au niveau de la promotion immobilière, c'est-à-dire qu'il y a beaucoup moins de logements qui sont sortis. Je ne vois, et donc une démographie aussi qui on a de plus en plus de personnes, des phénomènes de couple, tu en parlais tout à l'heure aussi, avec le foyer en fait se rétrécit. Comment on va pouvoir loger tous ces gens s'il n'y a pas une vraie politique volontaire pour volontariste, un statut du bailleur privé, on en parle, motiver les propriétaires bailleurs pour revenir sur le marché locatif, faire quelque chose pour les logements vacants qui nous pourrissent la vie, c'est énorme la part des logements vacants, on n'en parle pas beaucoup, ce qui fait que on va droit dans le mur, il n'y a pas d'autre mot. S'il n'y a pas des solutions qui sont trouvées pour pouvoir rénover ces logements, ou en tout cas trouver d'autres solutions, puisque le gouvernement ne veut rien changer, on a eu beau militer énormément pour repousser les délais, je crois que là le sujet n'est plus là. Donc c'est un vrai problème auquel pour l'instant la puissance publique, alors les syndicats ont proposé des solutions, mais pour l'instant elles n'ont pas l'écoute attentive de nos politiques.
1: En tout cas, s'ils n'écoutent pas les professionnels, ils écouteront le compte-rendu des urnes.
3: Oui.
1: Parce qu'il va y avoir une série d'évictions en chaîne entre les municipales et la présidentielle.
3: Et puis même sans... Enfin, je te coupe, excuse-moi, oui, bien sûr, mais sans parler de ça, c'est vrai que Martin en parlait tout à l'heure, on se retrouve régulièrement à être obligé de couper nos annonces pour les locations. Parce qu'à un moment donné, en fait, le standard, alors c'est pas qu'il explose, le standard, c'est pas ça, mais on subit énormément d'appels pour les locations, trop d'appels d'ailleurs, et c'est un vrai sujet où on peut pas loger tout le monde. On parle beaucoup de la métropole rennaise, mais c'est pareil aussi sur la campagne, où ça y est, à partir du mois de juin, les enfants ont pas encore leur bac, ça y est, les parents appellent énormément, et puis là, on s'oriente que pour les meublés. C'est vrai qu'il y a trop de meublés en France. On va se mentir. On parle beaucoup du meublé de tourisme, mais le meublé de tourisme, c'est qu'une partie en fait du problème. Hein. C'est vraiment pas le problème.
1: Non, mais disons les choses. Le meublé saisonnier, le phénomène Airbnb, bien évidemment, a séché littéralement et à Rennes. Je peux vous dire que c'est une galère totale. Les petites surfaces notamment, qui effectivement ont une rotation. Alors bien sûr, tout ça peut s'expliquer. Quand on parle, alors Jérôme, tu parlais du marché. On a le même nombre de permis de construire et d'autorisations d'urbanisme depuis 1984. Quelle est la différence entre 1984 et 2025? Ben, c'est simple, il y a 18 millions d'habitants supplémentaires. 18 millions d'habitants supplémentaires. Donc, à bientôt alors. Au grand plaisir. Donc, ça veut dire que finalement, on va espérer de ne pas perdre tout notre public.
3: Encore 2000 dans la salle.
1: Merci en tout cas. Non, mais ça veut dire qu'il y a un vrai sujet, tu l'as dit très clairement, qui est aussi politique. Un commentaire là-dessus, Martin, justement, sur les problématiques de la rénovation énergétique. Le gouvernement n'entend pas revenir sur le calendrier.
2: Non, alors,
1: on le sait. Hein.
2: On s'en doutait, on espérait. On a effectivement, avec la FNAIM, appuyé pour que ça bouge. Malgré tout, c'est pas nous qui appuyons sur le bouton. Donc non, je pense qu'il n'y aura pas de miracle. On espère encore qu'il y ait des miracles, mais je pense que c'est un doux espoir. C'est quelque chose qui est très compliqué à gérer, que ce soit pour les propriétaires, que ce soit pour les syndics. On a un syndic, maître syndic, depuis 3 ans. Il faut se mettre à la place des propriétaires. Quand on est sur une maison individuelle, on a les clés pour rénover sa maison individuelle, parce qu'on est chez soi, on peut isoler, on peut trouver des solutions. Quand un propriétaire d'appartement, on lui dit mon logement est en G ou en F, mais qu'il n'a pas les clés, qu'il ne peut pas lui-même tout seul faire ces travaux-là, puisque parfois c'est des travaux, on parle de travaux de VMC, d'isolation par l'extérieur. Quand un diagnostiqueur nous dit vous êtes en G, mettez une pompe à chaleur. Oui, mais on est en plein centre-ville historique, secteur ABF, donc c'est aberrant, mais c'est la seule solution qu'on nous propose. Donc il y a des vraies contraintes, et là-dessus, c'est notre rôle de professionnel de les accompagner, de les conseiller. Malgré tout, on aura du mal à trouver des solutions pour certains biens qui donc vont se retrouver à la vente, qui parfois sur des valeurs qui sont dégradées parce que justement, on est sur des notes qui sont qui font peur. On voit bien dans les indicateurs que peut nous donner bien ici, quand on a un DPE qui est classé G, forcément, l'annonce est moins cliquée que si on est sur du A, du B ou du C. Donc c'est vrai que les logements neufs par rapport à ça sont assez recherchés parce qu'on sait qu'on est tranquille pour quelques années, mais on est impacté par cette réglementation qui vient presque du jour au lendemain, j'ai envie de dire, dégrader la valorisation de certains logements juste parce qu'ils ont une mauvaise note. Quand on regarde un peu dans le rétroviseur autour de cette table, on a tous au moins 10 ans d'ancienneté dans l'immobilier. Le DPE, il y a 10 ans, parfois il était en vierge. Bon, ça choquait personne. Et personne ne le regardait. Oui,
1: entre temps, il est devenu obligatoire et opposable.
2: Voilà. Donc c'est vraiment la législation qui s'est imposée à nous.
1: La loi du 21 août 2021, climat et résilience, a donné la donne. D'ailleurs, quand les étiquettes G, d'ailleurs, il y a eu un pataquès politique pas croyable, sont sorties du marché locatif, là, début janvier 2025, on a vu la courbe de baisse des étiquettes G sur la vente qui était absolument phénoménale. Ce qui a eu pour conséquence, mais vous le savez déjà, de jeter le trouble politique sur la qualité, la fiabilité des DPE. Je vous donne juste un chiffre. L'étude Carénov qui a été transmise à Valérie Létard, et j'en ai discuté avec la ministre justement de ce sujet, avait indiqué une première projection de 1 300 000 DPE sur les 8 millions de DPE frauduleux, c'est-à-dire de complaisance. Alors, de complaisance, c'est t'es gentil, tu me la mets en truc, voilà. Au détriment de l'acquéreur, pour le savoir, hein, quand même. Et la deuxième chose, c'est que FEDExpert, qui est une fédération qui regroupe, une des principales fédérations qui regroupe les DPistes, comme on dit, alors lui, carrément, pour lui, c'est 2 millions 2. Donc, quel est le rôle? Vraiment très rapidement tous les trois, sur justement l'agent immobilier, dans la garantie qu'il a de la fiabilité du DPIste qui est en face de lui. C'est pas une question anodine, puisque cette question a été tranchée par le président Quentin dans des réunions multiples avec le ministère du Logement, où la FNAIM a fixé un cap de qualité, d'excellence, importante. Trois choses sont ressorties, vraiment je voudrais avoir votre point de vue là-dessus. Un QR code. Parce que vous savez que quand on fait un DPE, il y a un numéro qu'on doit déposer à l'ADEME et chaque consommateur a la possibilité de vérifier la fiabilité du DPE. Mais moi, nous, on a fait des enquêtes. Donc, on a pris, vous savez, un DPE, on a pris le numéro et est allé à l'ADEME. Sauf que le numéro ne correspondait pas au bien en question. On dit, tiens, c'est bizarre. Et non seulement ça ne correspondait pas au bien, mais ça ne correspondait pas non plus à l'identité de la personne qui l'avait faite. Bon, voilà, je vous dis ça, mais je dis rien. Deuxième chose, donc le QR code permettrait de, par exemple, de flasher et de vérifier. Ensuite, l'horodatage. L'horodatage, parce que pour un T2, on estime, vous me dites, vous êtes d'accord, on estime 1h, 1h30 pour faire un DPE pour un T2 en moyenne.
2: Oui, c'est ça.
1: Ok. Alors, on a vu des DPE pour des T2, des T3 qui se faisaient en 11 minutes.
2: À distance, en télétravail.
1: Voilà. Et on a même des DPE qui se sont faits avec des hologrammes. Et donc, la personne, un avatar numérique est venu dans l'appartement. On ne sait pas comment ça s'est passé. Mais ça s'est fait à distance et en quantité industrielle. Donc, l'horodatage permettrait de vérifier la durée. Et, cerise sur le gâteau, la géolocalisation. S'assurer qu'il y ait un tracker du DPIste qui va sur le site. Position des experts. Martin.
2: Moi, je vais vraiment aucun problème avec ça. Ça va effectivement professionnaliser la démarche et les offres et le diagnostic. Pardon. Un exemple aussi, hein, c'est vrai que nous, j'invite vraiment l'ensemble des clients à venir en agence pour accompagner la démarche, puisque un DPE, on peut le lire de plein de manières différentes. Je vous donne un exemple qui m'est arrivé il n'y a pas très longtemps à l'agence. On avait un propriétaire qui lui dit « Ah, mon DPE est mal noté, je comprends pas ». Et en fait, un DPE, on apprend plein de choses dans un DPE. Tout est noté normalement, tout est identifié, tout est clair. Et en fait, on se rend compte que des fois, il est marqué que la VMC est d'époque. Ouais, mais ça veut dire quoi d'époque? Quel âge a le bâtiment? Quel âge a l'appartement? Est-ce qu'il a été rénové? Est-ce qu'il n'a pas été rénové? Est-ce que vous avez fait des travaux d'isolation? Pas d'isolation? Enfin voilà, il y a plein de choses dans ça. Et souvent, malheureusement, la tendance, elle est à dire c'est d'époque Et donc, du coup, c'est la note part de l'époque. Donc, forcément, elle est moins bien notée. Quand on est sur un immeuble des années 50, si c'est d'époque, ça va être moins bien isolé. Donc, c'est vrai qu'il faut vraiment... le professionnel a un rôle d'accompagnement là-dedans. Donc, tout ce qui peut aller dans le sens de la démarche, l'eurodatage, le QR code, la géolocalisation, c'est des petites choses en plus.
1: Vous êtes d'accord, on est d'accord.
2: Oui, ça peut être que plus.
1: J'aurais juste que vous disiez au public, Martin, et je vous poserai la même question, que vous plaidez pour la qualité et l'excellence de vos collaborateurs. Ah, mais c'est pas votre intérêt de déclasser pour faire une vente.
2: Non, et puis comme il est engageant maintenant, le DPE.
1: Oui, non, mais...
2: On va tous dans le même sens. Pareil, un DPE, vous faites venir trois diagnostiqueurs, vous aurez trois résultats différents. Alors que c'est le même logement.
1: C'est juste incroyable, vous êtes d'accord?
2: Ça, c'est le fait de voir...
1: C'est quoi la politique du groupe Gibois là-dessus?
2: Par rapport
1: sur les DPE, c'est d'avoir le choix d'organismes, on conseille
2: des diagnostiqueurs qui sont pour lesquels on a l'habitude de travailler, qu'on sait professionnels. C'est là aussi notre rôle d'accompagnement. On connaît tous des diagnostiqueurs qui, effectivement, je suis d'accord avec toi, qui bon, on arrange un petit peu la note, c'est comme ça, je passe d'une lettre à l'autre, mais c'est pas notre rôle, on est engagé vis-à-vis du client, acquéreur et vendeur, donc on conseille des diagnostiqueurs qui sont professionnels et dont on sait l'expérience, on sait qu'ils vont bien passer 1h30 pour un 2 pièces et qu'ils sont parfois peut-être un tout petit peu plus cher, mais au moins derrière on achète notre tranquillité.
1: C'est très clair. Je voudrais qu'on réaffirme la qualité professionnelle des professionnels de l'immobilier et qu'ils n'entrent pas dans ce jeu-là, bien évidemment. Je dis pas qu'il y en a pas. C'est pas ce que j'ai dit, mais on est tous d'accord là-dessus. Un mot là-dessus, Gaël.
0: Oui, la rénovation. Je vais reprendre simplement un terme qui me va parfaitement et pour nos clients. On est le tiers de confiance. On engage notre responsabilité.
1: Tout à fait.
0: On forme nos collaborateurs. On le joint au bail systématiquement. On va même passer aujourd'hui plus de temps lors du bail à la lecture du DPE qu'à la lecture du bail en tant que tel. Et la problématique, elle est peut-être à chercher ailleurs. Aujourd'hui, 35% des locations sont dans l'intermédiation en tiers de professionnels. On peut faire confiance à nos, effectivement, gouvernants de contrôler. Et là, j'ai pas de doute sur le sujet. Qu'en est-il de l'intermédiation qui est faite de particulier à particulier, où là, je pense qu'il y a une part importante sur laquelle il n'y a pas de contrôle. Et ça, c'est un vrai sujet qui pourrait être pris en main par nos gouvernants. On a intérêt, on a ce rôle d'accompagnement de pouvoir justement expliquer, mettre en place et puis accompagner, puisque sur un portefeuille, moi de 2000 biens que je peux gérer, l'objectif c'est de se dire je vais avoir un portefeuille qualitatif qui va bien se louer. Pour ça, il faut que mes DPE sur mon portefeuille soient en amélioration et que les G, les F, je ne peux plus en avoir dans 2 ans, dans 3 ans. Donc il va falloir que j'accompagne mes clients à comment je vais faire les travaux, comment je vais améliorer et rendre mon bien dans les standards du marché.
1: Leur proposer des solutions de financement.
0: C'est cela. De financement, d'accompagnement.
1: Utiliser les ALEC locaux, agences locales pour l'énergie et le climat.
0: Martin a apporté une précision, c'est sur quel point il faut travailler. Entre les stéréotypes ou le logiciel qui va sortir des données standardisées, eh bien, est-ce que c'est plutôt sur le ballon d'eau chaude, est-ce que c'est plutôt sur la VMC, ou est-ce que c'est plutôt sur la note de GES plutôt que DPE que nous sommes pénalisés et sur laquelle on va travailler. C'est d'identifier point par point là où il y a une amélioration pour accompagner et rendre effectivement au standard du marché par rapport à la demande.
1: C'est très clair. Jérôme.
3: En fait, le professionnel ne peut pas se permettre de laisser passer des choses qu'il verrait... non légal.
1: Bien sûr. Il y a
3: eu quand même pas mal de jurisprudences qui sont tombées ces dernières années où des condamnations in solidum ont été jugées entre un professionnel et un diagnostiqueur, c'est-à-dire de renvoyer la balle au diagnostiqueur en disant je m'en lave les mains, c'est plus possible. Donc le rôle du professionnel est vraiment, de toute façon le professionnel c'est le maître d'œuvre de la vente en fait. Il est au milieu de l'ensemble du schéma et donc l'un des intervenants c'est ce fameux diagnostiqueur. S'il voit quelque chose qui ne se passe pas bien, c'est de sa responsabilité de s'en saisir et de faire en sorte que ça se passe bien. Mais c'est vrai que un professionnel qui tient la route sait s'accompagner de diagnostiqueurs qui eux aussi tiennent la route. Il va pas non plus limiter, parce que là on voit quand même la partie du verre à moitié. On est en train de dépeindre un marché très noir. Heureusement, il y a quand même beaucoup de diagnostics et la majorité des diagnostics qui tiennent la route. Par contre, là, le professionnel, il a
1: son rôle. Enfin, je suis d'accord. Il y a un rapport. Je suis d'accord avec toi, mais sur 8 millions de DPE, quand on estime la fraude à 1 300 000 DPE, c'est 1 300 000 acquéreurs qui se sont fait avoir. Hein, et que le déclassement, ou ce qu'on appelle, parce que le problème de la fraude DPE, c'est un sujet, quand on a posé la question, nous, on a enquêté, bien évidemment, là-dessus. Vous savez ce qu'on nous a répondu? On nous a dit, mais c'est pas un faux DPE, c'est un DPE de complaisance.
3: Non, mais Sylvain, non, mais ce qui serait intéressant de savoir, c'est qui était le donneur d'ordre?
1: Oui, alors
3: on est avec des particuliers, avec des professionnels.
1: Alors, le public, malheureusement, et je vous le dis, a perçu ça comme étant finalement un peu une combine entre le DPIste et l'agent immobilier. Et en fait, non, l'agent immobilier n'a jamais, et je voudrais, c'est important de le dire, n'a jamais intérêt à le faire, jamais intérêt à le faire. Et comme tu l'as dit très justement, Gaël, et je sais que le président Quentin et toute la FNAIM est vent debout aussi sur des pratiques, c'est d'être tiers de confiance, et qu'à partir du moment où on a imaginé le fait d'être tiers de confiance, on a un impératif contrôlé, une responsabilité sur le DPIste qui va travailler sur, sur les transactions. On est d'accord là-dessus?
3: On est entièrement d'accord, il n'y a pas le choix.
1: Et comment pour résoudre le problème?
3: Alors c'est là où justement il y a une plus-value du professionnel. C'est que déjà il va savoir s'entourer. Le diagnostiqueur avec lequel il sait qu'il travaille correctement. Il ne va pas limiter aussi son rôle à uniquement annexer son DPE à son acte ou sein privé. Il va le regarder. Il va voir ce qu'il nous dit. Comme disait Martin tout à l'heure, il va peut-être remarquer que certaines factures étaient peut-être à donner, que le ballon d'eau chaude, il n'est pas si vieux que ça, ou que la VMC. Et donc forcément, mettre le critère le moins intéressant, là, cette fois-ci, n'est pas dans l'intérêt du bailleur ou du vendeur. L'idée, c'est d'être transparent avec les travaux qui ont été réalisés. Il va savoir orienter aussi son client sur des travaux qui pourraient être faits en mettant en adéquation soit des travaux pour permettre une vente dans de meilleures conditions ou alors une location dans de meilleures conditions parce qu'on sait que tel ou tel type de travaux peut faire augmenter la note. Donc, il va accompagner son client, en fait, pour faire en sorte que celui-ci soit de présenter le bien sous son meilleur angle et donc de valoriser ce produit.
1: Voilà, il est bientôt temps de nous quitter. Je voudrais justement, avant de conclure, vous savez, c'est comme un théâtre, il faut soigner son entrée et sa sortie. Rennes reste une ville attractive, une ville magnifique, une ville superbe. Il faut vraiment vous dire, les amis, que ça vaut vraiment le détour. En deux phrases, si on devait dire, attirer des investisseurs à venir investir à Lille, Martin Giboire.
2: Alors, pas à Lille, à Rennes.
1: À Rennes. Il n'y a pas
2: d'excuses. Je connais moins, donc j'ai encore plus de mal.
1: Non, parce que, en fait, je venais de Lille où j'avais fait une émission. Voilà. Petit lapsus. Voilà, on coupera ça en montage. Justement, si on devait dire justement investir à Rennes, en deux phrases, qu'est-ce qu'on dirait quand on s'appelle Martin Giboire?
2: C'est une bonne idée, une très bonne idée. C'est un investissement, par contre, qui est sur le long terme. On n'a pas des taux de rendement à Rennes qui sont, comme on peut lire parfois dans la presse, à 7, 8, 10%.
1: C'est... Okay. On serait plutôt à combien
2: pour un investissement immobilier dans un bien en habitation, en moyenne, on est aux alentours de 3, 4%, grosso modo. Et c'est vrai que c'est un investissement serein. Par contre, le bien va être tout le temps loué avec des locataires de qualité. Donc, on a vraiment ce pouvoir et on joue sur l'effet levier de se dire dans 10, 15 ans, 20 ans, si je dois le revendre, oui, j'aurais eu que 3% de rendement, 4% de rendement pendant les années où je l'ai loué, mais dans 10, 15, 20 ans, j'aurais pris 20, 30, 40% de plus-value. Parfois, on voit qu'on a parfois fait 100% de plus-value quand il y a vraiment des bonnes affaires, il y a des belles années. Donc, il y a vraiment de matière à investir à Rennes. C'est une ville de confiance et qui va continuer de se développer.
1: Merci, Martin. Gaël.
0: Une ville familiale à échelle humaine. Donc ça, c'est essentiel parce que c'est la majorité de la population que l'on accueille, à savoir des familles qui vont pouvoir s'y sentir bien, tout simplement, que ce soit sur l'emploi, sur la diversité des activités, de la formation. Et tout ça à une heure de la mer, c'est quand même un vrai privilège.
1: Jérôme Lebrun.
3: Un vrai investissement de bon père de famille.
1: Pas mal, pas mal. Avant de vous quitter, je voudrais aussi qu'on se passe, qu'on rêve un peu. Ça a été vu à Bégoubou, Martin. Voilà, la petite séquence, ça fait rêver. Je crois même qu'on a un jingle.
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1: Martin Giboire, fais-nous rêver.
2: Alors c'est délicat, la question quand elle m'a été posée pour préparer ce rendez-vous, c'est toujours délicat parce que Notre quotidien, c'est justement de faire rêver. C'est un petit peu ce qu'on aime faire avec nos clients au quotidien. On les accompagne dans ce qu'on appelle le coup de cœur immobilier. Alors, il arrive pas tout le temps, mais qu'est-ce qu'un coup de cœur ou qu'est-ce qui fait rêver les clients aujourd'hui à Rennes ? En fait, chaque bien est différent et chaque bien va potentiellement pouvoir faire rêver un client. Donc, aujourd'hui, nous, on commercialise de l'appartement, du studio jusqu'à la très belle maison. Mais c'est vrai que aujourd'hui, l'exemple que j'ai pris, c'est un appartement qu'on vient de vendre dans le centre-ville de Rennes, qui s'est vendu dans un délai raisonnable, qui diminue aussi. Je rejoins ce que disait Quentin tout à l'heure par rapport au délai. Plutôt en bon état, avec un ascenseur, un extérieur très important. L'extérieur, depuis la période Covid, c'est même essentiel. Voilà. Donc aujourd'hui, on voit que c'est un bien qui est au prix du marché aussi, puisque il a été vendu à 4 500 € du mètre carré. C'est quelque chose, voilà, qui fait rêver. Et pour nous, ce qui fait rêver, c'est quelque chose qui se vend rapidement, parce qu'on se dit qu'on a le client qui a acheté assez rapidement et qui tout de suite s'est projeté dans cet appartement où il n'y avait pas de travaux à faire. Il est arrivé, le client a posé ses meubles littéralement dans l'appartement et je rejoins effectivement d'avoir cette petite lueur quand on remet les clés au moment de l'acte authentique.
1: Bien sûr.
2: C'est notre métier et c'est pour ça qu'on le fait tous les jours.
1: Merci beaucoup pour cette précision. J'aime beaucoup ce que tu dis quand tu dis que finalement faire rêver, c'est faire rêver nos clients tous les jours quand ils accèdent à la propriété. En conclusion, on pourrait dire quoi ? On pourrait dire que la ville de Rennes reste une valeur sûre en immobilier. Le marché va s'assainir, bien évidemment, il se tasse. Ce qui va rester perché, bon, on va suivre, bien évidemment, avec beaucoup de vigilance grâce aux data pléthoriques et encyclopédiques de Bien Ici, avec qui j'ai le plaisir de collaborer depuis plusieurs années. Et c'est vrai que le geste de Bien Ici me semble tout à fait adapté pour une région extrêmement dynamique. Avant de remercier toutes les équipes, je vous propose un tout petit jeu pour terminer très rapidement sur une note. Je vais vous proposer chacun de me donner un mot, un adjectif, mais un seul, spontanément, qui illustre les propos qu'on vient d'échanger. On va commencer par Martin.
2: Un seul mot.
5: Pas simple.
1: Un mot.
2: Passionnant.
1: Passionnant. Pas mal. Quentin.
5: Envoûtant.
1: Waouh! Envoûtant. Gaël.
0: Confiance.
1: Confiance. Jérôme.
3: Positif.
1: Positif. Alors, je vais devoir conjuguer un peu. Hein. Bon. Avoir une confiance la plus positive possible, lui donner ce caractère envoûtant, c'est rendre ce que vous faites au quotidien passionnant.
3: Bravo.
1: Merci à toutes et à tous. Et je voudrais, voilà, c'est l'heure des remerciements. C'est vraiment toujours un très très bel exercice. Je voudrais faire une mention spéciale à toutes les équipes de Bien Ici, à notre super Ludivine qui a organisé, à toutes les équipes et mon ami Sébastien Sabalette qui est là, qui a fait la route pour être avec nous. Merci d'être avec nous également. Avec Zineb, Régis, mon producteur préféré, Grégoire Daricot, à la technique, Alexandre Burkhardt, Théo, Benoît Hambourg, notre super Quentin qui a fait le transport, l'aménagement, parce que tout ça, bien évidemment, c'est une équipe que vous voyez pas, mais nous ne serions pas là sans eux. Bien évidemment, vous, le public, vous êtes de plus en plus nombreux à vous suivre. On vous en remercie. Vous plébiscitez les contenus de qualité. Nous sommes également les tiers de confiance de ce qu'on vous donne chaque mois grâce à des professionnels, grâce à Bien Ici. On a la possibilité de faire le saltimbanque de l'immobilier, d'aller de territoire en territoire et vous voir toutes et tous ici, agents immobiliers. 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On vous donne rendez-vous très bientôt sur une nouvelle ville de France, sur les routes de France à la rencontre des professionnels de l'immobilier. D'ici là, passez un bel été et surtout, prenez soin de vous.
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1: L'immobilier fait de la résistance. C'est le message qui ressort de la dernière tendance du marché immobilier publiée par Immonote, le site immobilier notarial du groupe Notaria Service. Le message est assez clair. Malgré un climat international tendu, malgré les incertitudes économiques, malgré le risque de retour de l'inflation ou de remontée des taux, la pierre ne décroche pas brutalement. Le marché tient. Mais il tient avec prudence. Premier indicateur à regarder, l'activité. Selon cette enquête, une majorité de professionnels interrogés, 56%, anticipent une stabilité des transactions dans les deux prochains mois. C'est important parce que cela montre qu'on n'est pas dans un scénario de blocage total du marché. Les acheteurs sont toujours là, les vendeurs aussi, les transactions continuent de se faire. Mais attention, le climat se durcit. 35% des notaires et des négociateurs interrogés anticipent désormais une baisse de l'activité et seulement 9% mise sur une hausse. Logique. Autrement dit, le marché reste vivant, mais il devient plus sélectif. Les acquéreurs regardent davantage les prix, les travaux, la localisation, le DPE, le fameux diagnostic de performance énergétique. Ils ne se positionnent plus à n'importe quelle condition, les acheteurs. Et ça se voit évidemment dans les prix. D'après cette tendance Immonote, 52% des professionnels interrogés pensent que les prix vont encore baisser dans les deux prochains mois. 44% misent sur une stabilité et seuls 4% anticipent une hausse. Le signal est donc assez net. Le marché n'est pas reparti dans une phase d'euphorie. On est plutôt dans une phase d'ajustement. Les vendeurs doivent entendre ce message. Aujourd'hui, les biens correctement placés, bien entretenus, sans gros défauts énergétiques, continuent de susciter de l'intérêt. En revanche, les biens avec travaux, les logements mal classés au DPE, les biens trop chers ou mal localisés deviennent plus difficiles à vendre. C'est tout l'enjeu du moment. Il y a encore des acheteurs, mais ils sont beaucoup plus exigeants. Côté chiffres, Immonote révèle un prix médian de mise en vente de 200 000 euros pour une maison, en hausse de 3,45% sur 3 mois à fin avril 2026. Pour les appartements, là, le prix médian de mise en vente ressort à 2670 euros du mètre carré, en recul de 1,58% sur 3 mois. Ça illustre bien un marché à plusieurs vitesses. Certains segments résistent, notamment les maisons ou les biens familiaux bien positionnés, encore une fois. D'autres restent sous pression, en particulier lorsque le prix demandé n'est plus aligné avec la capacité réelle des acheteurs. Alors, qu'est-ce qu'il faut faire ? Est-ce qu'il faut acheter? Est-ce qu'il faut vendre? Est-ce qu'il faut attendre? Là aussi, les réponses des notaires sont très intéressantes. Pour les logements, 77% conseillent plutôt de vendre avant d'acheter. 14% recommandent d'attendre. Et 9% seulement conseillent d'acheter en priorité. Ça ne veut pas dire qu'il ne faut pas acheter. Attention, ça veut dire qu'il faut sécuriser son parcours dans un marché moins fluide. Vendre son bien avant de se réengager permet d'éviter les mauvaises surprises. Délai de vente plus long, négociations plus fortes, prix revus à la baisse. Pour les terrains, la lecture est différente. Les ventes restent majoritaires, mais de façon moins nette. 52% conseillent de vendre, 29% d'attendre et 19% d'acheter. Pourquoi ? Parce que le foncier reste rare et quand un terrain est bien placé, il conserve une valeur particulière. La conclusion de cette tendance, c'est que l'immobilier reste une valeur solide, mais plus automatique. La pierre demeure un actif rassurant pour les Français. Elle est moins volatile que certains placements financiers. Elle répond à un besoin concret, se loger, transmettre, préparer l'avenir. Mais dans le marché actuel, tous les biens ne se valent plus. Je vous l'ai dit, un bon emplacement, un bon DPE, un prix réaliste et peu de travaux deviennent des critères déterminants. À l'inverse, les biens présentant trop de défauts, doivent intégrer une décote. L'immobilier résiste donc, il résiste aux secousses, oui, mais il entre dans une phase de réalisme. Pour les vendeurs, ça veut dire accepter le prix du marché, parfois c'est pas évident, et pour les acheteurs, ça veut dire qu'il y a encore des opportunités. Et pour tous, ça confirme une chose, dans l'immobilier, la stabilité existe encore, mais elle se paye désormais au juste prix.
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1: Il est minuit.
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3: Bonsoir à tous. Trois personnes sont mortes à Paris samedi au soir de la victoire du PSG en finale de la Ligue des Champions. Deux accidents dont un mortel ont eu lieu sur le boulevard périphérique parisien à hauteur de la Porte Maillot. Deux véhicules, un scooter avec deux personnes à son bord ainsi qu'une motocross et son pilote sont venus s'encastrer à une heure d'intervalle dans une glissière en béton placée sous un pont par la municipalité pour fermer l'accès à une bretelle de sortie. L'armée américaine a annoncé ce mardi avoir mis hors service un pétrolier en tirant sur sa salle des machines pour l'empêcher d'atteindre l'île iranienne de Kars, en violation du blocus décidé par Washington contre les ports iraniens. L'équipage du Lexi, un navire battant pavillon du Botswana qui naviguait à vide, a ignoré les multiples mises en garde des forces américaines avant que celles-ci ne tirent un missile pour l'empêcher d'avancer. C'est ce qu'affirme un communiqué sur X. Est-ce la faute des fortes rafales qui ont traversé Paris? L'œuvre La Caverne, qui emballe le Pont Neuf à Paris, une installation éphémère conçue par l'artiste JR, a été endommagée ce mardi dans l'après-midi et son ouverture prévue samedi est finalement reportée. C'est ce qu'ont fait savoir les partenaires du projet. La toile de l'œuvre a été en partie déchirée, laissant apparaître au-dessous la structure gonflable qui surplombe le pont, selon des images diffusées sur les réseaux sociaux. Un premier feu vert, les députés ont largement adopté ce mardi en première lecture le projet de loi d'urgence agricole, un succès d'étape pour le gouvernement qui espère voir un certain nombre de mesures corrigées au Sénat. Le texte a été approuvé par 369 voix contre 178. Le Sénat, dominé par la droite et le centre, examinera le texte à partir du 29 juin. En mai, un peu plus de 8000 drones ont été tirés en direction de l'Ukraine, selon l'armée, un record depuis le début de l'invasion à grande échelle du pays en 2022. Au petit matin de ce mardi, une nouvelle attaque massive russe a fait au moins 18 morts. Et puis à Roland-Garros, face à la tornade, Joao Fonseca, tombeur de Novak Djokovic et Casper Ruud au tour précédent, Jakub Mensink, 20 ans, a fait preuve de beaucoup de maîtrise et de calme pour se qualifier pour sa première demi-finale en Grand Chelem. Il s'impose 6-4, 6-3, 7-6. Très bonne nuit à tous.

puisque ta maison aujourd'hui c'est l'horizon dans ton exil et c'est